Sous un ciel bleu sur les ondes de votre radio préférée, ben c'est la musique de Sarah Sokal, une Montréalaise, donc québécoise, qui joue pour une première fois à Sous un ciel bleu. C'était la pièce Living Dangerously que je viens de vous présenter. Et je vais vous en présenter un autre. Bien oui, on va la connaître un peu plus, Sarah Sokal, parce qu'on m'a fait connaître cette chanteuse-là tout dernièrement. C'est une Montréalaise, donc, qui œuvre dans le domaine du blues depuis quelques années. Donc, elle a commencé, c'est une Canadienne française, disons-le. Elle a décidé de chanter en anglais et elle chante depuis l'âge de 5 ans. Mais c'est surtout à l'âge de 15 ans qu'elle a décidé de se lancer professionnellement dans la musique et dans les enregistrements. Son plus récent album à Sarah Sokal porte le nom de Twisted Game. C'est extrait de cet album-là, ce qu'on vient d'entendre. 13 chansons au total qui ont été lancées en 2024. Vous allez la découvrir de plus en plus à travers les prochaines années. Elle était de passage en 2025 au Festival de blues à Donnacona dans la région de Québec. Et je suis bien content d'en attendre parler parce que j'avais entendu le nom. Mais maintenant, on peut mettre un visage. Oui, si vous allez sur sokal.com. Sarah Sokal s'écrit SARAHSOKAL.com. Donc, on va écouter un autre extrait de ce nouvel album qui porte le nom de Twisted Games. Cette fois-ci, une autre chanson, mais qui met beaucoup sa voix en valeur. Une pièce qui a pour titre Rain. Pour une première fois et en primeur à Sous un ciel blues, une autre Québécoise dans le domaine du blues, Sarah Sokal. Voici la pièce Rain.

La voix et la guitare de Anthony Gomes, sous un ciel blues, musicien qui obtient beaucoup de succès aux États-Unis et en Europe. On vient d'entendre une pièce où il rend hommage à B.B. King, la pièce Come Down, Anthony Gomes. Vous êtes à l'écoute de Sous un ciel blues, votre rendez-vous hebdomadaire avec la note bleue. Mon nom est Martin Lachance et c'est toujours un bon 2 heures à passer ensemble. Pour me rejoindre, courriel suivant, toujours disponible. N'hésitez pas à l'utiliser si vous cherchez le titre d'une chanson, le nom d'un interprète. Il va comme suit, sous un ciel blues, @hotmail.com. J'invite également à aller visiter la page Facebook de l'émission que vous écoutez. C'est la page Sous un ciel blues, tout simplement, pour en apprendre un peu plus sur l'émission. Jordan Officer est également un musicien québécois de grand talent. On a des très bons guitaristes ici au Québec. On pense à Steve Hill, mais également Jordan Officer. Ah, c'est une pièce qui a pour titre My Baby's Gone and Left Me. Jordan Officer à Sous un ciel blues.

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1: Martin Lachance de retour en votre compagnie. C'est Sous un ciel blues qui se poursuit pour votre bon feeling musical. La pièce I'm Tore Down, c'est une pièce qui a été composée par Freddie King en 1961. Et en 1994, plusieurs années plus tard, Eric Clapton a lancé un album From the Cradle qui est un bijou musical où il reprend des pièces de répertoire de Howling Wolf, de B.B. King, de Robert Johnson, et il reprend cette chanson-là, I'm Tore Down, du répertoire de Freddie King. C'est un album que vous devez absolument posséder. From the Cradle, Eric Clapton, 1994, c'est un bijou. Alors, tiré de cet album-là, que j'aime beaucoup, que je réécoute passablement, voici la version de Clapton de ce classique de Monsieur Freddie King. I'm Tore Down, 1994, Eric Clapton.

La musique de J.P. Leblanc sous un ciel blues, Louisiana Checkbook. Cet extrait, son plus récent album, paru en 2025, l'album All in My Blood. D'ailleurs, on va écouter un autre extrait dans quelques instants. Il vient de Bathurst, au Nouveau-Brunswick. C'est donc un Canadien de l'Est du Canada. Il a participé en 2024, si ma mémoire est fidèle, au IBC Challenge, le International Blues Challenge à Memphis, où les Father and Son sont allés en 2025. Puis plein d'artistes québécois à travers les années. Je pense à Don Tyler Watson, Paul Delaurier, Adam Karsh également. Alors, JP est allé là, il s'est fait une amitié avec Colin Linden, qui est un grand compositeur et producteur de disques canadiens. C'est un musicien également, il a travaillé notamment avec Colin James et plusieurs autres. Et il est allé à Nashville produire et enregistrer cet album-là, All in My Blood. On va écouter la pièce titre. Voici donc J.P. Leblanc à Sous un ciel blues.

0: pensiez peut-être que c'était Muddy Waters. Ben non, c'est son fils, Mud Morganfield. Parce que Muddy Waters, de son vrai nom, c'est McKinley Morganfield. Et ce qu'on vient d'entendre, c'est Mud Morganfield avec la pièce Strange Woman. Ça, c'est extrait de son plus récent album qui est paru en 2025, l'album Deep Mud. Mud Morganfield est né un 27 septembre 1954. Il a donc 71 ans. Il est né à Chicago. Il a été élevé par sa mère, Mildred Williams, qui a été très, très peu longtemps avec Muddy Waters. Il a été donc élevé par sa mère, puis sept de ses oncles, et il a occasionnellement vu dans sa jeunesse son père, mais il n'a jamais vraiment connu plus que quelques visites comme ça à l'occasion. Il est le demi-frère de Big Bill Morganfield, qui lui aussi est un fils de Muddy Waters, né d'une autre union, qu'il est musicien également. Mais c'est incroyable à entendre les deux voix, là, la voix du père, Muddy Waters, qu'on va écouter dans quelques instants, puis la voix du fils, qui a 71 ans. Imaginez, Muddy Waters est mort en 1983, à l'âge de 70 ans. Donc, son fils, Mud Morganfield, a vécu jusqu'à maintenant un an de plus que lui. On va écouter un classique, la pièce Manish Boy, tirée de l'album Hard Again, paru en 1977, album auquel avait participé nul autre que Johnny Winter. Il l'avait produit, il l'avait joué, il l'avait crié, et je dis bien crié parce que vous allez l'entendre dans cette version de Manish Boy. C'est à la guitare Johnny Winter et au cri en back vocal, c'est lui également qu'on entend. C'était son revival 1977. Voici Muddy Waters à Sous un ciel blues, Manish Boy.
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pour un blues. Concept où je vous présente deux fois une même chanson, mais par deux versions différentes. Cette semaine, la chanson choisie, c'est un classique et c'est la chanson « Ball and Chain ».

La chanson qu'on entend, la version de Bullet Train qu'on entend, 1968, celle de Janis Joplin, une des versions les plus connues de ce classique-là, Ball and Chain. Une chanson qui, au départ, a été composée par Big Mama Thornton. Ben oui, c'est elle qui l'a composée, là, cette chanson-là, Big Ball and Chain. C'est une chanson, donc, qui a été écrite par Willie Mae Thornton, de son vrai nom, connu sous le nom d'artiste de Big Mama Thornton, mais leur version a été connue par une plus grande audience par cet enregistrement live-là de Janis Joplin. C'était au début des années 60 que Thornton va enregistrer pour Baytone Records. Elle va enregistrer quelques chansons, dont celle-là, en 68, Ball and Chain. Mais finalement, ça sera pas endisqué, mais ça va être endisqué, mais enregistré, mais pas popularisé et mis sur le marché. C'est pour ça que la première fois qu'on a vraiment entendu cette chanson-là, c'est celle de Janis Joplin, qui écoutait beaucoup le répertoire de Big Mama Thornton. Malheureusement, Big Mama Thornton n'avait pas signé un beau contrat avec cette compagnie-là, ce qui fait dire qu'elle n'a pas pu récolter des redevances des versions live et les milliers de disques vendus par Janis Joplin. Par la suite, par exemple, elle va s'entendre avec Janis Joplin, puis il va avoir des montants qui vont lui être donnés, heureusement, dans le fond, puis que Janis Joplin aimait beaucoup Big Mama Thornton. On va écouter la version de ces années 60-là, la version de Big Mama Thornton, et tout de suite après, on écoutera une version de Etta James qui figure sur la compilation Blues Down Deep. Un hommage aux chansons de Janis Joplin, ça a été lancé ça en 1997 plutôt, avec des artistes comme Lonnie Brooks, Lou Ann Barton, Tracy Nelson et la version Ball and Chain de Etta James. Alors la chanson choisit 2 pour un blues, une composition de Big Mama Thornton. On écoute encore quelques secondes de la version de Janis Joplin.

Deux versions de cette même chanson. Voici celle de la grande dame qui l'a composée, Big Mama Thornton. Notre 2 pour 1 blues, Ball and Chain.

Eh bien voilà, c'était notre 2 pour 1 blues cette semaine. La chanson choisie, Ball and Chain, une composition de 1968 de Big Mama Thornton. On a entendu la version de Big Mama Thornton et celle qui vient de se terminer, l'excellente version 1997 de la grande dame du blues américaine, Etta James. On va poursuivre en musique avec une première. Je vais vous faire jouer du Caroline Jones. Caroline Jones, ben, elle vient des États-Unis. Elle est née dans l'État de New York. Elle est née en 1990, donc âgée de 35 ans, née un 30 juin. C'est une chanteuse, compositrice, multi-instrumentiste. Elle joue de la guitare. Animatrice de radio aussi, tiens donc, américaine de musique country. Elle joue dans le country, dans le blues un peu et dans le rock. Jones a sorti un certain nombre d'albums et... celui qu'on va s'occuper pour l'instant, ben c'est un album qui a été lancé plutôt 2021, l'album Antipode, sur lequel elle reprend une chanson de Fleetwood Mac avec Lindsey Buckingham, là, le grand succès Big Love. Allez voir la vidéo, c'est tout à fait magique. Et elle interprète également une de ses compositions, la pièce Don't Talk to Me Like I'm Tiffany. Elle a eu la brillante idée d'inviter le grand guitariste new-yorkais, justement Joe Bonamassa, que tout amateur de blues connaît. Alors, il est là, il joue de la guitare. Il y a une excellente vidéo également sur YouTube où on peut les voir tous les deux en studio. Alors, encore une fois, retenez ce nom, Caroline Jones, la pièce Don't Talk to Me Like I'm Tiffany, avec nul autre que Joe Bonamassa à la guitare. En nouveauté, à Sous un ciel blues.

C'est notre harmoniciste de prédilection, Guy Bélanger, d'une façon instrumentale, avec une pièce de son répertoire. Il y a beaucoup d'albums, Guy, et ils sont tous bons. C'était la pièce Catch That Train à Sous un ciel blues. Votre rendez-vous avec le blues. On va écouter maintenant Seb Plante. Sébastien Plante, ben oui, il s'est fait connaître avec les Respectables, on s'en souvient, mais il y a eu un projet il y a quelques années avec le Seb Music Shop. Il faisait l'homme orchestre seul, avec un peu comme Steve Hill, donc les percussions, la guitare, et on écoute la pièce My Mama Said. Seb Music Shop à Sous un ciel blues avec Sébastien Plante.

Martin Lachance, toujours en votre compagnie. Nous sommes rendus au dernier créneau, le dernier 27 minutes environ à passer ensemble. Slow blues, blues langoureux. C'est toujours de cette façon-là qu'on termine le Sous un ciel blues, semaine après semaine. Je vous présente la première chanson et je vous reviens en toute fin d'émission pour vous présenter la dernière pièce et pour vous énumérer le titre des pièces qui ont joint les deux. La première puis la dernière, mais il n'y en aura pas beaucoup parce que la première va durer exactement 10 minutes 33. Il s'agit d'une pièce de Kenny de Blues Boss Wayne, un pianiste et chanteur de blues canadien, qui a enregistré cette chanson-là, How Long Blues, une chanson qui a été composée par Leroy Carr et Scrapper Blackwell en 1928. Il y a eu plusieurs dérivés de cette chanson-là. Puis Kenny de Blues Boss Wayne, lui, en a fait une version sur son album Blues, Carry Me Home. C'était en 2002, un album qui a été enregistré à Paris, en France. Alors, c'est donc cette version-là qu'on va entendre en premier lieu. Kenny Blues Boss Wayne est au piano et au vocal. Une excellente pièce slow blues. Alors, éteignez les lumières, versez-vous un verre de bière ou peut-être de vin, une autre bûche dans votre foyer et on débute avec ce segment slow blues. Sans interruption, voici How Long Blues.

Eh bien, voilà, c'est presque de cette façon que se termine notre segment Slow Blues. J'ai le temps de vous donner le titre des chansons. Évidemment, on a débuté avec How Long Blues, avec Kenny Blues Boss Wayne, 10 minutes 32 de pur bonheur blues. On a suivi avec la superbe voix de l'Américaine Danielle Nicole, la pièce Wandering Heart. Et ce qui vient de se terminer, c'est Buddy Guy avec First Time I Met the Blues. Ça, c'est extrait sur un album qui porte le nom de I Was Walking Through the Woods, lancé en janvier 1970, mais qui contient des pièces enregistrées chez Chess Records entre 1960 et 1964. Cette chanson-là, First Time I Met the Blues, ben, figure dans les classiques du répertoire de Buddy Guy. On a juste le temps de se dire au revoir et de terminer avec une dernière chanson de notre blueswoman québécoise, Dawn Tyler Watson, accompagnée du Ben Racine Band, une pièce qui a pour titre « Feels Good to Watch You Go ». Mon nom est Martin Lachance, merci d'avoir été présent à ce rendez-vous hebdomadaire avec la note bleue sous un ciel blues. Je vous donne rendez-vous la semaine prochaine. Passez une belle fin de soirée, une belle semaine. C'était Sous un ciel blues. Au revoir. Oh.

c'est ça. L'autre fois, on a pris un verre, tu sais. C'était agréable, on s'est donné des nouvelles, là. On a jasé, là. On n'a pas jasé de nécrophilie ou de théorie du complot, là. On a jasé de l'affaire normale.

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4: Je vous souhaite la bienvenue à votre émission préférée sur l'automobile, j'en suis convaincu, derrière le volant. J'espère que vous avez passé une belle semaine. C'est l'été qui approche tout doucement. Ça commence à sentir la chaleur. Ça, c'est bon signe. Cette semaine à l'émission, Marc Bouchard va nous présenter son essai de la Toyota Crown Signia et va nous parler de distraction.

0: dans le cadre de la semaine du design de Milan. On le sait, Pierrot Facken nous en a parlé la semaine dernière. Puis il va nous présenter aussi, Pierrot, son essai de la Hyundai Sonata 2026. Hyundai Sonata hybride que j'ai eu il y a quelques semaines et que je dois vous avouer, j'ai passablement aimé. Salut mon cher Pierrot.
1: Oui, salut Jacques.
0: Bon,
1: oui,
0: écoute.
1: Oui, c'est une belle voiture, la hybride.
0: Ah, c'est pas mal le fun. Mais on va parler, pour débuter, on va parler du Car Design Award.
1: Oui.
0: Ça, c'est le, comme tu me disais hors d'onde, c'est les Oscars du design automobile.
1: Oui, effectivement, c'est pas mal les prix au niveau de l'automobile qui reconnaissent l'excellence du design dans l'automobile, mais c'est celui qui dure depuis 1984. Donc, ça fait quand même un bon bout de temps parmi des Car Design Awards. On le sait, là, tu sais, à New York, il y avait les World Car of the Year. Il y en a eu d'autres. Il y a des grands magazines aussi, Motor Trend, qui ont des Car of the Year, puis tout ça, là, tu sais. Mais là, on parle d'un concours où il y a presque une centaine là, de journalistes qui sont invités de partout dans le monde, des journalistes qui participent à des critiques de voitures à travers différents sites web et magazines. Et pendant la semaine du salon du meuble et la semaine du design à Milan, ça a donné que, justement, ils ont dévoilé les gagnants du Car Design Award. Et parmi ceux-là, en fait, ce qu'il faut distinguer, c'est que il y a des catégories. Hein, il y a trois catégories dans ces voitures-là, dans ces prix-là. Il y a les voitures concept, dont je vais vous révéler le gagnant bientôt. Il y a les voitures de production, qui sont allés chercher aussi des reconnaissances pour leur bon design. Et il y a ce qu'ils appellent le Brand Design Language, donc la façon que la marque se distingue.
0: Okay.
1: Et ça, ça a à faire avec, évidemment, oui, du marketing, mais tu vas voir que le gagnant, c'est quand même quelque chose qui a une grande tradition là-dedans. Fait que c'est pas une marque nouvelle là, parmi ceux qui ont eu le Brand Design Language. Donc, je vais commencer par la première catégorie, qui est la catégorie de voitures concept, les concept cars. Dans cette catégorie-là, il y avait pas mal de participants. En troisième place, on a, et là, je veux faire une parenthèse, parce que là, c'est pas juste, évidemment, les voitures qui sont fabriquées ou vendues ici en Amérique du Nord, mais là, on parle du monde entier.
0: Okay.
1: Et donc, ça peut être des voitures asiatiques, ça peut être aussi des voitures européennes. Dans ce cas-ci, pour les voitures concept, en troisième place, on a l'équipe de design de Citroën, qui ont fait une voiture concept qui s'appelle ELO, qui ont eu la troisième place, une voiture concept assez particulière. Et on sait que Citroën ont toujours été quand même assez à l'avant-garde là, avec leur design. Là. On peut penser dans le passé.
0: Oui, tout à fait.
1: J'ai particulièrement aimé parmi les voitures de chez Citroën. En deuxième place, on a Genesis, l'équipe de Genesis qui a gagné la deuxième place pour les voitures concept. Et là, on parle de la Magma GT. Et je ne peux pas m'empêcher de faire le lien entre la voiture concept et là, on l'a vraiment en réel, là, si on veut. Il y a la GV60 Magma, mais tout l'aspect Magma fait en sorte que c'est une division particulière chez Genesis qui élève, si on veut, les performances, la finition et la passion, en fait, de conduire et de la conduite. Alors, chapeau à Genesis pour cette deuxième place. Mais la gagnante dans cette catégorie de voitures concept, c'est Audi, l'équipe de design de Audi avec la Concept C. La Concept C, Jacques, ça ressemble à une Audi TT.
0: C'est pas le genre de voiture qui ils ont présenté le concept puis ils ont dit écoutez, c'est la nouvelle tendance design chez Audi maintenant pour l'avenir.
1: Oui, exactement. C'est en plein ça. C'est la nouvelle tendance. C'est Massimo Fracella qui était anciennement chez Land Rover, qui est rendu chez Audi et qui est parmi un des bons designers dans le monde, là, mais c'est un de ceux, c'est celui qui est en charge, si on veut, de l'équipe de design.

0: de chez Audi. Écoute, c'est une voiture concept, mais d'après ce que j'ai lu dans différents forums, cette voiture-là va ressembler beaucoup à la voiture de production qui s'en vient certainement pour Audi avec la TT. On sait, là, la TT a eu beaucoup, beaucoup de succès chez Audi et celle-ci va certainement en avoir autant. Et j'ai quelques réserves, évidemment, si ça reste entièrement comme ça. Je suis pas sûr que ça va fonctionner à 100%, là. Mais on devrait avoir une voiture qui est pas mal semblable à ce qu'on voit au niveau du concept.
1: Ouais.
0: Si on pense aux voitures de production, là, c'est vraiment des voitures qu'on conduit à tous les jours, là. En troisième place, on a l'équipe de Ferrari en troisième place avec la 849 Testarossa, qui est encore là. Ferrari, on connaît, là, c'est une voiture exceptionnelle, mais évidemment, il faut avoir le budget pour ça.
1: Oui, c'est ça.
0: La deuxième place, c'est la BMW avec le iX3 qui a gagné tellement, nonobstant
1: le prix, là. Faut s'entendre là-dessus, là.
0: Nonobstant, oui, effectivement. Okay. Parce que là, on passe de Ferrari à BMW iX3, puis tu vas voir que la gagnante, c'est pas une voiture très, très chère. Fait que le iX3, qui va chercher la deuxième place dans les Car Design Awards pour la catégorie voiture de production, et on sait, là, le iX3 a gagné tellement de reconnaissance depuis sa sortie. Donc, chapeau à BMW. Mais la gagnante dans les voitures de production, c'est l'équipe de Renault qui a gagné ça.
1: Ouais.
0: Pour la Twingo. La Twingo, Jacques, tu connais la Twingo,
1: ben
0: hein?
1: Ben oui.
0: Sauf que là, on parle de la Twingo E-Tech électrique. C'est une petite voiture citadine électrique qui... jolie, moi, je trouve. C'est une voiture qui a une belle petite gueule. Là. Ça, je la verrais quasiment faire du rallye, cette voiture-là. Là.
1: Oui.
0: Mais c'est une voiture qui a elle est charmante, je te dirais. Ouais.
1: Comme diraient les Français, elle a une bouille sympathique.
0: Voilà. Effectivement, hein? Oui.
1: C'est ça.
0: Manque juste la baguette. Et pour la dernière catégorie, ben, le Brand Design Language, donc l'aspect, si on veut, qui fait ressortir la marque des véhicules. Là, on a deux équipes qui ont été choisies comme deuxième et troisième place, en fait, sont ex-aequo, si on veut. Il y avait Genesis et BMW qui aussi a eu cette distinction-là. Mais le gagnant dans tout ça, c'est Jeep. Qui a eu... Ouais. Ouais, oui, Jeep, tu vois, c'est ça que je te disais en entrée de jeu. C'est que c'est pas rien de nouveau, mais ils ont innové, ils ont juste légèrement modifié la façon dont ils présentent les nouveaux Jeep et tout ça. On le voit dans les annonces et tout ça. Et Jeep, on sait, ils ont toujours eu un marketing axé sur les capacités hors route de leur véhicule. Mais là, on fait toujours référence aux sept fentes en avant du Jeep dans la calandre qui est traditionnelle, qui dure depuis toujours. Hein? C'est ça, là. Alors, il y a beaucoup d'éléments qui font en sorte que c'est Jeep qui a gagné ce Brand Design Language. Et chapeau à eux, parce que, bon, ils font des véhicules de mieux en mieux. Et évidemment, des véhicules qui sont pour le hors-route. Alors, ça va chercher un certain créneau, surtout avec les gens qui cherchent à sortir de la ville puis aller se promener dans les montagnes et dans les chemins forestiers. Là. C'est toujours bien agréable, ça.
1: OK.
0: Alors, c'est ça pour les Car Design Awards de 2026. L'année passée, je vais juste faire un petit rappel, là, dans les voitures concept, il y avait la Lotus Theory 1 qui avait gagné. Dans les voitures de production, c'était Ferrari avec ce qu'ils appellent la 12 cilindri, donc 12 cylindres. Et dans le Brand Design, c'était Renault qui avait gagné. Alors, comme je disais, c'est des modèles de voitures qui sont distribués à travers la planète et ils font partie d'une sélection, d'une grande participation des jurys qui sont là-dessus. Alors, c'est vraiment les Oscars des designs, des awards de design dans le monde de l'automobile.
1: Bon, ben écoute, on en sait un peu plus là, sur... parce que c'est important, ces tendances-là, c'est ce qu'on va apercevoir chez nos concessionnaires dans l'avenir. Alors, c'est
0: Exactement.
1: OK. Maintenant, Hyundai Sonata Hybrid 2026. Enfin, une berline.
0: Oui.
1: Il en reste plus beaucoup, mais il en reste des...
0: Non.
1: Ils sont quand même intéressantes. T'en penses quoi?
0: Ben, dans un monde presque, je te dirais, dominé par le VUS, hein, c'est rafraîchissant de voir qu'il y a encore quelques manufacturiers qui font des berlines. Et genre, écoute, tu sais, on se pose la question, est-ce qu'il y en a vraiment? Oui, il y en a. Des berlines, il y en a pas mal. Qui a? Ben, écoute, il y a les Lantra, il y a la Sonata que j'ai eue à l'essai. Cette version-ci, c'est la hybride non branchable, donc elle se recharge par elle-même. Moi, j'ai trouvé que ce qui était une voiture d'une grande fluidité, si on veut. La transition EV combustion se fait sans qu'on s'en aperçoive. Parfois, oui, mettons, si on est en mode EV, on va entendre le moteur qui va ronronner à peine, parce que si je compare avec certains modèles, même chez Toyota, je trouve que c'était assez bruyant quand le moteur embarquait pour recharger la batterie.
1: Ouais.
0: Tandis que lui, il est pas mal plus silencieux, très fluide. C'est le fun de conduire. Personnellement, je préfère une berline à un VUS. L'accès est tellement plus facile. Et celle-ci, en particulier, elle a une peinture mate, je te dirais plutôt satinée, non pas lustrée, ni trop mat, juste satiné assez, argenté, qui lui donne vraiment une très belle gueule parce qu'il y a des pourtours, si on veut, noirs autour des roues. À l'arrière, on a un petit bout d'aileron, si on veut, avec des petits éléments surmontés. Ça ajoute, ce sont pas des gros éléments qui sont ostentatoires et qui sont assez flamboyants, mais c'est des petites choses qui sont, on voit qu'il y a une réflexion, il y a un bon design derrière tout ça. Et ça ajoute juste à la qualité de la voiture. À l'intérieur, ben écoute, Jacques, c'est la formule Kia, c'est la formule Hyundai, c'est la formule chez le groupe Hyundai. On a toujours le même écran, si on veut, légèrement incurvé, qui a toutes les commandes, si on veut, dessus. Et ça, c'est évidemment fait pour gagner en économie. Hein. On applique cette formule-là à travers quasiment toute la gamme, je te dirais, hein, de Hyundai et de Kia. Alors, c'est une façon d'économiser des sous en faisant toujours le même genre de présentation de tableau de bord. Mais il est efficace. Il est efficace, puis c'est pas tout de l'électronique non plus. On a sur les commandes tactiles, les commandes de la ventilation et même, si on veut, il y a certaines commandes qui sont, je te dirais, entre guillemets, digitales. On a un symbole sur un petit écran au centre et on touche dessus et on a notre fonction qui s'active. Ouais. Au niveau de la motorisation, par contre, c'est pas un moteur turbo. C'est un moteur 4 cylindres 2 litres. Et ce que j'apprécie, évidemment, c'est qu'on n'a pas une CVT, une transmission CVT, on a une transmission à 6 vitesses. Et ça, c'est amplement suffisant. Sur l'autoroute, c'est là qu'elle est la plus efficace. Hyundai, qu'on peut aller chercher 5 litres combinés. 5 litres au 100 combinés. Donc, sur l'autoroute,
1: c'est excellent.
0: 4.6.
1: C'est excellent.
0: C'est phénoménal. Considérant, Jacques, que l'essence continue à monter à cause des problèmes politiques, là, les gens qui veulent pas aller full électrique, bien évidemment, c'est une méchante bonne alternative, ça, ici. Là.
1: Ouais,
0: et au niveau espace, il y a beaucoup de place, autant à l'avant que les sièges arrière. Le coffre est amplement suffisant. On peut basculer les sièges arrière si on a à charger des matériaux ou des affaires plus longues, les skis, des choses comme ça en hiver.
1: Mmh.
0: Alors, genre, une voiture qui vaut vraiment la peine pour le prix d'entrée de gamme de ce modèle-ci était de 37 699, donc 38 000. Et avec certaines options, on arrive à en bas de 40 000, 39 674. Donc, c'est une voiture qui vaut vraiment la peine d'être considérée pour une voiture de famille, si on veut.
1: Il y a de la place pour 5 passagers, comme dans un VUS. Il y a un bon coffre. 5 litres au 100 de consommation d'essence combinée. Écoute, je ne sais pas ce que les gens font dans les véhicules utilitaires sport. Moi, je ne la comprends
0: pas. Non, c'est justement, Je te dirais, Jacques, le petit bémol, c'est peut-être au niveau de l'espace dégagement pour la tête. Moi, je ne suis pas excessivement grand, je suis 5 pieds 9, là, mais quelqu'un de 6 pieds 1, 6 pieds 2, peut-être, va se frôler les cheveux sur le plafond de la voiture. Mais je te dirais, c'est minime comme critique, parce que pour le reste, elle est agréable à conduire aussi, très silencieuse. Se comporte très bien. Ouais. Chapeau Hyundai. Donc, considérez ça au lieu d'un VUS.
1: Pas mal plus le fun que conduire une Sonata qu'un véhicule utilitaire sport. Hey, mon cher Pierrot, merci infiniment. Oui. Puis on se reparle la semaine prochaine.
0: Plaisir, Jacques. Excellent.
1: Bye-bye.
0: Parfait.
1: Bye-bye. Pierrot Fakin qui nous parlait de la Hyundai Sonata Hybrid 2026 et du Car Design Award. On va aller faire une pause. Au retour de la pause, on va parler d'auto et de femmes avec Denis Duquet.
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1: Pour la deuxième portion de l'émission cette semaine, on va parler de la relation des femmes avec l'automobile. Surtout les constructeurs pour convaincre les femmes d'acheter des voitures. C'est assez particulier. Salut, Denis.
6: Oui, bonjour. Il faut dire qu'on s'est rendu compte à un moment donné, dans le début des années 50, que les ménages à deux voitures étaient de plus en plus nombreux.
1: OK.
6: On s'est dit, bon, ben là, le mari a un auto, la deuxième, c'est la madame, on va faire un auto pour eux autres. Puis chez Dodge, on avait fait en 1954 deux modèles, le comte et la comtesse.
1: T'es-tu
6: un
1: sérieux?
6: Auto pour monsieur, ça a marché.
1: Ah,
6: là, on
1: ouais?
6: dit, OK, comme on dit au poker, all-in, on fait une Dodge, la femme.
1: Une Dodge, la femme? Ça s'appelait comme ça?
6: Oui, monsieur. C'était basé sur la Custom Royal Lancer.
1: Oui.
6: Ça s'appelait La Femme. Devine à qui ça s'adressait. La première année, ils ont fait ça pendant deux ans. 1955-56.
1: Oui.
6: Rose et blanc. Puis la couleur officielle, c'est rose Hetfeld et blanc saphir.
1: Ah, oui, je la vois, là. OK, ouais, le capot, puis le toit, puis... ouais, OK.
6: À l'époque, il faut dire que les couleurs de même, là, il y avait souvent noir saumon, jaune et noir. En tout cas, c'était assez fréquent à l'époque. Puis c'était un hardtop deux pop. Et c'était propulsé par le moteur Red Ram Hemi.
1: OK.
6: Et ça, on pense au début, hey, wow, j'ai un Hemi en dessous de ça, mais c'était le plus petit des moteurs Hemi. C'est un peu pour permettre aux gens, là, la populace, d'avoir un moteur à chambre de combustion hémisphérique. Il y avait 226 pouces cubes et ça développait 150 chevaux.
1: OK. Mais là, je regarde l'intérieur, là, la version rose et blanche, là. Rose et beige, là, en tout cas, je sais pas quoi. Là. L'intérieur était rose aussi. Wow! Hey, avec des espèces de coffre de rangement en arrière du ciel, c'est assez spécial.
6: Ouais, parce que là, en plus, il y avait les appliques, la femme, à l'arrière, sur les ailes avant, puis dans le coffre à gants.
1: OK.
6: Il y avait des appliques en bois de couleur rose aussi. Puis derrière le siège du passager, il y avait un réceptacle qui comprenait un sac à main de couleur rose avec des accessoires qui étaient rangés dans le dossier du siège du passager. Et dans cette sacoche, on y trouvait un poudrier, un contenant de rouge à lèvres, un étui à cigarette, un allume-cigarette, un peigne, puis un porte-monnaie.
1: J'ai mon voyage. Ce que les constructeurs automobiles ne feront pas pour convaincre les consommateurs.
6: Quand on l'imagination, puis à l'arrière du siège du conducteur, on retrouvait des bottes, un bonnet de pluie, puis un parapluie.
1: OK. Ah, oh boy.
6: Puis en 56, on a évolué, parce que là, au lieu de mettre un bonnet de pluie, on a mis un imperméable.
1: Ah, OK.
6: Puis à ce moment-là, c'était une option, ça, ce modèle-là, 143 $.
1: Et misère, hein?
6: On ne peut pas dire que ça a été un succès fabuleux. On en a fabriqué en deux ans. 2500 exemplaires, pas nécessairement vendus, le produit.
1: Ouais.
6: Puis, si on regarde sur Internet, des voitures de collection, la femme, ça vaut quand même assez cher parce qu'au fil des années, la rouille a fait son effet, la négligence, etc. Je pense pas qu'il y ait beaucoup de madames qui ont cajolé leur automobile. Et là, ils ont découvert, à leur grand désappointement, que la dernière affaire que les femmes voulaient avoir, c'est un auto pour eux autres.
1: Ah!
6: Non, moi, je ne suis pas parce que une femme veut conduire ça. Là. Moi, je veux avoir une vraie voiture.
1: Ouais.
6: Apparemment, ça a été une des raisons qu'ils ont abandonné. Puis, il n'y a pas personne d'autre après qui s'est inspiré.
1: C'est lancé là-dedans, là, OK.
6: C'est lancé là-dedans.
1: Ouais.
6: Par contre, les constructeurs n'ont pas abandonné. Puis,
1: okay.
6: En 2004, au Salon de l'auto de Genève,
1: ouais.
6: Défunt Salon de l'auto de Genève,
1: ouais.
6: Volvo dévoile le YCC, en anglais YCC, là.
1: Ouais.
6: C'est Your Concept Car.
1: OK. Wow,
6: et là,
1: wow,
6: on a demandé à une équipe d'ingénieurs et de designers exclusivement féminins de concevoir la voiture pour madame.
1: OK.
6: Et c'est un coupé trois portes avec un rayon arrière. Et ça, c'est dérivé de la Volvo FCC. Puis, une des caractéristiques de la carrosserie, c'est des portes ailes de mouette.
1: Oui, je vois ça, là. Ouais.
6: C'est des ailes. Parce que l'aile de mouette, c'est que l'articulation est sur le toit, tandis que les portières élytres,
1: ouais,
6: elles s'ouvrent verticalement.
1: Oui.
6: C'est une bonne différence.
1: Mais ça avait le défaut que dans un stationnement, tu n'es pas capable de sortir d'auto.
6: Non, ça va mal. Quand il pleut aussi, c'est pas une bonne idée.
1: Non.
6: Bref, surtout avec élytres.
1: Ouais.
6: C'est un moteur 4 cylindres, 2,5 litres, une boîte de vitesse manuelle 6 rapports ou une boîte automatique. Mais vu que c'est juste un concept, je ne sais pas pourquoi. On peut déverrouiller la voiture sans clé. Ensuite, oh, c'est avec une télécommande, en fait. Là.
1: Ouais.
6: Puis le rayon arrière, l'ouverture des portières est motorisée.
1: OK.
6: Et à l'intérieur, ils ont un paquet de trucs qui sont renouvelables. On peut modifier, on peut changer des appliques selon notre inspiration et notre goût du jour. Et vu que madame, la mécanique, on dit, ben madame, là, avec les ongles polis et longs, a changé un pneu après une crevaison, c'est pas une bonne idée. Fait que c'était parmi les premiers pneus run flat, là.
1: OK, ouais.
6: Et en plus, c'est une caractéristique assez particulière, il n'y a pas de capot.
1: Il n'y a pas de capot. Ben, t'as dit, il y a un capot, mais tu peux pas l'ouvrir.
6: Non, ben, c'est un truc, là. Puis, on prévoyait le changement d'huile aux 50 000 km.
1: OK. Oh.
6: Et pour ce faire,
1: oui,
6: fallait aller chez un concessionnaire Volvo qui possédait les connaissances et l'outillage requis pour accéder au moteur et à ce moment-là effectuer le changement d'huile, probablement tout réglage qui se passait. Puis en plus, le truc pour le lave-glace, puis ouais, l'accès à le réservoir de carburant, c'était pas des... Tu sais, aujourd'hui, des bouchons qu'on enlève en tournant, là.
1: Ouais.
6: C'était une espèce de boule qui s'enfonçait. Puis à ce moment-là, on pouvait mettre le liquide, après ça, pour empêcher, prévenir que madame ait à faire un effort, là, à tourner un truc qui n'était pas nécessairement propre.
1: En bon français, là, on a décidé de faire... C'est Anna Rosen, je vois le nom ici, le designer, là. On a décidé de faire une voiture pour dire, regarde, les femmes, vous connaissez pas ça, les autos, là. Puis vous aimez pas ça, fait que vous aurez pas de trouble. Vous allez avoir une auto, mais on s'occupe du reste.
6: Puis en plus, vu que c'est spécialement pour la femme, moi, j'étais à la présentation de cette affaire-là.
1: Oui.
6: Puis les ingénieurs étaient géniaux, ils étaient très sympathiques, puis ils prenaient ça avec un brin d'humour. Puis en plus, les appuis-têtes étaient spécialement dessinés parce qu'il y a beaucoup de dames qui ont des queues de cheval.
1: Ouais.
6: Qu'il y a de l'espace pour que la couette de cheveux puisse...
1: Ben voyons donc.
6: C'est vrai, il y avait différentes couleurs proposées, puis c'est toujours dans l'absolu.
1: Ouais.
6: Volvo, ils en ont fait beaucoup de voitures de même, de prototypes de toutes sortes de tout genre, là. Puis on fait des recherches aussi avec un 3-cylindres diesel. Moi, j'avais été en Suède, on avait essayé cette affaire-là. La flywheel était tellement lourde. On appuyait sur l'embrayage, on sentait quasiment ce truc-là tourner. Puis en plus, contrairement à la sécurité des passagers, des places arrière, ils faisaient face à la route.
1: Ah ouais? Alors,
6: ils regardaient à travers la vitre arrière.
1: Oh,
6: très recommandé en cas d'impact arrière.
1: Oui, puis pour les maux de cœur. Ça prend des gravoles pour embarquer là.
6: Les Américains avaient ça aussi dans les années 60, des grosses familiales.
1: J'ai déjà monté à bord de ça parce qu'il y avait un voisin pas loin, un grand chum à mon père, qui lui achetait des Country Squire, là, les fameuses Ford Galaxy. Et il y a eu juste des familiales dans sa vie, lui, puis il nous avait fait faire un tour avec sa nouvelle livrée. Puis il nous avait assis en arrière, puis écoute, là, ça faisait 10 minutes qu'on était parti, puis j'ai été obligé de dire, c'est parce que moi, ça file pas beaucoup, là. Je voudrais arrêter, là. Non, c'était pas très recommandé. Mais
6: en parlant d'auto pour la femme,
1: ouais.
6: Il y en a une, c'est pas un auto comme tel, mais Bobby Gaunt, qui était nommé président de Ford Canada, Ford Motor Canada, en 1997.
1: Ouais.
6: C'est la première, c'est une américaine. Il y a eu quelques autres présidents de Ford Canada qui étaient canadiennes, mais là, c'est la première femme, une américaine, bon ton, qui est venue en 97, qui a quitté en 2000.
1: OK.
6: Et après, elle annonçait sa retraite, mais est devenue vice-présidente de Ford Motor Corporation.
1: Okay.
6: La grosse compagnie.
1: Okay.
6: Ça, c'était pour la remercier d'être venue au Canada pour fermer les concessions Mercury.
1: Oh, OK.
6: Parce que là, il y avait Lincoln Mercury, puis il y avait Ford, puis les camions.
1: Oui.
6: Puis là, il y avait toutes sortes de règlements qui ne pouvaient pas être à tant de kilomètres l'un de l'autre pour une espèce de territoire. Puis là, ben, ça venait sauter en l'air, puis concession n'avait plus Mercury, Lincoln, et en tout cas, comme on dit en québécois, elle a fait la drop de bras.
1: Oui, mais c'est parce qu'à cette époque-là, moi, je me souviens, dans une autre vie, quand je travaillais en concession automobile, on avait un concessionnaire Mercury Lincoln à Trois-Rivières, puis on avait un concessionnaire Ford, puis ça jalousait là, dans les parties, là, dans les gros meetings, là. Les Mercury Lincoln disaient nous autres, on a Lincoln, nous autres, vous n'avez pas le droit. Et il fut un temps où, en plus de ça, on a eu droit à Mercure, les fameuses voitures européennes. Et encore une fois, ils ont donné ça au concessionnaire Mercury. Alors là, ça a fait une chicane monstre. Ça a été épouvantable.
6: En plus, il y avait Météor aussi avant, des marques canadiennes, propres au Canada. Ouais. Et Bobby Gaunt, ça s'est fait derrière les rideaux. Ça. On a entendu parler, mais c'est pas vraiment... Elle, c'est une drôle de personne. C'est une femme très réservée, très... un peu snob, là.
1: Ouais.
6: Elle est venue ici quasiment du reculon.
1: Ouais.
6: Elle a instauré son... ce dont elle était la plus chère, c'est pas d'avoir fermé les concessions, c'est le marketing pour la femme.
1: OK.
6: C'est une grosse campagne pour essayer de vendre des autos qui ne se vendaient pas aux femmes, surtout. Et je me souviens qu'ils ont fait une publicité, tu vois, une jolie jeune femme là, d'environ 25-30 ans qui débarque de son Ford F-150.
1: Ah, oh, mon Dieu.
6: Puis là, elle dit, j'aime mon truck, c'est un Ford. Puis il y en avait un autre, c'était une Mustang. Puis là, la femme arrive, la fumée, le frein, elle débarque, puis elle dit, une Mustang, j'ai fait... elle était très fière de ça.
1: Ouais.
6: Et en plus, à un moment donné, ils sont venus faire une conférence de presse à Montréal pour annoncer deux vice-présidents qui venaient du Québec, qui s'appelaient deux Gilles. Il y avait Gilles Content, malheureusement.
1: Gilles Content,
6: Puis il y avait un autre Gilles, là, qui était deux Québécois, puis elle vient à Montréal. Conférence de presse totalement inutile, là, tant mieux pour les deux récipiendaires. Puis là, il y a questions et réponses. Puis c'était quasiment toute la presse économique qui était là.
1: Ouais.
6: Puis moi, à un moment donné, je pose une question.
1: Ouais.
6: Il dit, votre programme de marketing pour la femme, là, elle s'enflamme. Là, elle part là, pendant 10 minutes, parler comment c'était bon, puis que la femme, c'était 47% des ventes du marché, c'était des femmes, puis d'orienter. Puis elle dit les femmes n'ont pas besoin de voiture pour elles. Là. Il y a des caractéristiques qui les intéressent, puis on veut les. Puis ensuite ouvrir des horizons sur des nouveaux modèles. Bon, ça part. Mm-hmm. Là, il y a une couple d'autres questions, moi je lève la main. J'ai dit, il y a certaines compagnies automobiles qui font de la publicité dans certains magazines spécialisés pour des groupes particuliers, LGBT, les gays et lesbiennes.
1: Ouais.
6: Là, elle est devenue écarlate. Elle dit, not ready yet. Bang.
1: Okay.
6: Là, je voyais que. Puis là, j'avais Tony Frido, qui était directeur des relations publiques de Ford Canada, un gars très sympathique, il vient me voir après, puis il dit, attention, parfaite. La deuxième, pas certain.
1: C'était douteux.
6: Puis il savait que j'avais fait par exprès, là, puis je connaissais la madame un peu. Mais elle, quand même, ça a dû donner. J'ai essayé de trouver des chiffres de vente. Ça avait amélioré les ventes de auprès des femmes. Mais, puis on dit que les femmes, en général, là, le marché actuel, on préfère des petits VUS avec une motorisation plus économique que performante, une bonne dose de sécurité et la fiabilité.
1: Ben, c'est pas mal. C'est pas juste pour les femmes. Moi, je te dirais
6: non,
1: que...
6: Non, mais il y a bien des gars...
1: Ouais.
6: Moi, je me souviens, un gars, à un moment donné, il est au salon d'auto, il vient me voir, il dit, là, je viens de vendre le Camaro Z28, tout assez content. Ouais. Avez-vous eu des problèmes? Il dit non. Puis il dit, je me suis fait peur pendant 3 ans. Il dit, moi, j'avais acheté ça pour montrer, c'est moi, un gars, là, tu sais, viril, puis le gros char. Puis là, j'essayais d'impressionner mes amis en roulant avec ça, j'avais mouru de peur. Il dit, moi, ma belle-sœur, elle en a acheté un petit 6-cylindres.
1: Ouais.
6: Elle aimait le look, puis elle aimait l'intérieur, mais elle était assez intelligente pour acheter ce qui convenait. Du moins, j'aurais changé d'auto avec elle. Puis, en plus, quand je rencontrais des femmes, surtout des couples, là, les femmes intégraient toujours la taxe dans le prix d'achat.
1: OK.
6: Tu sais, le gars, il arrivait, c'est juste 28 000 piastres. Non, 33.
1: Oh, c'est ça, tu sais. Ben, quand on parle de voiture aujourd'hui, c'est un peu ça, là. Tu sais, souvent, on dit, écoute, ça part à 44 000, c'est pas si pire. Ouais, mais 44 000 plus les taxes, on est rendu à 52, 53, le père, là, c'est pas pareil, là. Hein? Faut jamais oublier les taxes, à moins que tu mettes ça au nom d'une compagnie dans laquelle tu es le propriétaire. Là, tu vas ramasser, tu vas récupérer les taxes, mais à part le commun des mortels n'ont pas ça, là. On s'entend, là. Ah bon. Hey, écoute, mon cher Denis, c'est déjà tout. T'sais, ça a passé vite, mais je suis content de voir qu'il existait une Dodge de la femme. Ça, c'est vraiment, là, ça m'impressionne pas.
6: Une fois que j'ai entendu parler de ça, je me demandais si c'était pas une espèce d'attrape.
1: Non, mais ça existe pour vrai. Hey, merci, Denis. On se reparle la semaine prochaine.
6: Bonne semaine, tout le monde.
1: Bye-bye, bonne semaine. Denis Duquet qui nous parlait de la relation de l'automobile, de l'industrie automobile avec les femmes. Il y en a qui ont essayé des choses, ça n'a pas toujours marché. On va aller faire une pause au retour de la pause. L'essai du Toyota Crown Signa avec notre ami Marc Bouchard.
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1: Marc Bouchard, cette semaine, nous présente son essai de la semaine. Ce n'est pas la Crown Signa, comme j'ai dit tantôt en fin de bloc avec Denis Duquet, mais plutôt la Crown. C'est quand même l'autre modèle. La Crown Signa et la Crown, deux modèles obscurs de Toyota qu'on n'entend jamais parler. C'est à peine si on voit de la pub de temps en temps. Et on va parler aussi de distraction au volant. Une étude américaine Marc Bouchard a mis la patte. Salut, mon cher.
5: Salut, mon cher.
1: La Toyota Crown, et non pas la Crown Signa. La Crown Signa ressemble plus à une familiale. La Crown, c'est plus un coupé. Hein? On peut l'appeler ici.
5: Ouais, c'est une berline avec un toit un peu profilé vers l'arrière.
1: Ouais.
5: C'est assez imposant, par contre. Autant l'une que l'autre.
1: Oui.
5: C'est quand même des véhicules imposants. Mais j'ai beaucoup aimé ta présentation en parlant de véhicules obscurs. Parce que, pour une raison que j'ignore totalement, Toyota n'en parle pas.
1: Ah, c'est incroyable. Si on parle de ça, de ces véhicules-là à quelqu'un, je suis convaincu qu'ils vont dire c'est quoi ça.
5: Oui, et la Crown, bon, tu me diras que ça n'a pas toujours été au Canada, mais c'est sa 16e génération.
1: Ben, quand même.
5: Tu sais, on ne parle pas d'un nouveau véhicule, là, on parle d'un véhicule qui date. sincèrement, c'est extrêmement étonnant. Et quand ils nous ont ramené ce véhicule-là, parce que, bon, on le rappelle, là, ça avait été vendu fin des années 60, début des années 70 au Canada, on avait arrêté, et là, c'est revenu depuis 3 ou 4 ans. Quand ils l'ont ramené, on s'attendait un peu à quelque chose. Ils n'ont même pas fait de lancement.
1: Ah non. Écoute, c'est je te dis, là, on parle de la Crown ou de la Crown Signia à quelqu'un, puis ils ne savent pas ce que c'est, là.
5: Non, pas du tout. Non. Pourtant, j'en ai vu quelques-unes, mais essentiellement, ce sont des voitures taxi.
1: Ouais.
5: Parce que, c'est un gros véhicule, c'est un véhicule qui est spacieux, c'est un véhicule qui est imposant. C'est un véhicule... Écoute, je t'avoue que la première fois que je l'ai eu, il était brun et noir. OK?
1: Ouais, ça, je me souviens. C'était pas bien beau.
5: Non, c'est, je cherchais une façon polie de dire la même affaire.
1: Non, c'était pas beau. Enfin, le mariage des deux couleurs, ça, non, ça marchait pas. Non.
5: Mais la version que j'ai là, qui est la version platine, elle est rouge. Et honnêtement, le véhicule fait tourner des têtes. Il y a plein de gens qui m'ont demandé au cours des derniers jours qu'est-ce que je conduisais. Parce que justement, c'est un véhicule qui n'est pas connu, puis on en a parlé. Le toit est assez arrondi, donc il y a une allure de coupé. La partie avant est un peu à l'image de celle de la Camry, très profilée avec des phares assez minces qui s'inscrivent dans les arêtes du véhicule. Des roues qui sont imposantes, 21 pouces de roues.
1: Oh oui,
5: Ça donne une prestance, ça donne une allure athlétique au véhicule. Et c'est pas un véhicule qui traîne dans la rue non plus. Là. C'est un véhicule qui est avec le 4 cylindres 2.4 turbo, mais qui est hybride. Total, 340 chevaux, 400 livres-pieds de couple.
1: Quand même, hein? Quand même.
5: C'est sûr que, bon, c'est un intégral. La bonne nouvelle, c'est qu'il y a quand même une transmission automatique, une vraie, là, c'est pas une CVT. C'est sûr que c'est pas... T'as pas le grand frisson. OK, on va régler ça tout de suite, là. On n'est pas dans un véhicule qui est extrêmement stimulant en termes de conduite. Ça va bien, c'est confortable. Je le répète, c'est spacieux, c'est bien aménagé, l'ergonomie est sans reproche. On connaît le système d'infodivertissement de Toyota qui s'améliore d'année en année et qui, honnêtement, est d'une grande facilité d'utilisation. Écoute, sincèrement, il y a peu de reproches réels à faire à ce véhicule-là, si ce n'est l'absence peut-être de personnalité en conduisant. OK? Parce que, c'est pas une Corolla beige intérieure beige, mais ça se conduit pas loin comme ça, pareil.
1: Non, c'est ça. Oui, c'était pour le dire, oui.
5: Écoute, pour le reste, c'est un véhicule qui va très bien. Ma déception, honnêtement, 9,3 litres au 100 jusqu'à maintenant.
1: Ouais.
5: Ce qui est très élevé pour un hybride où on annonce à peu près 7,8 de la part de Toyota. Donc, je trouve ça assez élevé comme consommation. Je dois te dire que j'ai surtout fait de la ville. Normalement, pourtant, c'est l'environnement dans lequel la voiture est le plus confortable. Et on s'entend que c'est pas parce qu'il fait moins 22, là. Je veux dire, on n'a plus de température froide.
1: Non, c'est ça. Ouais.
5: J'arrive pas à comprendre comment ça se fait que la consommation est aussi élevée, mais je te dirais que j'ai eu le même problème avec la Toyota Sienna.
1: Ah!
5: OK? Oui. Qui m'a aussi donné des consommations plus élevées que la moyenne. Ce qui mène à penser que, bon, c'est peut-être un code 14, là, le problème est à 14 pouces du volant, parce que, honnêtement, tout le monde me dit « Ah, ça va bien, Sienna, c'est économique. » Donc, je suppose que la Crown, c'est la même chose. Tu vois, Toyota nous annonce 7,8. Et moi, je suis à 9,3 de moyenne depuis le début de mon essai.
1: Ben, coudonc. C'est vrai que c'est spécial.
5: Que oui, c'est assez élevé.
1: Tout à fait. Tout à fait. Ben, okay.
5: Mais pour le reste, écoute, ça va bien. Écoute, la tenue de route là-dessus, c'est sûr que c'est pas une tenue de route de sportive, là. Mais c'est quand même surprenant. Les suspensions sont assez rigides. Bien sûr, c'est tourné essentiellement vers le confort. Les places arrière, c'est ultra spacieux. Tu as un grand coffre de chargement là-dedans. Donc, honnêtement, je suis vraiment favorablement impressionné de la Toyota Crown, qui est, tu l'as mentionné, le véhicule dont personne ne connaît l'existence.
1: Ah, ça, j'en reviens pas. Moi, j'ai encore de la difficulté à comprendre pourquoi Toyota n'a pas mis l'accent sur ce véhicule-là. Ça, je comprends toujours pas. C'est comme si on veut occuper un créneau, OK, mais ça s'arrête là.
5: Oui, ce qui est impressionnant, c'est qu'ils l'ont ramené Tu sais, dans le sens où c'est pas une auto. Tu sais, des fois, là, tu dis, bon, OK, ils vendent des Pacifica depuis des années. Bon, c'est correct, tu sais, on s'attend à ce qu'ils continuent de les vendre tout simplement parce qu'ils existent, là, tu sais.
1: Ouais, ouais.
5: Mais la Crown, ils l'ont ramenée. Elle n'était pas là il y a quelques années. Puis là, d'un coup, elle est arrivée, puis on n'en a jamais parlé.
1: Jamais.
5: C'est ça que c'est un véhicule qui est, bon, cher, mais cher étant relatif, là. Ça joue entre 58 et 68 000 $ à peu près.
1: Okay. Ouais, c'est sûr, c'est sûr que c'est pas donné, là. On s'entend là-dessus, là. C'est pas le véhicule abordable attendu, là, tu sais.
5: Non, mais c'est quoi les compétiteurs? Sincèrement, je me pose la question, quels sont les vrais compétiteurs du Toyota Crown?
1: Aucune idée.
5: Je veux dire, il n'y a pas de grande berline hybride de surcroît qui atteigne ces niveaux-là, à moins d'aller là, du côté des véhicules de luxe, là, genre, tu vas chercher une classe S, là, tu sais. Mais honnêtement, j'arrive pas à trouver de véritables compétiteurs à ça. Il y avait la Maxima Génissan qui a disparu il y a une couple d'années.
1: Oui.
5: Il y a déjà eu la Taurus chez Ford qui était dans le même créneau puis qui n'est plus là depuis des années non plus.
1: Oui.
5: Il y a eu la Chrysler 300 qui n'est plus là non plus. Tu sais, j'essaie de trouver quel est le véritable concurrent de ça. Puis honnêtement, j'en trouve pas.
1: Non, moi non. Écoute, je suis embêté moi aussi. Je peux pas te dire quels sont les concurrents de la Crown. Je ne sais pas. Je ne sais vraiment pas. Mais malgré tout, c'est un véhicule qui est tellement intéressant. C'est pour ça que je ne comprends pas pourquoi Toyota ne met pas plus l'accent sur ce véhicule-là. Est-ce qu'on a décidé d'en faire un véhicule nécessaire parce que Toyota, ce sont les champions de l'occupation d'à peu près tous les créneaux de tous les segments qui existent sur le marché? Peut-être. Je sais pas.
5: Ouais. Peut-être.
1: Ouais.
5: Puis tu sais, je sais pas. Honnêtement, je comprends pas. Parce qu'en plus, tu l'as dit, ils nous ont aussi amené la Crown Signia, qui est la version familiale ou en tout cas, disons, hatchback étirée de la même du même véhicule.
1: Oui, qui a de l'air plus d'une familiale qu'autre chose. Moi que je déteste pas, j'ai toujours aimé les familiales. Là. Mais
5: moi non plus.
1: Tu sais, mais malgré tout, c'est pourquoi, je sais pas. C'est pas, on aura peut-être la réponse un jour, là, mais pour l'instant, on ne l'a pas.
5: Ouais.
1: Pour l'instant,
5: non, pas. Effectivement.
1: Bon. Écoute, je pourrais t'en parler parce que la semaine prochaine, j'aurai la Crown Signia, cette fois-ci.
5: Oh, OK.
1: Alors, que je trouve particulièrement, que je trouve plus jolie que la Crown, d'ailleurs.
5: Ouais. Mais écoute, honnêtement, je partageais ton opinion jusqu'à ce que je vois la Crown en rouge. OK? Ouais. Je t'avoue que la Crown en rouge, ça m'a un peu réconcilié avec l'allure de la voiture.
1: Ouais, c'est vrai. C'est vrai. Ouais, parce que deux tons, c'était vraiment pas réussi. C'était vraiment
5: non,
1: pas réussi.
5: Pas vraiment.
1: Distraction au volant.
5: Oui, monsieur.
1: Bon. Il y a une étude là-dessus, là.
5: Ouais, c'est une firme d'assurance aux États-Unis, Mercury, en fait, qui a consulté 2500 conducteurs américains et qui s'est intéressé à leur comportement au cours des 12 derniers mois. Okay. Ce qu'on a fait, en fait, c'est qu'on a voulu voir quels étaient les comportements les plus délinquants, je te dirais, en termes de distraction. Parce qu'on a l'impression que la distraction, ben, c'est juste ton téléphone, c'est tout. Hein? Ouais. Quand tu regardes ton téléphone, on sait que c'est illégal, tu n'as pas le droit de l'avoir en main. Bon, ça, c'est, je pense que c'est réglé, c'est acquis par tout le monde. Donc, il n'y a pas de problème là-dessus. Par contre, eux ont trouvé un paquet d'autres facteurs distrayants et honnêtement, il y en a là-dedans qui m'ont un petit peu étonné. Par exemple, selon, ils ont fait des pourcentages des répondants qui étaient touchés, disons, par ces modes de distraction-là. Ben, par exemple, regarder des maisons, des paysages plus longtemps que prévu, 45% des gens font ça.
1: Ben, c'est un facteur de distraction. C'est surtout quand il y a quelque chose d'intéressant, là. C'est de voir s'il conduisait une Subaru, il ne regarderait pas longtemps la maison ou le décor.
5: Non, exactement. La plupart des véhicules t'avisent.
1: Ouais.
5: Puis, bon, évidemment, comme tout le monde, là, quand tu parles problème le soir, puis quelqu'un se laisse ses rideaux ouverts, la lumière ouverte, on a tous tendance à regarder ce qu'il regarde à la télé. Ceci étant dit, ça, c'était mon péché. Ça, c'est mon péché mignon.
1: Oh, mon Dieu, OK.
5: Quand je vais prendre une marche avec mon chien, là, je vous préviens, fermez vos rideaux.
1: OK.
5: En 9e position, c'est changer la musique sur son téléphone sans toucher au bouton du volant. Donc, allez vraiment là, jouer dans ton application de streaming sur ton téléphone. 46% des gens font ça. Okay. 54% regardent sur les côtés au lieu de la circulation en avant d'eux autres, notamment quand ils sont dans les bouchons. Okay. Alors, c'est là qu'on peut constater que la madame au côté de vous est en train de se remettre du rouge à lèvres, mais vous êtes aussi distrait qu'elle si vous la regardez.
1: Hein? Ah bon? OK.
5: S'attarder à ses pensées au lieu de la route. Donc, 55% des gens sont dans la lune et dis-moi que tu n'as jamais passé tout droit à une sortie parce que tu pensais à d'autres choses.
1: Oui, ça m'est déjà arrivé. Oui, ça voilà. Je suis d'accord avec toi. ça m'est déjà arrivé d'être distrait parce qu'on est dans nos pensées. Tu sais, t'es pris, tu fais déjà une heure ou deux, tu conduis, puis souvent sur un chemin connu, là.
5: Oui, mais surtout sur un chemin connu, parce que tu sais où tu t'en vas, fait que tu y vas par automatisme, puis tu te rends compte que, ah non, j'ai passé tout droit. Oui, ça m'arrive aussi, là. En fait, ça m'arrivait souvent dans la région de Trois-Rivières.
1: OK.
5: Quand j'allais, je tournais une émission pour une station de télévision là-bas, et j'avais toujours tendance à dépasser à prendre la mauvaise sortie parce que j'étais dans la lune, puis je regardais plein d'affaires, puis je passais tout droit.
1: Ah bon?
5: Ben, j'ai fait ça abondamment.
1: Ah bon?
5: Bon, pas une fierté, mais je l'ai fait souvent. Bon. Voilà.
1: Ben, au moins, tu l'avoues.
5: Oui, oui, absolument. En sixième position, lire un texto ou une notification sur votre téléphone, évidemment, on vous le dit, ce n'est pas une bonne idée. La cinquième position, manger en conduisant. Ça, beaucoup de gens font ça.
1: Oui, oui. Ben, parce que les gens sont pressés. C'est pas compliqué. Ouais. C'est les gens sont tellement pressés qu'ils sont obligés de on dirait qu'ils essayent de sauver du temps. C'est sûr que tu peux pas manger une fondue ou un steak, là.
5: Non, mais une poutine, ça se mange. Mais surtout avec les nouveaux systèmes, là, genre Super Cruise puis Blue Cruise, là, c'est facile. T'arrêtes dans tous les services à l'auto, il y en a un par partie à peu près, là. Puis tu vas te laisser la voiture conduire. Avec les systèmes de conduite autonome, je pense qu'on n'a pas fini d'avoir ce genre de problème-là.
1: Non, ça c'est sûr, oui.
5: En quatrième position, prendre un appel main libre. Ça, j'avoue que ça m'étonne. Parce que moi,
1: ça peut être une distraction. Si tu parles, tu es concentré dans ce que tu regardes la route pareil. Mais l'histoire tantôt là, de passer tout droit une sortie, là, ouais, ça peut arriver.
5: Oui, mais tu vois, moi, ça. Ouais. Ben, moi, pas au téléphone, honnêtement. Quand je suis au téléphone, en général, c'est drôle, ça me concentre un peu plus, j'ai l'impression. Mais bon, évidemment, c'est 76% des gens, ils peuvent pas. En troisième position, s'étirer pour attraper un objet dans le véhicule. Pour la petite histoire, on peut reparler de Penelope McQuaid qui avait tenté de rattraper son téléphone qu'elle avait échappé. Ça lui a valu un accident avec beaucoup de blessures.
1: Oui.
5: Alors, évidemment, on ne fait pas ça. 69% régler la navigation sur la carte ou sur le téléphone. La bonne nouvelle, c'est que c'est de moins en moins possible parce que la plupart des voitures maintenant ont des systèmes qui t'empêchent de faire ça quand tu roules.
1: Ouais.
5: Tu peux le faire avec les commandes vocales, mais tu ne peux pas le faire avec... Si tu prends Waze comme application, par exemple, tu ne peux pas le faire en roulant et que ça ne soit pas allé.
1: OK.
5: Donc, au moins, ça élimine ça. Et... le facteur le plus distrayant et le plus fréquent, à 79%. Ça, là, dis-toi que c'est 8 personnes sur 10. OK?
1: Ouais,
5: ouais. C'est de boire en conduisant.
1: De boire en conduisant.
5: Ouais. Et là, quand j'ai lu ça, moi, j'ai fait ha, ha, ha. Et je me suis souvenu qu'il y a à peu près 2 ou 3 semaines, je faisais la distance entre chez moi et Québec. Je pars très tôt le matin. Je me fais donc un café dans les tasses thermos, là, tu sais. Les grosses tasses thermos. C'est gros, ces tasses-là. Hein? C'est quasiment un gallon, quasiment.
1: Oui, oui.
5: Bon. Ben, à chaque fois que je prenais une gorgée, que la gorgée se prolongeait un peu trop, mon véhicule, qui justement avait le système de détection de visage, m'avertissait. T'as quitté la route des yeux.
1: Ouais, ben, ça, écoute, puis ces systèmes-là, il y en a de plus en plus, hein.
5: Ben oui.
1: Ouais, ouais.
5: Mais honnêtement, c'est quelque chose auquel je ne m'étais jamais attardé auparavant.
1: Ouais.
5: Moi, je prenais une gorgée de café. J'ai jamais pensé que c'était un objet de distraction entre moi et la route.
1: Bon, ben là, ça veut dire qu'il faut qu'on arrête de prendre du café en conduisant,
5: c'est ça.
1: Simplement. Hey, mon cher Marc, c'est déjà tout.
5: On continuera une autre fois.
1: Bon, on continuera la semaine prochaine, OK?
5: Avec plaisir.
1: OK, bonne semaine, Marc.
5: Merci toi aussi, bye-bye.
1: C'était l'essai de la Toyota Crown et les distractions au volant. On va continuer la semaine prochaine parce que vous allez vous reconnaître probablement là-dedans. J'espère que l'émission vous a plu. Je vous donne rendez-vous, bien sûr, même chose, même passe, même endroit. Et d'ici là, surtout, je vous souhaite du beau temps et une belle semaine. Soyez prudents sur la route, surtout. C'est important. Respectez les limites de vitesse. Il y a un petit peu plus de policiers sur la route pour surveiller ça. Allez, bonne route.
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1: Bon matin tout le monde, bienvenue dans Les Matins avec Bruno, ce beau mardi 5 mai 2026. Vous écoutez Radio Montréal 105.3 FM et ça fait plaisir de commencer la journée avec vous, avec petite averse là ce matin là qui nous a nettoyé ça en fait un petit peu parce que c'est du beau soleil qui s'en vient dans quelques instants là. Ça restera pas toute la journée là. Le soleil va sortir de derrière les nuages et embellir ce beau mardi là. Et ce matin, ben y a une grosse nouvelle là, que je vais vous parler dans quelques instants. Évidemment, c'est une nouvelle crève-cœur. C'est les élèves du 4e et 5e secondaire de Barraud qui seront envoyés à Amos pour terminer leur secondaire. On va regarder tout ça là. On va essayer de faire le plus adroitement possible parce que ça fait pas du tout l'unanimité du côté de la population de Barraud, bien entendu. Et c'est le centre de service scolaire hier qui a rendu son verdict devant plus de 200 personnes à la polyvalente de la Forêt. Donc, on va parler de tout ça tantôt dans quelques instants. Et bien sûr, on va faire le tour de l'actualité locale, régionale et provinciale. On va écouter de l'excellente musique ensemble. On va découvrir la nouvelle chanson de Bruno Rodeo. Alors, une thématique spéciale. Je vous parlerai de ça en temps et lieu. On va avoir du bec, on va avoir du coriace. Pour nommer que ceux-là, Matt Lang aussi, Céline Dion. On a pour tous les goûts à Radio Montréal. C'est ici qu'on peut écouter autant Harmonium que Metallica dans la même émission. Alors, ça fait plaisir de pouvoir partager ça avec vous. N'hésitez pas à m'écrire sur Fan Boreal Show FM sur Facebook, TikTok et YouTube. Vous pouvez également m'écrire sur mon compte, Bruno Turcotte. Ça va me faire plaisir de vous lire. Vous pouvez venir me rejoindre également en direct sur TikTok. C'est parti avec Kevin Parent. Je vous souhaite un magnifique mardi.

0: La chanson Gainsbourg, ah, ça nous met sur une belle vibe ce matin pour commencer la journée du mardi 5 mai. Bon matin tout le monde, si vous vous joignez à nous. Merci d'avoir choisi Radio Boréal 105.3 pour commencer votre journée. Et dans les prochaines minutes, je vais vous parler évidemment de la première nouvelle chanson de Bruno Rodeo. Hein, ça peut porter à confusion. Bruno Rodeo qui s'en vient avec une journée thématique. D'ailleurs, aujourd'hui, c'est une semaine thématique. Je vous en parle dans quelques instants. On va parler évidemment des résultats de bingo dans quelques instants. C'est la dernière journée pour vous procurer un billet de l'As de cœur pour gagner plus de 19 000 $. Selon moi, on monte au-dessus du 20 000 ce jeudi. On va vous annoncer ça. Donc, le tirage, ben, il a lieu jeudi. L'As de cœur, je vous rappelle, à chaque semaine, le gros lot augmente. Si l'As de cœur n'est pas trouvé, il y a un gagnant à chaque semaine. Le billet coûte 5 $ seulement pour participer. Et à chaque semaine, on remet les billets, on détruit les billets pour un nouveau tirage à chaque semaine. Donc, si vous voulez avoir une chance de gagner, ben c'est important d'avoir votre billet à chaque semaine, et ce, avant mardi minuit. On continue de parler aussi, on va avoir des nominations au niveau du M18 3A, la décision crève-cœur du centre de services scolaires dans quelques instants, et les inscriptions des cas actifs, c'est ce matin que ça commence. Je vous donne les détails, comment le faire. On parle de 40 jours ici pour les enfants qui durant la période estivale. Alors, pour ce qui est du bingo, hier, c'était la soirée bingo à Radio Boréal et on a fait des gagnants, encore une fois, tour du fruit. C'est Lise Ringo de Rochebeaucourt qui a gagné les quatre timbres Lauriane Dubé de Dubuisson, et la carte pleine, c'est Ryan Lacasse de Barraute et Brigitte Toubuse de Rouyn-Noranda. Alors, félicitations, plus de 3 600 $, 3 900, on augmente à toutes les années, 3 900 $ en prix qu'on vous donne à toutes les semaines pour la soirée bingo. C'est Corias maintenant qu'on écoute. Dans quelques instants, les infos, Boréal et la météo s'en vient.
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4: Mardi le 5 mai 2026, voici les informations boréales. Déjà sous le coup des sanctions passées, l'ex-pharmacien Isa Diarra a été reconnu coupable le 23 avril dernier de 3 nouvelles infractions à son code de déontologie. Ce jugement fait suite à un non-respect d'engagement formel pris auprès de l'Ordre des pharmaciens du Québec. Selon les informations rapportées initialement par Radio-Canada, M. Diarra, qui exploitait une pharmacie sous la bannière Proxim à Sainte-Thérèse jusqu'à l'été 2025, s'était engagé par écrit auprès de la syndic de l'Ordre à ne plus exercer ses fonctions ni à se présenter dans son établissement à compter du 10 juin 2025. Cette entente visait à lui éviter une radiation provisoire dans un dossier distinct. Ces trois nouveaux chefs d'accusation s'ajoutent à une liste déjà longue. À l'été 2025, l'homme avait plaidé coupable à 21 accusations pour ses faits précédents. Il a été condamné à 20 500$ d'amende et à 2 mois de radiation, bien que son nom ne figure plus au tableau de l'ordre depuis la fin de juin 2025. Le comité du 100e anniversaire de Palmarol annonce l'ouverture officielle de la billetterie pour les différentes activités qui se dérouleront dans le cadre des festivités qui auront lieu du 30 juillet au 2 août 2026. Dès le dimanche 10 mai, à compter de 8 heures, la population est invitée à se rendre sur le site internet www.centièmepalmarol.ca en sélectionnant l'onglet « Billetterie ». Il sera possible de consulter et de se procurer des billets pour les activités nécessitant un droit d'entrée. Les étudiants et étudiantes en création et nouveaux médias au Centre Lucat à Montréal ont remporté le premier prix dans la catégorie meilleur prototype de jeu pour leur jeu Sling Ski jouet 2 en 1 le 30 avril dernier lors du gala de concours universitaire Ubisoft. Le grand prix est assorti d'une bourse de 10 000$. En plus de remporter la plus haute distinction de la compétition, Lucat s'est aussi démarqué en gagnant le prix meilleur design de jeu pour le Super Maiden Riot. Ce prix est assorti d'une bourse de 5 000$. C'est plus d'une vingtaine d'étudiantes et étudiants des programmes en création 3D et en création de jeux vidéo au Centre de Lucat à Montréal qui ont participé à cette 16e édition du concours universitaire Ubisoft qui a rassemblé 24 équipes provenant de 12 universités québécoises. Ce concours est l'une des nombreuses initiatives du programme Ubisoft Éducation visant à préparer la relève québécoise aux métiers du futur. Pour plus d'informations, je vous invite à consulter les sites de Mediaté.ca, CiboFM.com et RadioBoréal.com. Ici Christian Péloquin, aux informations Boréal.
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5: Il fait 7 présentement à l'extérieur des studios de Radio Boréal 105.3 à Amos, maximum de 8 aujourd'hui. Quelques averses possiblement, mais ça devrait être passager, peut-être même pas au-dessus de votre tête. Alors, on surveille ça pour vous. Restez à l'antenne de Radio Boréal pour tout savoir. Minimum de moins 1 ce soir. Les nuages devraient se poursuivre. mais le soleil revient demain avec un 8, au-dessus de 0, minimum de moins 1 durant la nuit. Jeudi, maximum de 9, alternance soleil et nuages, minimum de moins 1. Vendredi, maximum de 8, toujours avec du soleil. Et là, ça continue de monter jusqu'à samedi avec un maximum de 13 degrés, ciel ensoleillé. Et dimanche, ben, possiblement averse, mais ça commence à se dégager, là. C'est Céline Dion dans quelques instants. On vous parle là.

Bruno, il est 7h23 minutes et la nouvelle qui secoue notre région ce matin, nouvelle qui secoue particulièrement les gens de Barre-Haute et du secteur des Coteaux, c'est la nouvelle là. On peut dire que c'est une véritable douche d'eau froide pour la communauté hier, en tout cas à lire les commentaires sur la page Facebook du Centre de services scolaires, bien sûr. On a eu droit hier. Le conseil d'administration du Centre de services scolaires Arcana qui a tranché dès la première rentrée scolaire, la prochaine rentrée scolaire, les élèves de 4e et 5e secondaire de Barre-Haute devront terminer leur parcours à l'école secondaire d'Amos. Une décision qui vient clore un processus de consultation publique très émotif. Et Martin Guindon fait état de la situation, Mathieu Proulx également sur la page Médiaté. Pendant que les plus vieux partent vers Amos, là, les élèves de 5e et 6e année du primaire, eux, seront intégrés à l'école secondaire de Natagan. Donc, c'est ça la réorganisation majeure. Alors, pourquoi un tel changement? La directrice générale du Centre de services scolaires, Nancy Letourneau, invoque la pérennité des services. Elle pointe du doigt la pénurie d'enseignants et des effectifs trop faibles. On attendait seulement 4 élèves en secondaire 5 l'an prochain. Selon le centre de service, le statu quo n'est plus tenable si on voulait offrir des options de cours diversifiées et améliorer un taux de diplomation qui se situe sous la moyenne provinciale. Mais sur le terrain, ben toujours évidemment selon les articles de Martin Guindon et Mathieu Proulx, la pilule ne passe pas. Près de 200 citoyens, parents et élèves étaient présents hier soir à l'Agora de la polyvalente La Forêt et la déception a rapidement laissé place à la colère. La grande nouveauté dans ce dossier, c'est que malgré les projets de concentration sportive en hockey et en ski alpin proposés par le milieu pour attirer les jeunes, le centre de services scolaires a jugé que c'était pas suffisant pour garantir la qualité de l'enseignement à long terme. Donc, un impact majeur pour les familles. On parle de jeunes ici qui passeront potentiellement jusqu'à 360 heures par année dans le transport scolaire. Une perte de sentiment d'appartenance et une crainte réelle pour la vitalité du village. La mairesse Jocelyne Lepage s'est dit très déçue par le sursis d'un an demandé par la communauté que ce sursis-là a été refusé. Et certains citoyens comme Jeanne Grenier parlent déjà de mobiliser les parents pour transférer les élèves vers Sainte-Terre plutôt que vers Amos ou même de demander un changement de centre de services scolaire. Bref, si le vote secret des administrateurs a scellé le sort des 4e et 5e, le dialogue lui semble rompu pour le centre de services scolaires de Barre-Haute. Alors, vous pouvez voir tous ces détails-là là, sur le centre de services scolaires a émis le communiqué. On a aussi l'article de Mathieu Proulx et de Martin Guindon qui en font état ce matin. Et nous, ben, on va vous revenir là-dessus, évidemment, au courant de la journée. Et là, ben, je continue dans quelques instants, là, on va écouter la nouvelle chanson de Bruno Rodeo. Mais je tiens quand même à souligner aujourd'hui la journée Robe Rouge pour honorer ce souvenir et rassembler autour des femmes disparues des communautés autochtones du Canada. Donc, du côté de Sainte-Terre, on organise ce midi au centre d'amitié autochtone, une cérémonie pour déposer une robe rouge et un message sur le tipi, une envolée de ballons en mémoire des femmes disparues, une prière par une aînée, un partage de connexion aussi et un moment pour partager, faire un petit moment ensemble, se rassembler et discuter. Donc, il va y avoir une halte répit pour les enfants. Donc, vous pouvez amener vos enfants et il y aura le thé traditionnel qui sera offert. Ça, c'est du côté de Sainte-Terre. Et c'est Matt Lang maintenant qu'on écoute. Et je vous le dis tantôt, Bruno Rodeo et une activité spéciale ici qui se passe du côté du Centre de prévention du suicide.

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Dans quelques instants, on écoute la nouvelle chanson de Bleu de Bruno Rodeo. Mets-toi ces quatre flashs. En attendant, on écoute Viceroy et Brûler le rêve américain.

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Dans l'émission aujourd'hui, on a le maire d'Amos, Sébastien Dastou, qui sera là pour nous faire le retour sur le conseil de ville d'hier. Hier soir, s'est tenu le conseil devant public et c'est toujours en direct aussi sur la page Facebook de la ville d'Amos. Également, dans la chronique Profil d'entrepreneur ou d'entreprise, je reçois M. Mathieu Guillaume, qui est gérant du chez Fried, Le Queen et Auchac. En fait, c'est lui qui génère le contenu, entre autres choses, qui fait la promotion. Et il sera avec nous pour nous parler de cette de ces, je peux quasiment dire, ces commerces traditionnels. Ça fait partie du décor depuis toujours, le Queen, le Fried et Auchac. Avant c'était pas le Auchac. On va peut-être parler un peu d'histoire justement. Donc manquez pas ça, c'est au courant de la deuxième heure dans les matins avec Bruno. Et au courant de la journée, surveillez notre page Facebook parce qu'on va rediffuser la chronique dans la bande-son avec Mélanie Tremblay. Mélanie Tremblay qui est chroniqueuse ici à Radio Boreal dans la chronique santé mentale et dans les matins avec Bruno. Et elle est aussi directrice générale du Centre de prévention du suicide d'Amos. Donc, ça sera diffusé un beau moment qu'on a passé ensemble avec Mélanie Tremblay. Et ça me permet de vous parler aujourd'hui que c'est le mois de la santé mentale. Donc, c'est pas bien compliqué de parler de santé mentale. On en fait la prévention au Centre de prévention du suicide. Donc, prendre les nouvelles d'un proche peut-être aujourd'hui, ça peut être quelque chose qui peut être possible pour vous. Offrir la discussion avec un collègue, ouvrir la discussion, oui, avec un collègue, partager une ressource utile, prendre le temps d'écouter et tendre la main à quelqu'un qui en a besoin. Donc, pas besoin d'avoir les bons mots, juste être là avec sincérité peut déjà faire une grande différence. Et si on profitait de cette semaine pour créer plus d'espace avec de ces échanges autour de nous. Donc, c'est la semaine de la santé mentale et le mois aussi de la prévention. Alors, pour l'occasion, Bruno Rodéo, puis là, Mélanie Tremblay sera là aujourd'hui avec Véro pour vous parler de ça en entrevue. On va en parler dans la prochaine chronique santé mentale, mais on écoute une chanson qui a été créée spécifiquement pour les centres de prévention du suicide et pour le mois de la santé et de la prévention. C'est Bruno Rodéo avec le titre de la chanson « Mets-toi, c'est 4 flashs ». On écoute ça ensemble en exclusivité à Radio Boreal 105.3.

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3: Le mardi 5 mai, ici Stephen Zurbinski. Voici les nouvelles. Eh bien, la première ministre Christine Fréchette va annoncer cette semaine ses nouvelles mesures en immigration. Dans une entrevue exclusive accordée à Paul Arcan, elle a confirmé que les personnes qui attendent le feu vert pour rester au Québec à la suite de la fin du PEC connaîtront rapidement ce qui les attend. Lors du même entretien, elle n'a pas mâché ses mots à propos du succès nécessaire du dossier santé numérique. Le nouveau système informatique doit entrer en fonction samedi dans deux régions de la province. La première ministre affirme qu'elle a reçu l'assurance que le projet est prêt.
4: On me l'a confirmé de plusieurs voix en plus, donc voilà, moi, à partir de là, je suis en confiance.
5: Vous allez péter une colère si ça ne marche pas.
4: Oui, ouais, ça c'est clair. Et donc, comme je vous dis, il va en avoir quelques bugs. Là, hein? On ne peut pas s'attendre à ce que ce soit 100% parfait le jour 1. Là.
5: Non, mais il y a bug puis bug.
4: Oui.
3: L'entrevue intégrale est disponible d'ailleurs en format balado sur l'appli de Cogeco Média. Maintenant, l'ancien ministre de la Santé, Christian Dubé, a fait une première apparition publique hier en soirée depuis qu'il a claqué la porte de la coalition Avenir Québec. Le député de La Prairie s'exprimait devant des étudiants de l'École nationale d'administration publique, notamment sur la création de Santé Québec. Selon la presse, il a déclaré qu'il aurait voulu que l'agence soit un mammouth beaucoup plus libre. Christian Dubé a précisé que son ministère a dû accepter des compromis puisqu'il voyait Santé Québec beaucoup plus gros. Toujours dans l'arène politique, Charles Milliard a confirmé hier la candidature de l'avocat René Verret dans le comté de Louis-Hébert. Il s'agit d'ailleurs d'une prise majeure pour le Parti libéral du Québec, comme l'indique Louis Lacroix.
6: Avocat respecté, maître René Verret a fait tomber des criminels connus comme le docteur Guy Turcotte et le sergent Lefebvre à Québec. Mais après 40 ans de pratique, dont 33 au DPCP, il tourne la page.
7: Après 33 ans, je pense que j'avais fait le tour du jardin et j'avais envie de voir autre chose et de faire autre chose et d'avoir une certaine liberté.
6: Il sera candidat dans Louis-Hébert, actuel comté de la caquiste Geneviève Guilbeault, mais historiquement un château fort libéral.
7: Je connais bien le comté, j'y habite depuis 30 ans.
6: Pour Charles Milliard, c'est une prise majeure qui donne de la crédibilité à un parti libéral malmené dans les derniers mois.
8: Pour moi, c'est un gage du sérieux, de la rigueur, de la probité.
6: Louis Lacroix, Cogeco Nouvelles, Québec.
3: Ottawa débloque 1,5 milliard de dollars afin de venir en aide aux entreprises de l'aluminium, de l'acier et du cuivre qui sont durement touchées, comme on sait, par l'élargissement des droits de douane aux États-Unis. 1 milliard de dollars seront versés dans un nouveau programme de la Banque de développement du Canada afin de soutenir le secteur manufacturier. Un montant de 500 millions de dollars pourra servir à d'autres secteurs, dont le bois d'œuvre et la foresterie. En terminant, le journaliste sportif bien connu Renaud Lavoie révèle aujourd'hui avoir récemment subi deux AVC. Dans une lettre ouverte publiée dans les pages du Journal de Montréal, le reporter de TVA Sport explique que vendredi dernier, il a ressenti, je cite, « un pop » du côté droit de sa tête et des étourdissements ont commencé alors qu'il s'entraînait. Il a compris qu'il y avait un problème, il a avalé une aspirine. Il a par la suite contacté Chantal Maccabé de l'Organisation du Canadien de Montréal avant que les thérapeutes de l'équipe s'occupent de lui. Pendant ce temps, les symptômes s'accumulaient comme une douleur dans la main gauche et des problèmes de diction. Conduit à l'Hôpital général de Montréal, puis transféré à l'Institut hôpital neurologique de Montréal, il a appris qu'il avait fait deux AVC la veille. Il ajoute avoir été très chanceux dans sa malchance en écrivant, et je cite, « J'ai été alerte, ça m'a aidé ». D'ailleurs, à chaque match du Canadien en série, en moyenne, trois personnes subiraient un AVC. 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
9: Et dans quelques instants, je vous parle d'une nomination locale à un trophée de grande envergure dans la Ligue M18-3A du Québec. On écoute dans quelques instants Zachary Richard, mais d'abord Beck, Where It's At. Vous êtes dans les matins avec Bruno au 105.3 FM en Abitibi-Témiscamingue.

Where Sat dans les matins avec Bruno. Zachary Richard s'en vient dans quelques instants. Et là, je vous parle d'une deuxième nomination pour M. Guy Nollet, qui vient d'être mis en nomination avec deux autres personnes là, dans la Ligue Hockey Midget 3A du Québec. Et on dévoile l'identité là, de plusieurs gagnants là, ou plusieurs nominés en fin de saison comme ça. Et c'est au trophée Brian McKeown. Ça sera remis au Gala des champions en mai cette année. Et le trophée Brian McKeown, ça existe depuis 1986-87 en hommage à un pionnier de la première heure de la Ligue Midget 3A. Il était le propriétaire des Lions du Lac Saint-Louis. Et toutefois, à compter de la présente saison, cet honneur sera remis à l'administrateur de l'année dans le circuit Baillargé. Alors, les candidatures, là, évidemment, c'est un rôle très, très, très prisé. Mais bon, je sais que les bénévoles font pas ça pour ça. Ils vont toujours nous dire ça, là. Mais M. Guy Nollet a été, encore une fois, mis en nomination pour ce trophée-là cette année. Alors, félicitations, M. Guy Nollet, et pour votre implication, surtout, dans les forestiers et l'organisation de la formation amossoise.

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2: De retour dans les matins avec Bruno, il est 8h01, c'est le 5 mai, mardi, et je vous accompagne jusqu'à 9h30 ce matin. Et dans la deuxième heure de l'émission, ben, on aura la chance de recevoir en studio M. Sébastien Dastou, le maire de la ville d'Amos, qui viendra nous faire état de la le compte-rendu de la rencontre des élus municipaux de la ville d'Amos hier. Ça a eu lieu hier soir à 19h. C'est en direct aussi sur la page Facebook de la ville d'Amos. Là, vous savez que vous pouvez syntoniser ça en tout temps. Ça, c'est une belle avantage qu'on a. Je reçois également M. Mathieu Guillaume, qui est créateur de contenu chez Fried, la Queen, Hôtel Queen et Oshak. On va pouvoir parler un peu d'histoire, on va faire le tour là, du profil de ces entreprises-là dans le cadre de la chronique Profil d'entrepreneur. Et évidemment, on va faire le tour des actualités locales, régionales et provinciales. Je vous parle du concours Argent Sonnant qui s'en vient et les activités qui s'en viennent aussi en fin de semaine. Je vous parle dans quelques instants des inscriptions pour le camp actif. Là, ça commence maintenant. Alors, c'est le compte est parti. Là. Donc, dans quelques instants, je vous donne les détails de tout ça si vous n'êtes pas trop au courant. Là. Mais c'est les camps d'été. Les camps d'été, ça commence à matin. Ville d'Amos, priorité. Et dans deux jours, on vous réserve des places pour les gens de la MRC de l'Abitibi. Alors, je vous donne les détails dans quelques minutes de tout ça. Dans les prochaines minutes, on aura Joel Lazy qui s'en vient, MC12, Salle Barbe, Catherine Van Desburg, qui a été choisie comme artiste du mois de mai dans une station, en fait dans le réseau O, qui se trouve être un gros réseau commercial de stations de radio. Donc une petite, on a toujours tendance à dire ça quand elle est jeune, une jeune artiste en devenir très, très, très talentueuse. Donc, suivez-la sur ses réseaux sociaux. On va l'écouter dans les prochaines minutes aussi. Donc, restez des nôtres. C'est parti en musique, les amis. Voici Sale Barbe.

suis ici. MC 12 et la chanson C'est la vie. Vous êtes dans les matins avec Bruno et jusqu'à 9h30, je vous accompagne en musique et en nouvelles. Dans quelques instants, Catherine Van Desburg sera là. D'ailleurs, Catherine sera avec nous lundi prochain en studio pour une entrevue. On va faire un échange ensemble sur la situation, l'état de sa carrière, ses projets. Bref, elle a accepté mon invitation. Alors, je suis très heureux de pouvoir vous la présenter. Elle est déjà venue avec Steph il y a quelques mois, mais le matin, là, c'est la première fois que je vais la recevoir. Ça va me faire plaisir. Une artiste que je diffuse

ce concours-là. Donc, c'est, moi, j'appelle ça une loterie généreuse. Alors, c'est seulement 5 $ par semaine si vous voulez participer à chaque semaine, bien entendu. Il y a plus de 19 000 $ à gagner si vous trouvez l'As de cœur cette semaine. Et vous pouvez contacter un organisme aussi pour vous vendre un billet directement. Et je vous rappelle le concours Argent Sonnant. Tous les jeudis, on vous nomme un mot-clé que vous pouvez inscrire dans le formulaire sur notre site Internet dans l'onglet concours. Et alors, manquez pas ça, vous devez être à l'antenne, bien sûr, pour écouter Radio Boréal. Toujours, c'est une très bonne idée d'ailleurs de nous écouter en tout temps. Ce matin, les amis, c'est le début des inscriptions au camp de jour. L'actif pour les résidents d'Amos. Alors, dès 8 h, les inscriptions, là, c'est parti, incluant les secteurs Saint-Félix et Saint-Maurice et les résidents d'Amos. Pour vous inscrire sur la liste d'attente, super important, là, si vous voulez avoir un peu plus de détails, vous êtes pas sûr de bien comprendre, écoutez notre chronique dans l'onglet sur nos réseaux sociaux avec Valérie Castonguay et Raphaël Pomerleau de la ville d'Amos. Ce sont elles qui s'occupent du camp actif de la ville d'Amos. Tous les détails sont là, mais pour faire ça bref, il faut vous devez ouvrir votre dossier, votre fiche famille, et par la suite, là, vous allez pouvoir vous inscrire sur le site amos.québec/camp. Et bien important, ce qu'elles nous ont mentionné dans la chronique la semaine dernière, c'est que vous devez vous inscrire sur la liste d'attente, parce que ça arrive très, très, très souvent qu'ils sont capables d'ouvrir à la liste d'attente là, la semaine précédente ou la semaine même. Donc, prenez pas de chance, hein? Inscrivez-vous. Alors, n'oubliez pas pour vous inscrire dans votre dossier, c'est amos.québec/inscription. Alors, c'est parti. Et pour les gens de la MRC, c'est à partir de jeudi, c'est-à-dire le 7 mai.

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1: Mardi le 5 mai 2026, voici les informations boréales. Déjà sous le coup des sanctions passées, l'ex-pharmacien Isa Diarra a été reconnu coupable le 23 avril dernier de 3 nouvelles infractions à son code de déontologie. Ce jugement fait suite à un non-respect d'engagement formel pris auprès de l'Ordre des pharmaciens du Québec. Selon les informations rapportées initialement par Radio-Canada, M. Diarra, qui exploitait une pharmacie sous la bannière Proxime à Sainte-Thérèse jusqu'à l'été 2025, s'était engagé par écrit auprès de la syndic de l'Ordre à ne plus exercer ses fonctions ni à se présenter dans son établissement à compter du 10 juin 2025. Cette entente visait à lui éviter une radiation provisoire dans un dossier distinct. Ces 3 nouveaux chefs d'accusation s'ajoutent à une liste déjà longue. À l'été 2025, l'homme avait plaidé coupable à 21 accusations pour ses faits précédents. Il a été condamné à 20 500 $ d'amende et à 2 mois de radiation, bien que son nom ne figure plus au tableau de l'ordre depuis la fin de juin 2025. Le comité du 100e anniversaire de Palmarol annonce l'ouverture officielle de la billetterie pour les différentes activités qui se dérouleront dans le cadre des festivités qui auront lieu du 30 juillet au 2 août 2026. Dès le dimanche 10 mai, à compter de 8 heures, la population est invitée à se rendre sur le site internet www.centièmepalmarol.ca en sélectionnant l'onglet billetterie. Il sera possible de consulter et de se procurer des billets pour les activités nécessitant un droit d'entrée. Les étudiants et étudiantes en création et nouveaux médias au Centre Lucat à Montréal ont remporté le premier prix dans la catégorie meilleur prototype de jeu pour leur jeu Sling Ski, jouet 2 en 1, le 30 avril dernier lors du gala de concours universitaire Ubisoft. Le grand prix est assorti d'une bourse de 10 000 $. En plus de remporter la plus haute distinction de la compétition, Lucat s'est aussi démarqué en gagnant le prix meilleur design de jeu pour le Super Maiden Riot. Ce prix est assorti d'une bourse de 5 000 $. C'est plus d'une vingtaine d'étudiantes et étudiants des programmes en création 3D et en création de jeux vidéo au centre de Lucat à Montréal qui ont participé à cette 16e édition du concours universitaire Ubisoft qui a rassemblé 24 équipes provenant de 12 universités québécoises. Ce concours est l'une des nombreuses initiatives du programme Ubisoft Éducation visant à préparer la relève québécoise aux métiers du futur. Pour plus d'informations, je vous invite à consulter les sites de Mediaté.ca, CIBOFM.com et RadioBoréal.com. Ici Christian Péloquin, aux informations boréales.
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3: Alors, c'est un 7 degrés à l'extérieur des studios présentement à Moss en Abitibi-Témiscamingue. Un maximum de 8 aujourd'hui. Quelques averses, 1600 ce matin, généralement nuageux par la suite. Les vents qui viennent du sud-ouest à 20 km/h en rafale jusqu'à 40 km/h. Et cette nuit, ben, c'est moins 1 avec un ciel nuageux qui devrait se dégager demain partiellement avec un 8 maximum, minimum de moins 1 en soirée. Jeudi, maximum de 9, alternance de nuages et soleil et minimum de moins 1 durant la nuit. Ça se réchauffe tranquillement le vendredi et samedi avec un 13 maximum, le ciel complètement ensoleillé. Il va falloir en profiter là. Et puis dans quelques instants, c'est les rendez-vous à Mossois qui s'en viennent.
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Oh, c'est assez accrocheur, ça, comme son. Catherine Vandenberghe, Minuit et moi, nouvelle chanson de l'été. D'après moi, ça va rouler, ça, dans toutes les radios du Québec. Elle a été nommée artiste du mois dans les stations hauts du Québec. Alors, nous, on fait notre part ici, bien sûr, et on veut la mettre en lumière. Catherine Vandenberghe, qui sera avec moi lundi prochain en studio. D'ailleurs, cette semaine, manquez pas ça, Mathieu Higgins sera avec moi dans la bande-son avec Mathieu Higgins. Donc, à travers 5 chansons, on va apprendre à mieux connaître ce gars-là qui fait partie de l'univers radio depuis plus de 25 ans en Abitibi-Témiscamingue. Il a commencé, on va connaître toute son histoire, là, mais il a commencé chez Radio Énergie et il a participé d'ailleurs au lancement de Radio Boréal il y a 15 ans. Alors, on va apprendre à le connaître. C'est lui qui est animateur du Retour en Force. Ça va me permettre de vous le présenter aussi si vous n'êtes pas des habitués du Retour à 16h. Dans quelques instants, Sébastien Dastou s'en vient pour les rendez-vous à Mossois et je reçois Mathieu Guillaume également des établissements chez Fried, Hôtel Queen et Auchac pour nous parler de l'histoire et de la présence de ces commerces ici en région dans la chronique Profil d'entrepreneur. Alors, on surveille un retour attendu dans la région la semaine prochaine après une longue absence dans le nord du Québec et l'Abitibi-Témiscamingue. C'est l'organisme Moelle épinière et motricité Québec. Ça mène chez nous, ici, en Abitibi-Témiscamingue, du 11 au 13 mai. L'idée, c'est de briser l'isolement et mobiliser les citoyens autour de l'inclusion sociale. Concrètement, elle va débarquer à Val-d'Or et Rouyn-Noranda pour aller à la rencontre des gens. On parle de patrouilles citoyennes, de brunch, de souper-spectacle pour favoriser le dialogue. Grande nouveauté cette année, c'est le lancement d'un tout nouvel événement baptisé Abitibi Accessible. Donc ça va se passer mardi le 12 mai dans le stationnement du Centre de réadaptation à Val-d'Or. Une initiative vraiment dédiée à la participation sociale des personnes qui vivent avec des limitations fonctionnelles. Un projet qui est rendu possible grâce à plein de bénévoles de la région et au CI3S en Abitibi-Témiscamingue. Donc, une belle façon d'aller à la rencontre. Et vous pouvez aussi y aller par curiosité, hein, que vous soyez commerçant ou responsable d'un espace. C'est un rappel, en fait, pour l'accessibilité à nos commerces et nos lieux, pour que ces personnes-là se sentent complètement incluses partout où ils passent, sans même se poser la question. Hein. Déjà, si vous vous posez la question si votre commerce est accessible, c'est peut-être un signe qu'il n'est pas tout à fait.

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1: Sébastien Dastou qui est avec nous. Salut Sébastien.
2: Hey, bon matin.
1: Yes, content de te voir ce matin parce que une séance qu'on appelle ordinaire là, de la ville d'Amos, une séance du conseil de ville. Et ça a eu le 4 mai hier. Donc, premièrement, vous avez eu une belle visite.
2: Ben oui, c'est ordinaire, mais c'est pas plate. Là.
1: C'est ça.
2: On avait de la visite. Le MRAR, qui est notre carrefour jeunesse, là, s'occupe là, entre autres des gens qui sont issus de l'immigration. Puis, il y a des citoyens qui sont à Amos qui sont des nouveaux arrivants. Bon, je vais dire depuis quelques années. Puis, il y avait une espèce de cohorte là, qui est en formation démocratique. Là. C'est le fun parce que c'est Julie Caz qui avait un peu le mandat là, de s'occuper de tout ça. Julie Caz a été conseillère municipale à la ville, donc a une belle expérience là-dedans.
1: Alors, on avait des gens issus de l'immigration qui sont venus assister à un conseil de
2: exact,
1: ville?
2: Exact. Il y avait au moins, je dirais, une quinzaine. Là, il y avait un petit bébé dans la salle. Il y avait, écoute, c'était vraiment le fun. Puis, il y avait beaucoup de questions. Fait que c'est un moment privilégié qu'on a eu là, pouvoir jaser là, avec eux. En séance, mais aussi à l'extérieur de la séance. Ouais. Alors, vraiment intéressant. Bien sûr, bon, il y a beaucoup de choses qui sont un peu mélangeantes au niveau démocratique. Là. D'abord, ben, il y a le palier municipal, là, puis qu'est-ce qu'on peut vraiment agir sur les citoyens. Puis c'est, on est tout le temps présent tout ça, mais ça reste que bon, quand on tombe dans paperasse pour les papiers d'immigration, ben là, on tombe dans le fédéral puis dans le provincial, puis c'est bien complexe. Fait plusieurs années, j'essaie de démêler tout ça. On est loin d'être des spécialistes là-dedans au niveau municipal, mais on réoriente tout le temps vers le bureau du ministère de l'immigration. Mmh. Puis généralement, eux, ils devraient être dûment formés pour les aider.
1: Ben oui, moi j'ai appris récemment que en Afrique, dans certains pays d'Afrique, le gouvernement, il est localisé.
2: Exact.
1: Les trois paliers de gouvernement sont localisés, ce qui est quand même, pour nous, ça paraît spécial, mais en même temps, tout serait si simple.
2: Ben, en fait, c'est une décentralisation qui fait que le monde municipal dans d'autres pays ont plus d'interactions ou ils ont plus de budget, ce qui n'est pas notre cas. C'est correct, c'est juste que, bon, autre pays, autre système, autre culture, alors c'est comme ça chez nous.
1: Alors peut-être vous allez avoir d'autres visiteurs, d'autres questions lors de ces prochaines assemblées-là.
2: Toujours plus dynamique, on adore ça.
1: Ouais. Alors on a un beau projet là, de l'entreprise Projet Fabi concernant construction de nouveaux bâtiments.
2: Ben, dans le fond, là, c'est vétérinaire Pile-Poil qui est pignon sur rue au centre-ville. Je sais pas si vous vous rappelez, il y a quelques années, on n'avait plus de vétérinaire pour les petits animaux. Il y a eu une espèce de séduction qui avait été faite à l'époque là, pour essayer d'attirer des vétérinaires, autant pour les petits animaux. On a eu la main heureuse avec Pile-Poil, puis aussi avec le bureau de vétérinaire pour les plus gros animaux. Deux entreprises qui fonctionnent très bien présentement. Pile-Poil doit agrandir. Ça donne bien. Il y a un petit terrain là, juste à côté là, de l'endroit où ils sont en location. Alors là, ils vont construire un bâtiment.
1: En plein centre-ville.
2: En plein centre-ville. On a eu des bonnes discussions parce que eux, en tout cas, il y avait des considérations avec l'autre bâtiment et tout ça, puis des rampes d'accès. Puis on les a fortement encouragés de ne pas empiéter sur sur le centre-ville ou la placette là, qui est l'espèce de trottoir très large, mais qu'on voulait conserver. On a eu des bonnes discussions. Finalement, je suis très, très, très heureux du projet qui est présenté. Ça va être magnifique. Puis, très heureux là, de voir qu'ils ont besoin d'agrandir pour pouvoir continuer d'offrir du service. Et savez-vous quoi? Ils font du démarchage pour attirer des jeunes vétérinaires. Ça, c'est bien aussi.
1: Oui, mais maintenant, on a vous avez autorisé la signature d'une entente avec la Centrale Coworking.
2: Ben, c'est une entente qu'on avait déjà, qu'on veut reconduire pour 2 ans. La ville d'Amos va s'impliquer pour 4 000 $ par année. Bon, là-dedans, là, il y a le CLD, il y a la MRC, il y a aussi la SADC et la ville. Donc, on est plusieurs partenaires. On tient à ce que la centrale de coworking fonctionne. On veut leur donner une chance de se développer puis d'attirer l'achalandage. C'est un endroit qui est magnifique. C'est un endroit pour faire du maillage, rencontrer d'autres entrepreneurs, souvent des travailleurs autonomes. Alors, c'est quelque chose qu'on veut absolument qui reste, qui dure dans le temps. Puis en même temps, on veut un petit coup de pouce.
1: Oui, absolument. Et maintenant, on a le contrat de béton et autres graviers, là.
2: Ben, allons-y en vrac, là. Juste pour vous dire, on a eu plusieurs soumissions, là. Pour ce qui est de la fourniture de béton bitumineux, on a eu deux soumissions, mais c'est Norascon qui était le plus bas soumissionnaire pour un montant de 424 000 $. On a le béton, béton de ciment, c'est l'acquisition de béton de ciment complètement, là. Ça, c'est Béton Fortin qui va nous le fournir. Petite augmentation par rapport à l'année passée, on avait un seul soumissionnaire, on est rendu à 314,75 $ du mètre carré, c'est quand même assez dispendieux. Et on a aussi les matériaux granulaires pour le sable de rue, là, c'est Béton Fortin qui va nous fournir ça pour 440 000 $, il y avait deux soumissionnaires.
1: Merci pour l'information. Maintenant, vous avez présenté, le ministère de l'Habitation, entre autres, et de la... Voyons, MAMH, c'est...
2: Ministère des Affaires municipales.
1: Je savais que tu le saurais. une programmation des travaux qui s'en viennent.
2: Bon, c'est la section Saint-Félix, c'est la TEC, c'est en fait la fameuse taxe sur l'essence. On va faire trois grands projets, je dirais. La rue Nadon, entre autres, canalisation, c'est pour 500 000 $. On va faire aussi le branchement du nouveau puits, pour un montant de 225 000 $ et on va faire de la mise à niveau rénovation au complexe sportif pour environ 100 000 $. Alors, c'est hautement subventionné, puis c'est des projets qui étaient prévus.
1: Absolument. Maintenant, l'été s'en vient. Le marché public est presque achevé. Et là, il y a un projet d'équiper, pas le marché public, mais la place publique. Là.
2: On aime bien dire place publique, oui. Parce que ça va être pour d'autres choses que juste le marché public. Mais alors,
1: parlons-en. Ouais.
2: Ben, en fait, c'est vraiment un endroit fabuleux. Là. On est dans les... Je pense qu'il y avait une semaine ou deux de retard, mais on s'attend là, d'être dans les délais. Je pense que le marché public va avoir le temps d'être peut-être deux fois à la cathédrale avant de déménager. Il y aura une inauguration. Très hâte de voir la réponse des citoyens cet été, à quel point on va s'en servir. Mais ça va devenir un endroit fort là, au centre-ville pour la culture, pour faire des activités. Ça va être vraiment le fun. Et là, on a besoin d'un système de son. Alors, on dépose dans un fond de la MRC d'Abitibi, là, pour nous donner un coup de main là-dedans.
1: Parfait. Maintenant, on a un nouveau chef de plateau au Centre sportif.
2: Ben oui, Luc Rasticot. On a reçu 15 CV, 4 entrevues. C'est Luc qui va prendre le poste.
1: Excellent. Félicitations. On autorise aussi la signature là, pour l'utilisation temporaire du dépôt à neige pour le Coopter Image.
2: Ouais, Coopter, en fait, eux, c'est ce qu'ils font, c'est de la formation pour des aéronefs là, téléportés, là, genre drone. Et il y avait besoin d'un espace là, aérien. Là, donc, la dompe à neige, l'été, pas tellement utilisé, on s'entend.
1: Non, mais c'est créatif.
2: Alors, on va leur autoriser là, pour la période estivale d'aller là. S'il n'y a pas de problème, ben, l'entente est simple. Puis sinon, ben, on pourra toujours revoir la possibilité de limiter les problématiques que ça pourrait générer. Mais à l'interne, on est convaincu que c'est un bel endroit. On est content qu'eux puissent donner de la formation.
1: Ils donnent la formation à des manipulateurs de drones.
2: Ben... aéronef téléporté.
1: OK. On peut s'assister à ça?
2: Très bonne question. Je pense pas que ça va devenir un spectacle.
1: OK, on va le savoir dans les prochaines semaines. On modifie les journées d'ouverture du bureau municipal à l'ancienne municipalité de Saint-Félix de Dalquier.
2: Bon, on s'est rendu compte là, en regardant l'usage public des lieux qu'on pouvait réduire à deux jours par semaine. Ça va être le mardi et le jeudi. Ouvert au public, aux citoyens. Ça ne veut pas dire qu'il n'y aura pas des employés un peu plus longtemps que ça dans la semaine. Ça reste qu'on essaie de recentrer un peu là, pour pouvoir mieux être plus efficace, tout simplement. Mmh,
1: absolument. Bon, maintenant, Sébastien, ça fait le tour de ce qui a été mis à l'ordre du jour hier.
2: Ben oui.
1: Et là, vous êtes bien occupé toujours comme représentant de la ville. C'est le Gala Élite en fin de semaine. Vous imaginez que vous y êtes encore une fois.
2: La ville va être là.
1: La ville va être là.
2: D'ailleurs, on est dans nomination pour un prix.
1: Ah oui?
2: Alors, oui, la ville sera bien sûr là.
1: Eh bien, fantastique. Donc, j'aurai la chance d'animer ce gala. Alors, merci Sébastien Dassou d'avoir été là ce matin.
2: Ça fait plaisir.
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1: Le mardi 5 mai, ici Stephen Zurbinski. Voici les nouvelles. Eh bien, la première ministre Christine Fréchette va annoncer cette semaine ses nouvelles mesures en immigration. Dans une entrevue exclusive accordée à Paul Arcand, elle a confirmé que les personnes qui attendent le feu vert pour rester au Québec à la suite de la fin du PEC connaîtront rapidement ce qui les attend. Lors du même entretien, elle n'a pas mâché ses mots à propos du succès nécessaire du dossier santé numérique. Le nouveau système informatique doit entrer en fonction samedi dans deux régions de la province. La première ministre affirme qu'elle a reçu l'assurance que le projet est prêt.
2: On me l'a confirmé de plusieurs voix en plus, donc voilà, moi à partir de là, je suis en confiance.
3: Vous allez péter une colère si ça ne marche pas.
2: Oui, ouais, ça c'est clair. Et donc, comme je vous dis, il va en avoir quelques bugs. Là, hein? Faut pas s'attendre à ce que ce soit 100% parfait le jour 1. Là.
3: Non, mais il y a bug puis bug.
2: Oui.
1: L'entrevue intégrale est disponible d'ailleurs en format balado sur l'appli de Cogeco Média. Maintenant, l'ancien ministre de la Santé, Christian Dubé, a fait une première apparition publique hier en soirée depuis qu'il a claqué la porte de la coalition Avenir Québec. Le député de La Prairie s'exprimait devant des étudiants de l'École nationale d'administration publique, notamment sur la création de Santé Québec. Selon la presse, il a déclaré qu'il aurait voulu que l'agence soit un mammouth beaucoup plus libre. Christian Dubé a précisé que son ministère a dû accepter des compromis puisqu'il voyait Santé Québec beaucoup plus gros. Toujours dans l'arène politique, Charles Milliard a confirmé hier la candidature de l'avocat René Verret dans le comté de Louis-Hébert. Il s'agit d'ailleurs d'une prise majeure pour le Parti libéral du Québec, comme l'indique Louis Lacroix.
4: Avocat respecté, maître René Verret a fait tomber des criminels connus comme le docteur Guy Turcotte et le sergent Lefebvre à Québec. Mais après 40 ans de pratique, dont 33 au DPCP, il tourne la page.
5: Après 33 ans, je pense que j'avais fait le tour du jardin et j'avais envie de voir autre chose et de faire autre chose et d'avoir une certaine liberté.
4: Il sera candidat dans Louis-Hébert, actuel comté de la caquiste Geneviève Guilbeault, mais historiquement un château fort libéral.
5: Je connais bien le comté, j'y habite depuis 30 ans.
4: Pour Charles Milliard, c'est une prise majeure qui donne de la crédibilité à un parti libéral malmené dans les derniers mois.
6: Pour moi, c'est un gage du sérieux, de la rigueur, de la probité.
4: Louis Lacroix, Cogeco Nouvelles, Québec.
1: Ottawa débloque 1,5 milliard de dollars afin de venir en aide aux entreprises de l'aluminium, de l'acier et du cuivre qui sont durement touchées, comme on sait, par l'élargissement des droits de douane aux États-Unis. 1 milliard de dollars seront versés dans un nouveau programme de la Banque de développement du Canada afin de soutenir le secteur manufacturier. Un montant de 500 millions de dollars pourra servir à d'autres secteurs, dont le bois d'œuvre et la foresterie. En terminant, le journaliste sportif bien connu Renaud Lavoie révèle aujourd'hui avoir récemment subi deux AVC. Dans une lettre ouverte publiée dans les pages du Journal de Montréal, le reporter de TVA Sports explique que vendredi dernier, il a ressenti, je cite, « un pop » du côté droit de sa tête et des étourdissements ont commencé alors qu'il s'entraînait. Il a compris qu'il y avait un problème, il a avalé une aspirine. Il a par la suite contacté Chantal Maccabé de l'Organisation du Canadien de Montréal avant que les thérapeutes de l'équipe s'occupent de lui. Pendant ce temps, les symptômes s'accumulaient comme une douleur dans la main gauche et des problèmes de diction. Conduit à l'Hôpital général de Montréal, puis transféré à l'Institut hôpital neurologique de Montréal, il a appris qu'il avait fait deux AVC la veille. Il ajoute avoir été très chanceux dans sa malchance en écrivant, et je cite, « J'ai été alerte, ça m'a aidé ». D'ailleurs, à chaque match du Canadien en série, en moyenne, trois personnes subiraient un AVC. 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

0: Je suis avec Mathieu Guillaume. On est dans la profil d'entreprise, la chronique profil d'entreprise. Salut Guillaume.
1: Salut
0: Mathieu.
1: Bruno, comment tu vas?
0: Il fallait que je fasse la faute pour commencer.
1: Tout le monde le fait, t'en fais pas pour ça.
0: Alors, c'est Mathieu Guillaume que je reçois ce matin. T'es pas tout à fait entrepreneur, mais tu l'es en quelque part. T'es intrapreneur.
1: Ouais, je suis dans la gestion des bars en tout cas.
0: Ouais, tu fais partie en fait de l'organisation. T'es co-organisateur là, des événements au bar chez Fried, l'Hôtel Queen et au Shack à Amos.
1: Oui, exactement.
0: Alors, Mathieu, d'abord, d'où nous parles-tu, toi? T'arrives, ça fait si longtemps que t'étais à Amos.
1: Moi, tu vois, ça va faire 3 ans et demi maintenant que je suis arrivé à Amos. Je suis arrivé en 2022, fait que j'ai fait un DEP à Amos. Puis depuis, j'ai commencé à travailler dans les bars, ce qui a amené à ce que maintenant, je suis rendu à tout ce qui est événementiel dans les bars.
0: Donc, ton DEP, il est dans quoi?
1: Moi, j'ai fait un DEP usinage à la Polyvalente à Amos.
0: Bon, et tu travailles toujours là-dedans?
1: Oui, je travaille 2 jours là-dedans, puis 2 soirs dans les bars.
0: Donc là, tu t'es accroché les pieds dans les bars.
1: Ah oui, je suis là pour rester. Là.
0: Oui, parce que là, on te voit de plus en plus sur les réseaux sociaux des 3 établissements. Et on pourra en reparler, tes réseaux sociaux tantôt. Mais là, d'abord, on va parler des établissements que tu organises. Alors, c'est l'Hôtel Queen chez Fried et au Shack. Donc, d'abord, quand même particulier, la famille Marcoux qui est propriétaire, donc on peut en parler là, de Vincent et Martin, qui sont propriétaires de ces 3 établissements-là, quand même particuliers. Qui sont-ils et c'est quoi leur vision, en fait, d'avoir ces 3 bars-là?
1: Ben, leur vision, tu vois, est de rassembler les personnes puis de faire en sorte que le monde se crée de nouveaux souvenirs. C'est pour ça que les 3 bars, indépendamment, on a voulu spécifier des thèmes particuliers dans chaque bar, ce qui permet de les reconnaître facilement, puis d'avoir une distinction entre chaque bar.
0: Donc, on a une expérience différente dans chacune des établissements. Donc, faisons la distinction maintenant, ce matin, là, entre ces 3 établissements-là.
1: Le Queen est devenu un bar de poule, de rencontres en personne, puis de moments calmes. T'es là avec ta gang de chums, il y a à peu près 7 tables de poule, tu viens là, tu fais des games de poule autant que tu veux, puis la bière est bonne. Fait que moi, je te dis, le Queen voit ça comme une place calme de retrouvailles entre chums.
0: Ok.
1: Le Fried va être un bar sportif avec énormément de TV, rénové en dedans, des chandails de la NHL qui sont accrochés contre le mur. Puis on a plein de nouvelles promos pichées avec des ailes de poulet, justement pour tout ce qui est rassemblement entre chums, une bonne game sportive, c'est le moment.
0: C'est le moment là à bord de ça là.
1: Ah oui, Canadiens en deuxième round, c'est là qu'il faut regarder
0: ben
1: ça.
0: Ben oui, à l'heure où on se parle là, le 5 mai là, peut-être vous allez écouter la chronique en rediffusion, mais c'est un bel endroit pour les séries éliminatoires.
1: Ah oui, vraiment.
0: Ça vibrait lors le 17e match.
1: Oh oui, vendredi là, c'était quelque chose.
0: Oui, vendredi. Et maintenant le Oshak qui a eu plusieurs noms dans les dernières années.
1: Oui, le Oshak, lui, est rendu le bar nightlife, ce qu'on va appeler comme ça. Tout ce qui est événementiel, que ce soit pour les chansonniers, que ce soit pour les bands, que ce soit pour les soirées à thème style années 80, Blacklight et ainsi de suite. Surtout que là, on s'en vient sur la période de la terrasse.
0: Oui, il y a une immense terrasse, la plus grande terrasse, là.
1: Justement, et puis en plus de ça, on est en centre-ville directement. Donc, tu peux parquer ton char, puis venir prendre la bière sans aucun problème. Puis tu vas en avoir de la place, là.
0: Vraiment, vraiment. Et oui, la grande terrasse est toujours là, hein?
1: Oui, oui. Ben là, on attend juste qu'elle ouvre. Malheureusement, l'hiver s'est étiré pas mal.
0: Et c'est là qu'on a les chansonniers l'été.
1: Oui.
0: Et puis, ces 3 établissements, c'est pas rien, là. Il y a toute une histoire derrière ces 3 établissements-là. On s'étendra pas trop là-dessus, ça vaudrait quasiment la peine de faire une chronique juste pour ça. Mais c'est 3 entités historiques, là, carrément, là, à Amos.
1: Donc, mais tu vois, comme je te disais, ça fait pas longtemps que je suis là, fait que les histoires en tant que telles, j'en connais un peu, mais pas tant que ça. Comme je sais que le Shack a été une morgue à l'époque, puis il y a encore des vestiges au sous-sol, ça, je le sais, je travaille là. T'sais, je sais que le bar chez Fried était un pub réservé aux hommes à un moment donné. Puis que le Queen, ben lui, le Queen est rendu une bâtisse historique d'Amos.
0: Un hôtel.
1: C'est exactement ça.
0: Il y avait
1: ça.
0: Un magasin général aussi.
1: Ah, tu vois ça, je savais pas.
0: Ouais, ouais. Un des premiers bâtiments de la famille Frigon, c'était là. Ouais, ouais, ouais, ouais. Ben écoute, puis ça fait partie des meubles, carrément. Là.
1: Ben oui.
0: Donc c'est important de les redécouvrir, Mathieu. Et là, qu'est-ce que tu veux qu'on... Ben, premièrement, c'est quoi les activités qui s'en viennent dans les prochains
1: mois? Alors, au Shack, on va avoir des chansonniers et DJ tous les vendredis. Puis là, avec les terrasses qui s'ouvrent, ça va être des chansonniers ou des bands qui vont être directement sur la terrasse. Alors, tu vas avoir les parasols, puis de la bonne bière. Ça va être le fun pour les 5 à 7. Le Fried, lui, bah, toutes les games de hockey des Canadiens de Montréal vont être diffusées avec les promotions, bien sûr, actives à chaque fois. Et le Queen, bah, lui, le Queen, on va garder ça calme pour l'instant. Puis c'est justement, il faut bien une place pour se reposer avec tout ça.
0: Ben oui, ben, en fait, c'est un pool room, là. Exactement. À l'ancienne, un peu. Fait que là, c'est comme la petite musique. Puis, ouais, ça manquait, ça, depuis un bon moment ici à Amos.
1: Mais on a une ligne de pool aussi qui est tout l'hiver. Puis eux, tu vas avoir, je sais plus exactement les soirs, faudrait que je redemande. Mais on va avoir des soirs spécifiques pour les ligues A, B, C. On va avoir des catégories en fonction de ton grade, mettons, au pool. Ce qui fait que, peu importe, même si t'es débutant, il y a une place pour toi.
0: On se retrouve là-bas pour s'inscrire?
1: Oui, exactement.
0: Fantastique. Et quelle expérience souhaites-tu que les gens retiennent de vos établissements?
1: Convivial, quelque chose où t'es là pour avoir du fun, rigoler, partager des moments. C'est ça qu'on veut réellement dans n'importe quel débat. Faut pas que t'hésites si jamais t'as des questions, si jamais ils te tentent, tu as envie de te partir un ben, qu'importe, viens me voir, viens m'écrire, il y a aucun problème pour ça.
0: Vous collaborez donc, vous êtes ouvert là à être approché, faire des soirées spéciales.
1: Oh oui, totalement. On en a eu, on va en avoir une bientôt au Fried, ça va être annoncé très prochainement, mais au Shack on en a déjà fait, puis on va en refaire encore parce que c'est beaucoup demandé, style des soirées latines ou des choses de même.
0: Oh, super ça. Donc, Mathieu, en terminant, t'es actif sur les réseaux sociaux.
1: Oui, beaucoup.
0: Si on veut te contacter ou si on veut suivre les établissements, est-ce que chacun a un compte différent?
1: Alors oui, sur Facebook, chaque bar a un compte différent. C'est l'Hôtel Queen, Bar chez Fried, puis le Oshak. On fait ça indépendamment pour avoir une certaine distinction entre chaque. Moi, en tant que tel, si vous voulez me joindre, joignez-moi sur Facebook directement. C'est là où je réponds le plus rapidement, puis je garde en trace les messages, ce qui me permet de pas les oublier. Mm-hmm. Mais n'hésitez pas, s'il y a des bands, si vous avez quelqu'un en tête, s'il y a quoi que ce soit, un projet, qu'importe, textez-moi, tout est réalisable.
0: Et là, tu as développé un peu le storytelling sur TikTok. Donc, sur quel compte on peut vous suivre?
1: On peut le suivre sur je vais te dire ça exactement. O.chac. En minuscule.
0: D'accord. Et c'est de la même façon, si on veut te contacter, là, il y a sûrement moyen de te rejoindre de cette façon.
1: Oh oui, totalement.
0: Merci beaucoup, Mathieu Guillaume, d'être venu nous voir pour les établissements Oshak, chez Fried et Hôtel Queen.
1: Ben, merci à toi, Bruno, de m'avoir accueilli.

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1: Station service. Guyenne vous invite à une journée gratuite de danse en ligne et un souper servi vers 17h le samedi 23 mai prochain. Ça se passe de 15 à 23h au Centre de service aux citoyens de Guyenne. Le coût du souper est seulement 20$ pour un adulte et 10$ pour les 12 à 17 ans. C'est gratuit pour les enfants de 1 à 11 ans. Prière de réserver pour le souper auprès de Madame Clémence Bernier au 819-732-7810. 732-7810. C'était les petites annonces de station-service à Radio-Boréal. Pour nous joindre, 819-732-6991 ou info@commercialradioboreal.com.

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Vous êtes dans les matins avec Bruno dans quelques instants. Vos informations boréales et la météo suivra tout de suite après. Voici Alpha Rococo.

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0: Mardi le 5 mai 2026, voici les informations boréales. Déjà sous le coup des sanctions passées, l'ex-pharmacien Isa Diarra a été reconnu coupable le 23 avril dernier de 3 nouvelles infractions à son code de déontologie. Ce jugement fait suite à un non-respect d'engagement formel pris auprès de l'Ordre des pharmaciens du Québec. Selon les informations rapportées initialement par Radio-Canada, M. Diarra, qui exploitait une pharmacie sous la bannière Proxime à Sainte-Thérèse jusqu'à l'été 2025, s'était engagé par écrit auprès de la syndic de l'Ordre à ne plus exercer ses fonctions ni à se présenter dans son établissement à compter du 10 juin 2025. Cette entente visait à lui éviter une radiation provisoire dans un dossier distinct. Ces trois nouveaux chefs d'accusation s'ajoutent à une liste déjà longue. À l'été 2025, l'homme avait plaidé coupable à 21 accusations pour ses faits précédents. Il a été condamné à 20 500 $ d'amende et à 2 mois de radiation, bien que son nom ne figure plus au tableau de l'ordre depuis la fin de juin 2025. Le comité du 100e anniversaire de Palmarol annonce l'ouverture officielle de la billetterie pour les différentes activités qui se dérouleront dans le cadre des festivités qui auront lieu du 30 juillet au 2 août 2026. Dès le dimanche 10 mai, à compter de 8 heures, la population est invitée à se rendre sur le site internet www.centièmepalmarol.ca en sélectionnant l'onglet billetterie. Il sera possible de consulter et de se procurer des billets pour les activités nécessitant un droit d'entrée. Les étudiants et étudiantes en création et nouveaux médias au Centre Lucat à Montréal ont remporté le premier prix dans la catégorie meilleur prototype de jeu pour leur jeu Sling Ski Jouet 2 en 1 le 30 avril dernier lors du gala de concours universitaire Ubisoft. Le grand prix est assorti d'une bourse de 10 000 $. En plus de remporter la plus haute distinction de la compétition, Lucat s'est aussi démarqué en gagnant le prix meilleur design de jeu pour le Super Maiden Riot. Ce prix est assorti d'une bourse de 5 000 $. C'est plus d'une vingtaine d'étudiantes et étudiants des programmes en création 3D et en création de jeux vidéo au Centre de Lucat à Montréal qui ont participé à cette 16e édition du concours universitaire Ubisoft qui a rassemblé 24 équipes provenant de 12 universités québécoises. Ce concours est l'une des nombreuses initiatives du programme Ubisoft Éducation visant à préparer la relève québécoise aux métiers du futur. Pour plus d'informations, je vous invite à consulter les sites de Mediaté.ca, cibofm.com et radioboréal.com. Ici Christian Péloquin, aux informations boréales.
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2: 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Ah, on est gâtés, je pense qu'on va se sortir de la pluie, se passer de la pluie aujourd'hui. Un beau 6 degrés présentement à l'extérieur, c'est un peu plus frais que ça n'en a l'air. Un beau soleil par contre, quelque peu de nuages dans le ciel d'Amos ici en Abitibi-Témiscamingue. Maximum de 8, minimum de moins 1 aujourd'hui. Demain, le soleil se poursuit avec un maximum de 8 également. Passage nuageux et minimum de moins 1. Ça réchauffe légèrement jeudi avec un 9, minimum moins 1. Et vendredi, 8 avec un minimum de moins 2 durant la nuit. C'est samedi là, qu'on va connaître la plus forte hausse avec un maximum de 13 au-dessus de 0 et minimum de 2.
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7: C'est déjà la fin de l'émission des matins avec Bruno et très très très content d'avoir pu vous accompagner ce matin. Et merci d'abord à tous ceux qui sont venus nous voir ce matin. Sébastien Dastou, maire de la ville, qui prend le temps, le soin de venir nous informer de ce qui s'est discuté lors de la dernière assemblée de la ville d'Amos. Donc, ça s'est passé hier et il y avait de la visite hier. Puis ben, il souhaite en avoir à toutes les semaines. Alors, c'est une bonne initiative du MRAR. Merci également à Mathieu Guillaume du Hôtel Queen chez Fried et le Haut-Chac. Il est venu nous partager un peu ce qui s'en vient dans les prochains mois et faire un peu d'histoire sur son profil à lui. Donc, c'était la chronique Profil Entreprise disponible là, pour tous les entrepreneurs là, qui souhaiteraient nous parler de votre parcours et de votre entreprise, mettre en valeur là, votre organisation. Donc, merci Mathieu Guillaume. Et oui, effectivement, il y a des choses qui vont être annoncé dans les prochains jours dans ces établissements-là. Manquez pas, ça va être annoncé sur les ondes de Radio-Boréal 105.3. Demain, dans les matins avec Bruno, ben, c'est la chronique Protection de l'eau avec Endela Malik. On va parler des comités de suivi minier avec elle. Un gros pan, je pense, de la protection de l'eau, là, le suivi avec les organisations minières. Également, une entrevue prometteuse avec des jeunes artistes sportives, en fait. C'est le club de patinage artistique qui sera avec moi demain matin dans la première heure de l'émission. Donc, connectez-vous demain matin parce qu'on va les recevoir ici en studio. Ils seront 5 et ils vont nous parler du 50e anniversaire, 50e spectacle du club de patinage artistique. Ça a lieu ça en fin de semaine au complexe sportif des Jardins d'Amos. Donc, très, très hâte de parler avec elle d'histoire et de patinage artistique. Donc, manquez pas ça dans les matins avec Bruno. Et là-dessus, je vous souhaite une magnifique journée. Dans quelques instants, Véronique Lemay sera là pour le Café Show. Mathieu Higgins, en fin de journée à 16h avec le retour. Dernière journée pour vous procurer des billets de l'As de cœur. Faites ça vite, faites ça bien et c'est pour une bonne cause. Là-dessus, je vous souhaite une magnifique journée. On se dit à demain. Bye-bye.

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1: Bon début d'avant-midi, bienvenue dans le Café Show avec Véro. Je vous accompagne jusqu'à midi et ensuite de 13h à 16h avec un grand bonheur. Et aujourd'hui, ma question du jour, elle est toute simple. Est-ce que vous prévoyez participer à la journée québécoise de Stimer? C'est le 6 mai, c'est donc demain. Et il se passe toutes sortes d'événements un peu partout au Québec. Dans les prochaines minutes, je vous raconterai. Ça vient d'où, ça, cette journée québécoise du Stimer? Allez répondre à cette question sur la page Facebook Fans Boréal Show FM. Ce qui vous attend dans les prochaines minutes, Jonathan Pinchot avec Belle Infirmière, Kate Ryan avec Ella Ella, mais on débute le tout avec Sia et Sean Paul avec la chanson Cheap Thrills. Bon début d'avant-midi à tous!

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1: Le mardi 5 mai, ici Stephen Zurbinski. Voici les nouvelles. Eh bien, la première ministre Christine Fréchette va annoncer cette semaine ses nouvelles mesures en immigration. Dans une entrevue exclusive accordée à Paul Arcand, elle a confirmé que les personnes qui attendent le feu vert pour rester au Québec à la suite de la fin du PEC connaîtront rapidement ce qui les attend. Lors du même entretien, elle n'a pas mâché ses mots à propos du succès nécessaire du dossier santé numérique. Le nouveau système informatique doit entrer en fonction samedi dans deux régions de la province. La première ministre affirme qu'elle a reçu l'assurance que le projet est prêt.
2: On me l'a confirmé de plusieurs voix en plus, donc voilà, moi à partir de là, je suis en confiance.
3: Vous allez péter une colère si ça ne marche pas.
2: Oui, ça c'est clair. Et donc, comme je vous dis, il va en avoir quelques bugs. On ne peut pas s'attendre à ce que ce soit 100% parfait le jour 1. Là.
3: Non, mais il y a bug puis bug.
2: Oui.
1: L'entrevue intégrale est disponible d'ailleurs en format balado sur l'appli de Cogeco Média. Maintenant, l'ancien ministre de la Santé, Christian Dubé, a fait une première apparition publique hier en soirée depuis qu'il a claqué la porte de la coalition Avenir Québec. Le député de La Prairie s'exprimait devant des étudiants de l'École nationale d'administration publique, notamment sur la création de Santé Québec. Selon la presse, il a déclaré qu'il aurait voulu que l'agence soit un mammouth beaucoup plus libre. Christian Dubé a précisé que son ministère a dû accepter des compromis puisqu'il voyait Santé Québec beaucoup plus gros. Toujours dans l'arène politique, Charles Milliard a confirmé hier la candidature de l'avocat René Verret dans le comté de Louis-Hébert. Il s'agit d'ailleurs d'une prise majeure pour le Parti libéral du Québec, comme l'indique Louis Lacroix.
4: Avocat respecté, maître René Verret a fait tomber des criminels connus comme le docteur Guy Turcotte et le sergent Lefebvre à Québec. Mais après 40 ans de pratique, dont 33 au DPCP, il tourne la page.
5: Après 33 ans, je pense que j'avais fait le tour du jardin et j'avais envie de voir autre chose et de faire autre chose et d'avoir une certaine liberté.
4: Il sera candidat dans Louis-Hébert, actuel comté de la caquiste Geneviève Guilbeault, mais historiquement un château fort libéral.
5: Je connais bien le comté, j'y habite depuis 30 ans.
4: Pour Charles Milliard, c'est une prise majeure qui donne de la crédibilité à un parti libéral malmené dans les derniers mois.
6: Pour moi, c'est un gage du sérieux, de la rigueur, de la probité.
4: Louis Lacroix, Cogeco Nouvelles, Québec.
1: Ottawa débloque 1,5 milliard de dollars afin de venir en aide aux entreprises de l'aluminium, de l'acier et du cuivre qui sont durement touchées, comme on sait, par l'élargissement des droits de douane aux États-Unis. 1 milliard de dollars seront versés dans un nouveau programme de la Banque de développement du Canada afin de soutenir le secteur manufacturier. Un montant de 500 millions de dollars pourra servir à d'autres secteurs, dont le bois d'œuvre et la foresterie. En terminant, le journaliste sportif bien connu Renaud Lavoie révèle aujourd'hui avoir récemment subi deux AVC. Dans une lettre ouverte publiée dans les pages du Journal de Montréal, le reporter de TVA Sport explique que vendredi dernier, il a ressenti, je cite, un pop du côté droit de sa tête et des étourdissements ont commencé alors qu'il s'entraînait. Il a compris qu'il y avait un problème, il a avalé une aspirine. Il a par la suite contacté Chantal Maccabée de l'Organisation du Canadien de Montréal avant que les thérapeutes de l'équipe s'occupent de lui. Pendant ce temps, les symptômes s'accumulaient comme une douleur dans la main gauche et des problèmes de diction. Conduit à l'Hôpital général de Montréal, puis transféré à l'Institut hôpital neurologique de Montréal, il a appris qu'il avait fait deux AVC la veille. Il ajoute avoir été très chanceux dans sa malchance en écrivant, et je cite, « J'ai été alerte, ça m'a aidé ». D'ailleurs, à chaque match du Canadien en série, en moyenne, trois personnes subiraient un AVC. 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
1: C'était l'excellente Carrie Underwood avec la chanson Good Girl. Et là, tant qu'à être dans l'esprit country, ben, je vous présente notre chanson à nous. Ben oui, V and the Wild Ones. C'est qui ça, V? Ben, Véronique, V. Hein? C'est ça, on a fait le lien. Donc, voici notre toute première chanson, La peur dans la peau. Je vous rappelle que vous pourrez nous voir sur scène à H2O, le festival, le vendredi 10 juillet prochain. Bonne écoute, tout le monde!

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1: Je vous pose la question ce matin. Les participants à la troisième édition de la Journée québécoise du 6 mai qui va avoir lieu demain, le 6 mai. Est-ce que vous savez, ça vient d'où, ça? Je dis la Journée québécoise, mais bien sûr, c'est une journée non officielle. Ça a été lancé de façon, je vais dire, totalement spontanée par l'humoriste Mathieu Dufour, qui est mieux connu sous le nom de Matt Doff. Il y a 3 ans, donc en 2023, il a dit sur ses réseaux sociaux, ça serait tellement le fun que le 6 mai devienne la Journée du 6 mai. Donc, je me rappelle qu'il avait fait appel au gouvernement à ce moment-là, tu sais, dans son style spontané et assumé. Et il avait dit on devrait décréter que le 6 mai, c'est la journée du 6 mai. Et depuis ce temps-là, un peu partout au Québec, il y a des événements qui se créent pour célébrer la journée du 6 mai. Donc, hot dog 6 mai, donc pain vapeur et saucisse vapeur. Un peu plus tard dans l'émission, je vous explique qu'il y a 2 événements que j'ai vu passer du côté d'Amos où on peut aller célébrer le 6 mai stimé. Voilà, allons-y en musique avec Shakira et la chanson Waka Waka. Merci d'être branché dans le Café Show avec Véro.

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Mardi le 5 mai 2026, voici les informations boréales. Déjà sous le coup des sanctions passées, l'ex-pharmacien Isa Diarra a été reconnu coupable le 23 avril dernier de 3 nouvelles infractions à son code de déontologie. Ce jugement fait suite à un non-respect d'engagement formel pris auprès de l'Ordre des pharmaciens du Québec. Selon les informations rapportées initialement par Radio-Canada, M. Diarra, qui exploitait une pharmacie sous la bannière Proxime à Sainte-Thérèse jusqu'à l'été 2025, s'était engagé par écrit auprès de la syndic de l'Ordre à ne plus exercer ses fonctions ni à se présenter dans son établissement à compter du 10 juin 2025. Cette entente visait à lui éviter une radiation provisoire dans un dossier distinct. Ces 3 nouveaux chefs d'accusation s'ajoutent à une liste déjà longue. À l'été 2025, l'homme avait plaidé coupable à 21 accusations pour ses faits précédents. Il a été condamné à 20 500 $ d'amende et à 2 mois de radiation, bien que son nom ne figure plus au tableau de l'ordre depuis la fin de juin 2025. Le comité du 100e anniversaire de Palmarol annonce l'ouverture officielle de la billetterie pour les différentes activités qui se dérouleront dans le cadre des festivités qui auront lieu du 30 juillet au 2 août.

0: 2026. Dès le dimanche 10 mai, à compter de 8 heures, la population est invitée à se rendre sur le site internet www.centièmepalmarole.ca. En sélectionnant l'onglet billetterie, il sera possible de consulter et de se procurer des billets pour les activités nécessitant un droit d'entrée. Les étudiants et étudiantes en création et nouveaux médias au Centre Lucat à Montréal ont remporté le premier prix dans la catégorie meilleur prototype de jeu pour leur jeu Sling Ski Jouet 2 en 1 le 30 avril dernier lors du gala de concours universitaire Ubisoft. Le grand prix est assorti d'une bourse de 10 000 $. En plus de remporter la plus haute distinction de la compétition, Lucat s'est aussi démarqué en gagnant le prix meilleur design de jeu pour le Super Maiden Riot. Ce prix est assorti d'une bourse de 5 000 $. C'est plus d'une vingtaine d'étudiantes et étudiants des programmes en création 3D et en création de jeux vidéo au Centre de Lucat à Montréal qui ont participé à cette 16e édition du concours universitaire Ubisoft qui a rassemblé 24 équipes provenant de 12 universités québécoises. Ce concours est l'une des nombreuses initiatives du programme Ubisoft Éducation visant à préparer la relève québécoise aux métiers du futur. Pour plus d'informations, je vous invite à consulter les sites de Mediaté.ca, CIBOFM.com et RadioBoréal.com. Ici Christian Péloquin, aux informations Boréal.
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2: 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On devrait avoir une belle journée d'alternance de soleil et de nuages, des vents possibles jusqu'à 40 km/h, un maximum de 10 degrés. Ce soir et cette nuit, ce sera dégagé avec un minimum de 0. Demain mercredi, alternance de soleil et de nuages avec un maximum de 7. Et c'est du copier-coller pour jeudi avec un maximum de 8 degrés.

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vous avez peut-être vu ce matin du côté d'Amos la fameuse brigade Je m'active. Donc, de 7h30 à 9h ce matin, il y a des brigades qui étaient présentes aux quatre coins de la ville pour encourager le transport actif. C'est le Centre de services scolaires Aricana, la Ville d'Amos, le CISAT ainsi que Physiothérapie Myosynergie qui ont mis la main à la pâte finalement pour créer ces fameuses brigades actives et ça lance finalement le mois de mai qui est le mois Je m'active. On dit change ta routine, pars en bottine. Ben pourquoi pas? C'est vrai que dans des grands territoires comme des places comme l'Abitibi-Témiscamingue, on peut pas toujours ne pas prendre la voiture, mais on dirait qu'on s'est comme habitué à faire de très courtes distances en voiture alors qu'on pourrait facilement le faire à pied ou à vélo. Je suis la première, je reste quand même assez proche du studio de radio et je viens presque toujours en auto. Je me dis, ah, c'est plus pratique, ah, si j'ai besoin d'aller faire une commission, aller chercher mes filles, peu importe, mais on s'entend que je pourrais retourner chez moi puis ça prendrait même pas 10 minutes de marche. Alors, je fais partie de ceux et celles qui devraient s'activer. Alors, bravo à tous ces collaborateurs qui nous incitent à nous activer comme ça. Donc, on essaye de changer nos routines et de partir en bottine. Allons-y en musique maintenant avec Francis de Grandpré et Kevin Parent, un beau duo pour la chanson de Kevin Parent, Father on the Go, sur les ondes, bien sûr, de Radio Boréal 105.3.

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est de retour. Le tout se poursuivra en soirée avec le groupe Attitude pour vous faire danser jusqu'aux petites heures. Les billets sont en prévente au coût de 60$ et 65$ à l'entrée. Crevettes pour emporter le dimanche 14 juin de midi à 15h au Curling Damos. Info 727-6411. 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
1: Le mardi 5 mai, ici Stephen Zurbinski. Voici les nouvelles. Eh bien, la première ministre Christine Fréchette va annoncer cette semaine ses nouvelles mesures en immigration. Dans une entrevue exclusive accordée à Paul Arcand, elle a confirmé que les personnes qui attendent le feu vert pour rester au Québec à la suite de la fin du PEC connaîtront rapidement ce qui les attend. Lors du même entretien, elle n'a pas mâché ses mots à propos du succès nécessaire du dossier santé numérique. Le nouveau système informatique doit entrer en fonction samedi dans deux régions de la province. La première ministre affirme qu'elle a reçu l'assurance que le projet est prêt.
2: On me l'a confirmé de plusieurs voix en plus, donc voilà, moi à partir de là, je suis en confiance.
3: Vous allez péter une colère si ça marche pas.
2: Oui, ouais, ça c'est clair. Et donc, comme je vous dis, il va en avoir quelques bugs. Là, hein? On ne peut pas s'attendre à ce que ce soit 100% parfait le jour 1. Là.
3: Non, mais il y a bug puis bug.
2: Oui.
1: L'entrevue intégrale est disponible d'ailleurs en format balado sur l'appli de Cogeco Média. Maintenant, l'ancien ministre de la Santé, Christian Dubé, a fait une première apparition publique hier en soirée depuis qu'il a claqué la porte de la coalition Avenir Québec. Le député de La Prairie s'exprimait devant des étudiants de l'École nationale d'administration publique, notamment sur la création de Santé Québec. Selon la presse, il a déclaré qu'il aurait voulu que l'agence soit un mammouth beaucoup plus libre. Christian Dubé a précisé que son ministère a dû accepter des compromis puisqu'il voyait Santé Québec beaucoup plus gros. Toujours dans l'arène politique, Charles Milliard a confirmé hier la candidature de l'avocat René Verret dans le comté de Louis-Hébert. Il s'agit d'ailleurs d'une prise majeure pour le Parti libéral du Québec, comme l'indique Louis Lacroix.
4: Avocat respecté, maître René Verret a fait tomber des criminels connus comme le docteur Guy Turcotte et le sergent Lefebvre à Québec. Mais après 40 ans de pratique, dont 33 au DPCP, il tourne la page.
5: Après 33 ans, je pense que j'avais fait le tour du jardin et j'avais envie de voir autre chose et de faire autre chose et d'avoir une certaine liberté.
4: Il sera candidat dans Louis-Hébert, actuel comté de la caquiste Geneviève Guilbeault, mais historiquement un château fort libéral.
5: Je connais bien le comté, j'y habite depuis 30 ans.
4: Pour Charles Milliard, c'est une prise majeure qui donne de la crédibilité à un parti libéral malmené dans les derniers mois.
6: Pour moi, c'est un gage du sérieux, de la rigueur, de la probité.
4: Louis Lacroix, Cogeco Nouvelles, Québec.
1: Ottawa débloque 1,5 milliard de dollars afin de venir en aide aux entreprises de l'aluminium, de l'acier et du cuivre qui sont durement touchées, comme on sait, par l'élargissement des droits de douane aux États-Unis. 1 milliard de dollars seront versés dans un nouveau programme de la Banque de développement du Canada afin de soutenir le secteur manufacturier. Un montant de 500 millions de dollars pourra servir à d'autres secteurs, dont le bois d'œuvre et la foresterie. En terminant, le journaliste sportif bien connu Renaud Lavoie révèle aujourd'hui avoir récemment subi 2 AVC. Dans une lettre ouverte publiée dans les pages du Journal de Montréal, le reporter de TVA Sports explique que vendredi dernier, il a ressenti, je cite, « un pop » du côté droit de sa tête et des étourdissements ont commencé alors qu'il s'entraînait. Il a compris qu'il y avait un problème, il a avalé une aspirine. Il a par la suite contacté Chantal Maccabé de l'Organisation du Canadien de Montréal avant que les thérapeutes de l'équipe s'occupent de lui. Pendant ce temps, les symptômes s'accumulaient comme une douleur dans la main gauche et des problèmes de diction. Conduit à l'Hôpital général de Montréal, puis transféré à l'Institut hôpital neurologique de Montréal, il a appris qu'il avait fait 2 AVC la veille. Il ajoute avoir été très chanceux dans sa malchance en écrivant, et je cite, « J'ai été alerte, ça m'a aidé ». D'ailleurs, à chaque match du Canadien en série, en moyenne, 3 personnes subiraient un AVC. 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

c'était le groupe Lucky You que j'aime tellement avec Come On Feel the Noise. Et voici maintenant Héloïse avec la chanson Ebro. Ce sera suivi d'Alex Nevsky avec la chanson Pour commencer.

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1: Saviez-vous que cette semaine, c'est la semaine de la sécurité civile? Ça se déroule donc du 3 au 9 mai. Et il y a la ville d'Amos qui nous dit, est-ce que vous êtes prêts, mais pour vrai, là, est-ce que vous êtes vraiment prêts s'il arrivait une situation quelconque? Donc, cette année, la ville d'Amos nous invite à passer à l'action sous le thème « Agir ensemble pour la sécurité de tous ». En étant préparé, bien évidemment, on peut faire une vraie différence. Est-ce que vous, à la maison, vous avez un plan familial en cas d'urgence? Est-ce que vous avez une trousse d'urgence de 72 heures? Est-ce que les essentiels sont faciles à trouver? Je vous invite à visiter la page Facebook de la ville d'Amos où vous allez voir, ça s'appelle le visuel, là, c'est Agir ensemble pour la sécurité de tous. Vous allez le voir facilement. Et on nous offre des liens pour nous donner un petit peu la façon de faire, comment on devrait se préparer pour être en sécurité tous et chacun. Je vous invite à aller voir les différents liens. Allons-y en musique, un duo que j'aime beaucoup, Annie Blanchard et Maxime Landry, avec leur version de la chanson tellement connue et aimée, Jolene.

Mardi le 5 mai 2026, voici les informations boréales. Déjà sous le coup des sanctions passées, l'ex-pharmacien Issa Diarra a été reconnu coupable le 23 avril dernier de 3 nouvelles infractions à son code de déontologie. Ce jugement fait suite à un non-respect d'engagement formel pris auprès de l'Ordre des pharmaciens du Québec. Selon les informations rapportées initialement par Radio-Canada, M. Diarra, qui exploitait une pharmacie sous la bannière Proxime à Sainte-Thérèse jusqu'à l'été 2025, s'était engagé par écrit auprès de la syndic de l'Ordre à ne plus exercer ses fonctions ni à se présenter dans son établissement à compter du 10 juin 2025. Cette entente visait à lui éviter une radiation provisoire dans un dossier distinct. Ces trois nouveaux chefs d'accusation s'ajoutent à une liste déjà longue. À l'été 2025, l'homme avait plaidé coupable à 21 accusations. Pour ses faits précédents, il a été condamné à 20 500 $ d'amende et à 2 mois de radiation, bien que son nom ne figure plus au tableau de l'ordre depuis la fin de juin 2025. Le comité du 100e anniversaire de Palmarol annonce l'ouverture officielle de la billetterie pour les différentes activités qui se dérouleront dans le cadre des festivités qui auront lieu du 30 juillet au 2 août 2026. Dès le dimanche 10 mai, à compter de 8 heures, la population est invitée à se rendre sur le site internet www.centièmepalmarol.ca en sélectionnant l'onglet billetterie. Il sera possible de consulter et de se procurer des billets pour les activités nécessitant un droit d'entrée. Les étudiants et étudiantes en création et nouveaux médias au Centre Lucat à Montréal ont remporté le premier prix dans la catégorie meilleur prototype de jeu pour leur jeu Sling Ski, jouet 2 en 1.

0: le 30 avril dernier lors du gala de concours universitaire Ubisoft. Le Grand Prix est assorti d'une bourse de 10 000 $. En plus de remporter la plus haute distinction de la compétition, Lucat s'est aussi démarqué en gagnant le prix Meilleur design de jeu pour le Super Maiden Riot. Ce prix est assorti d'une bourse de 5 000 $. C'est plus d'une vingtaine d'étudiantes et étudiants des programmes en création 3D et en création de jeux vidéo au centre de Lucat à Montréal qui ont participé à cette 16e édition du concours universitaire Ubisoft qui a rassemblé 24 équipes provenant de 12 universités québécoises. Ce concours est l'une des nombreuses initiatives du programme Ubisoft Éducation visant à préparer la relève québécoise aux métiers du futur. Pour plus d'informations, je vous invite à consulter les sites de Mediaté.ca, cibofm.com et radioboréal.com. Ici Christian Péloquin, aux informations Boréal.
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2: FM. Pour aujourd'hui, on nous prévoit une journée généralement nuageuse. On est capable de voir un peu de soleil au travers des nuages quand même. Un maximum de 8 degrés. Ce soir et cette nuit, généralement nuageux avec des rafales de vent pouvant aller jusqu'à 40 km/h, devenant léger autour de minuit, un minimum de moins 1. Demain, mercredi, généralement nuageux avec un maximum de 8. Et jeudi, alternance de soleil et de nuages avec un maximum de 9 degrés. 105.3.

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Je vous invite à mettre à votre agenda une belle activité familiale qui va avoir lieu au Club de curling d'Amos le jeudi 14 mai prochain à 19h. Ça va être un cinéma en famille dans le cadre de la Semaine québécoise des familles. Vous pourrez assister à la projection du film Zootopia 2 dans une belle ambiance conviviale, chaleureuse et en plus, attention, le popcorn sera inclus. C'est-tu pas assez génial? Donc, une belle soirée en famille qui nous attend jeudi le 14 mai prochain à 19h du côté du Club de curling d'Amos. Allons-y en musique avec une chanteuse country québécoise que j'aime beaucoup. Voici Emmanuelle Boucher et la chanson Big Boat sur les ondes de Radio Boréal 105.3.

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Juste avant vos nouvelles Cogeco, voici Andy Duquette et la chanson « Pourquoi c'est toi ». Je vous rappelle que je vous accompagne jusqu'à midi et ensuite de 13h à 16h dans le Café Show avec Véro. 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
1: Le mardi 5 mai, ici Stephen Zurbinski. Voici les nouvelles. Eh bien, la première ministre Christine Fréchette va annoncer cette semaine ses nouvelles mesures en immigration. Dans une entrevue exclusive accordée à Paul Arcan, elle a confirmé que les personnes qui attendent le feu vert pour rester au Québec à la suite de la fin du PEC connaîtront rapidement ce qui les attend. Lors du même entretien, elle n'a pas mâché ses mots à propos du succès nécessaire du dossier santé numérique. Le nouveau système informatique doit entrer en fonction samedi dans deux régions de la province. La première ministre affirme qu'elle a reçu l'assurance que le projet est prêt.
2: On me l'a confirmé de plusieurs voix en plus, donc voilà, moi à partir de là, je suis en confiance.
3: Vous allez péter une colère si ça ne marche pas.
2: Oui, ça c'est clair. Et donc, comme je vous dis, il va en avoir quelques bugs. Là, hein? On ne peut pas s'attendre à ce que ce soit 100% parfait le jour 1. Là.
3: Non, mais il y a bug puis bug.
2: Oui.
1: L'entrevue intégrale est disponible d'ailleurs en format balado sur l'appli de Cogeco Média. Maintenant, l'ancien ministre de la Santé, Christian Dubé, a fait une première apparition publique hier en soirée depuis qu'il a claqué la porte de la coalition Avenir Québec. Le député de La Prairie s'exprimait devant des étudiants de l'École nationale d'administration publique, notamment sur la création de Santé Québec. Selon la presse, il a déclaré qu'il aurait voulu que l'agence soit un mammouth beaucoup plus libre. Christian Dubé a précisé que son ministère a dû accepter des compromis puisqu'il voyait Santé Québec beaucoup plus gros. Toujours dans l'arène politique, Charles Milliard a confirmé hier la candidature de l'avocat René Verret dans le comté de Louis-Hébert. Il s'agit d'ailleurs d'une prise majeure pour le Parti libéral du Québec, comme l'indique Louis Lacroix.
4: Avocat respecté, maître René Verret a fait tomber des criminels connus comme le docteur Guy Turcotte et le sergent Lefebvre à Québec. Mais après 40 ans de pratique, dont 33 au DPCP, il tourne la page.
5: Après 33 ans, je pense que j'avais fait le tour du jardin et j'avais envie de voir autre chose et de faire autre chose et d'avoir une certaine liberté.
4: Il sera candidat dans Louis-Hébert, actuel comté de la caquiste Geneviève Guilbeault, mais historiquement un château fort libéral.
5: Je connais bien le comté, j'y habite depuis 30 ans.
4: Pour Charles Milliard, c'est une prise majeure qui donne de la crédibilité à un parti libéral malmené dans les derniers mois.
6: Pour moi, c'est un gage du sérieux, de la rigueur, de la probité.
4: Louis Lacroix, Cogeco Nouvelles, Québec.
1: Ottawa débloque 1,5 milliard de dollars afin de venir en aide aux entreprises de l'aluminium, de l'acier et du cuivre qui sont durement touchées, comme on sait, par l'élargissement des droits de douane aux États-Unis. 1 milliard de dollars seront versés dans un nouveau programme de la Banque de développement du Canada afin de soutenir le secteur manufacturier. Un montant de 500 millions de dollars pourra servir à d'autres secteurs, dont le bois d'œuvre et la foresterie. En terminant, le journaliste sportif bien connu Renaud Lavoie révèle aujourd'hui avoir récemment subi deux AVC. Dans une lettre ouverte publiée dans les pages du Journal de Montréal, le reporter de TVA Sport explique que vendredi dernier, il a ressenti, je cite, « un pop » du côté droit de sa tête et des étourdissements ont commencé alors qu'il s'entraînait. Il a compris qu'il y avait un problème, il a avalé une aspirine. Il a par la suite contacté Chantal Maccabé de l'Organisation du Canadien de Montréal avant que les thérapeutes de l'équipe s'occupent de lui. Pendant ce temps, les symptômes s'accumulaient comme une douleur dans la main gauche et des problèmes de diction. Conduit à l'Hôpital général de Montréal, puis transféré à l'Institut hôpital neurologique de Montréal, il a appris qu'il avait fait deux AVC la veille. Il ajoute avoir été très chanceux dans sa malchance en écrivant, et je cite, « J'ai été alerte, ça m'a aidé ». D'ailleurs, à chaque match du Canadien en série, en moyenne, trois personnes subiraient un AVC. 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

C'était bien sûr Katy Perry, la chanson Roar. Ce qui vous attend dans les prochaines minutes, Alexandre Desilets avec la chanson Le rêve est assez beau, mais juste avant, voici Annick Jean et la chanson Junkie de toi. Je vous laisse pour l'heure de lunch, mais bien sûr, je serai de retour de 13h à 16h cet après-midi dans le Café Show avec Véro. Bonne heure de lunch, tout le monde!

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1: Station service. Guyenne vous invite à une journée gratuite de danse en ligne et un souper servi vers 17h le samedi 23 mai prochain. Ça se passe de 15 à 23h au Centre de service aux citoyens de Guyenne. Le coût du souper est seulement 20$ pour un adulte et 10$ pour les 12 à 17 ans. C'est gratuit pour les enfants de 1 à 11 ans. Prière de réserver pour le souper auprès de Madame Clémence Bernier au 819-732-7810. 732-7810. C'était les petites annonces de Station Service à Radio Boréal. Pour nous joindre, 819-732-6991 ou info@commercialradioboreal.com.

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0: Mardi le 5 mai 2026, voici les informations boréales. La semaine dernière, les policiers du Lac-Simon ont procédé à plusieurs interventions ciblées ayant mené à des arrestations et à la saisie de substances illicites et de matériel lié au trafic. Intervention sur un suspect, soit un véhicule et résidence. Cette opération a permis la saisie d'environ 5 onces de cocaïne. 3 hommes ont été arrêtés en lien avec cette intervention. Perquisition chez un second individu. Les policiers ont saisi du cannabis sous différentes formes. 2 armes à plomb imitant des pistolets de type Glock, du poivre de Cayenne, du matériel servant à la distribution de stupéfiants, une somme d'argent, divers objets associés au milieu criminel. 2 personnes donc ont été arrêtées, soit un homme et un adolescent. Ces opérations s'inscrivent dans les efforts continus visant à assurer la sécurité de la population et à lutter activement contre le trafic de drogue dans la communauté. Le conseil d'administration du Centre des services scolaires Aricana a voté à la majorité en faveur du projet de réorganisation de l'école secondaire Natagan de Barrault. Semant ainsi colère, déception et tristesse parmi les quelques 200 personnes réunies à l'agora de la polyvalente La Forêt le soir du 4 mai. Mathieu Prou était sur place et a recueilli des témoignages, dont celui de Mme Letourneau, pour qui le conseil d'administration a pris une décision difficile.
1: Réaction à chaud, évidemment, la déception était palpable, la frustration même. Qu'est-ce qui se passe à partir de maintenant pour rebâtir les ponts, peut-être?
2: À partir de maintenant, écoutez, j'avais déjà au courant de la semaine dernière rencontré quelques personnes quand même importantes au niveau de la communauté pour leur expliquer notre point de vue. Je voulais pas nécessairement leur faire changer d'idée, je dirais, mais je voulais effectivement rebâtir les ponts de communication, quelle que soit la décision qui était prise ce soir par le conseil. Évidemment, ça va être d'aller rencontrer les équipes écoles, ça va être d'aller rencontrer les élèves.

0: Également là, d'assurer la transition de ces élèves-là, une visite de l'école, les choix de cours, s'assurer là, de voir avec eux là, l'implication puis ce qu'ils peuvent avoir là, au bénéfice là, de transférer à Amos. Par contre, je sens très bien là, la colère au niveau de la municipalité.
1: La présidente du conseil étudiant de l'école secondaire Natagane, Zoé Demers, a été submergée par l'émotion après la décision rendue par les administrateurs. On l'écoute.
2: Donc, le verdict est tombé. Réaction à chaud. Comment tu reçois ça?
3: Bien, on pourrait dire un vent de grande tristesse et de déception parce qu'on a travaillé fort pour monter soit le discours de ce soir que j'ai monté seule, mais aussi en discutant avec les élèves, en allant dans les classes et tout ça. Aussi, on avait écrit une lettre. C'est vraiment de déception de voir que tous les efforts qu'on a mis et que même la communauté a mis n'ont pas porté fruit.
2: Qu'est-ce qui vous inquiète pour la suite pour...
3: Bien, on est inquiet beaucoup. C'est sûr que moi, je suis plus là l'année prochaine, donc j'ai pas ce problème-là, mais je peux comprendre tout ce qu'ils vivent parce que j'ai été confrontée à ce même dilemme-là l'an passé. Donc, c'est sûr que ça va briser en quelque sorte notre communauté, que ce soit avec le voyage de secondaire 5 qui sera plus là et même les classes qui seront divisées.
2: Penses-tu que le déménagement à Center, c'est une option pour les élèves de Barreau?
3: Honnêtement, je sais pas. J'ai entendu parler en certaines branches que certains voulaient aller peut-être à Sainte-Terre. C'est simplement que le déplacement serait quand même assez difficile. Il faut arranger avec les parents.
1: La citoyenne de Barreau, Jeanne Grenier, était également très déçue de la décision du Centre Service scolaire Aricana. En réaction à la décision du conseil d'administration, Mme Grenier a évoqué la possibilité que des parents se mobilisent pour transférer leurs enfants à l'école de la Concorde de Sainte-Terre. On l'écoute.
4: Notre idée, c'était d'aller chercher des jeunes de Sainte-Terre, de Val-d'Or et d'Amos pour venir chez nous. Mais là, quels parents vont inscrire son jeune en secondaire 1, 2, 3 pour qu'après ça, en 4 et 5, il s'en aille à la gare? C'est beaucoup moins tentant. Fait que là, ça vient de mettre un gros bémol sur notre projet de sport à la montagne.
2: Pour vous, le 4e, 5e secondaire, ça ne peut pas être possible dans quelques années?
4: Bien, là, elle a dit que si elle fermait, elle fermait. Elle m'a déjà dit en privé qu'elle pouvait le rouvrir s'il y avait assez d'étudiants. Mm-hmm. Mais laissez-moi douter de cette période.
2: Merci beaucoup. Je vous en rajouter?
4: Oui, je peux dire, comme j'ai dit aux autres, on va regarder pour envoyer nos étudiants à Sainte-Terre, parce que Sainte-Terre-Barreau, c'est 20 minutes d'autobus. Alors qu'ici, c'est une heure, puis attendre 45 minutes à une heure avant que les cours commencent. Puis on va faire une demande pour un changement de commission scolaire.
1: L'Indice bohémien annonce qu'elle s'est démarquée lors de la remise annuelle des prix de l'Association des médias écrits communautaires du Québec qui a eu lieu le samedi 2 mai dernier à Joliette. L'Indice bohémien, qui comptait 6 nominations sur 10 catégories inscrites, a remporté 3 prix parmi les 33 journaux en lice, soit le premier prix dans la catégorie texte d'humeur, le premier prix dans la catégorie conception graphique et le premier prix dans la catégorie photographie. Pour plus d'informations, je vous invite à consulter les sites de Mediaté.ca, cibofm.com et radioboreal.com. Ici Christian Péloquin, aux informations Boréal.
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1: Le mardi 5 mai, ici Stephen Zurbinski. Voici les nouvelles. Eh bien, la première ministre Christine Fréchette va annoncer cette semaine ses nouvelles mesures en immigration. Dans une entrevue exclusive accordée à Paul Arcand, elle a confirmé que les personnes qui attendent le feu vert pour rester au Québec à la suite de la fin du PEC connaîtront rapidement ce qui les attend. Lors du même entretien, elle n'a pas mâché ses mots à propos du succès nécessaire du dossier santé numérique. Le nouveau système informatique doit entrer en fonction samedi dans deux régions de la province. La première ministre affirme qu'elle a reçu l'assurance que le projet est prêt.
2: On me l'a confirmé de plusieurs voix en plus, donc voilà, moi à partir de là, je suis en confiance.
3: Vous allez péter une colère si ça ne marche pas.
2: Oui, ouais, ça c'est clair. Et donc, comme je vous dis, il va en avoir quelques bugs. Là, hein? On ne peut pas s'attendre à ce que ce soit 100% parfait le jour 1. Là.
3: Non, mais il y a bug puis bug.
2: Oui.
1: L'entrevue intégrale est disponible d'ailleurs en format balado sur l'appli de Cogeco Média. Maintenant, l'ancien ministre de la Santé, Christian Dubé, a fait une première apparition publique hier en soirée depuis qu'il a claqué la porte de la coalition Avenir Québec. Le député de La Prairie s'exprimait devant des étudiants de l'École nationale d'administration publique, notamment sur la création de Santé Québec. Selon la presse, il a déclaré qu'il aurait voulu que l'agence soit un mammouth beaucoup plus libre. Christian Dubé a précisé que son ministère a dû accepter des compromis puisqu'il voyait Santé Québec beaucoup plus gros. Toujours dans l'arène politique, Charles Milliard a confirmé hier la candidature de l'avocat René Verret dans le comté de Louis-Hébert. Il s'agit d'ailleurs d'une prise majeure pour le Parti libéral du Québec, comme l'indique Louis Lacroix.
4: Avocat respecté, maître René Verret a fait tomber des criminels connus comme le docteur Guy Turcotte et le sergent Lefebvre à Québec. Mais après 40 ans de pratique, dont 33 au DPCP, il tourne la page.
5: Après 33 ans, je pense que j'avais fait le tour du jardin et j'avais envie de voir autre chose et de faire autre chose et d'avoir une certaine liberté.
4: Il sera candidat dans Louis-Hébert, actuel comté de la caquiste Geneviève Guilbeault, mais historiquement un château fort libéral.
5: Je connais bien le comté, j'y habite depuis 30 ans.
4: Pour Charles Milliard, c'est une prise majeure qui donne de la crédibilité à un parti libéral malmené dans les derniers mois.
6: Pour moi, c'est un gage du sérieux, de la rigueur, de la probité.
4: Louis Lacroix, Cogeco Nouvelles, Québec.
1: Ottawa débloque 1,5 milliard de dollars afin de venir en aide aux entreprises de l'aluminium, de l'acier et du cuivre qui sont durement touchées, comme on sait, par l'élargissement des droits de douane aux États-Unis. 1 milliard de dollars seront versés dans un nouveau programme de la Banque de développement du Canada afin de soutenir le secteur manufacturier. Un montant de 500 millions de dollars pourra servir à d'autres secteurs, dont le bois d'œuvre et la foresterie. En terminant, le journaliste sportif bien connu Renaud Lavoie révèle aujourd'hui avoir récemment subi 2 AVC. Dans une lettre ouverte publiée dans les pages du Journal de Montréal, le reporter de TVA Sports explique que vendredi dernier, il a ressenti, je cite, « un pop » du côté droit de sa tête et des étourdissements ont commencé alors qu'il s'entraînait. Il a compris qu'il y avait un problème, il a avalé une aspirine. Il a par la suite contacté Chantal Maccabé de l'Organisation du Canadien de Montréal avant que les thérapeutes de l'équipe s'occupent de lui. Pendant ce temps, les symptômes s'accumulaient comme une douleur dans la main gauche et des problèmes de diction. Conduit à l'Hôpital général de Montréal, puis transféré à l'Institut hôpital neurologique de Montréal, il a appris qu'il avait fait 2 AVC la veille. Il ajoute avoir été très chanceux dans sa malchance en écrivant, et je cite, « J'ai été alerte, ça m'a aidé ». D'ailleurs, à chaque match du Canadien en série, en moyenne, 3 personnes subiraient un ABC. 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
1: Bon début d'après-midi, bienvenue dans le... Bienvenue ou re-bienvenue dans le Café Show avec Véro. C'est avec plaisir que je me branche avec vous jusqu'à 16h. Et je vous lis aussi avec grand plaisir sur Facebook. Allez répondre à la question du jour qui est « Est-ce que vous allez participer à la journée québécoise du Stimé demain, le 6 mai? » Alors, rendez-vous, comme je disais, sur la page Facebook Fans Boréal Show FM. J'adore vous lire. Allons-y en musique. Il y a King Melrose Rose qui s'en vient avec la chanson Bleu, mais juste avant, allons-y avec Dua Lipa et la chanson Love Again sur les ondes de Radio Boréal 105.3.

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1: Mardi le 5 mai 2026, voici les informations boréales. La semaine dernière, les policiers du Lac-Simon ont procédé à plusieurs interventions ciblées ayant mené à des arrestations et à la saisie de substances illicites et de matériel lié au trafic. Intervention sur un suspect, soit un véhicule et résidence. Cette opération a permis la saisie d'environ 5 onces de cocaïne. 3 hommes ont été arrêtés en lien avec cette intervention. Perquisition chez un second individu. Les policiers ont saisi du cannabis sous différentes formes, 2 armes à plomb imitant des pistolets de type Glock, du poivre de Cayenne, du matériel servant à la distribution de stupéfiants, une somme d'argent, divers objets associés au milieu criminel. 2 personnes donc ont été arrêtées, soit un homme et un adolescent. Ces opérations s'inscrivent dans les efforts continus visant à assurer la sécurité de la population et à lutter activement contre le trafic de drogue dans la communauté. Le conseil d'administration du Centre des services scolaires Aricana a voté à la majorité en faveur du projet de réorganisation de l'école secondaire Natagan de Barraute. Semant ainsi colère, déception et tristesse parmi les quelques 200 personnes réunies à l'agora de la polyvalente La Forêt le soir du 4 mai. Mathieu Proulx était sur place et a recueilli des témoignages, dont celui de Mme Letourneau, pour qui le conseil d'administration a pris une décision difficile.
2: Réaction à chaud, évidemment, la déception était palpable, la frustration même. Qu'est-ce qui se passe à partir de maintenant là, pour rebâtir les ponts, peut-être?
3: À partir de maintenant, écoutez, j'avais déjà, au courant de la semaine dernière, rencontré quelques personnes.

0: personnes quand même importantes au niveau de la communauté pour leur expliquer notre point de vue. Je voulais pas nécessairement leur faire changer d'idée, je dirais, mais je voulais effectivement rebâtir les ponts de communication, quelle que soit la décision qui était prise ce soir par le conseil. Évidemment, ça va être d'aller rencontrer les équipes écoles, ça va être d'aller rencontrer les élèves. C'est également là, d'assurer la transition de ces élèves-là. Une visite de l'école, les choix de cours, s'assurer là, de voir avec eux là, l'implication et ce qu'ils peuvent avoir là, au bénéfice là, de transférer à Amos. Par contre, je sens très bien là, la colère au niveau de la municipalité.
1: La présidente du conseil étudiant de l'école secondaire Natagan, Zoé Demers, a été submergée par l'émotion après la décision rendue par les administrateurs. On l'écoute.
2: Donc, le verdict est tombé. Réaction à chaud. Comment tu reçois ça?
3: Bien, on pourrait dire un vent de grande tristesse et de déception parce qu'on a travaillé fort pour monter soit le discours de ce soir que j'ai monté seule, mais aussi en discutant avec les élèves, en allant dans les classes et tout ça. Aussi, on avait écrit une lettre. C'est vraiment beaucoup de déception de voir que tous les efforts qu'on a mis et que la communauté a mis n'ont pas porté fruit.
2: Qu'est-ce qui vous inquiète pour la suite pour...
3: Bien, on est inquiet beaucoup. C'est sûr que moi, je suis plus là l'année prochaine, donc j'ai pas ce problème-là, mais je peux comprendre tout ce qu'ils vivent parce que j'ai été confrontée à ce même dilemme-là l'an passé. Donc, c'est sûr que ça va briser en quelque sorte notre communauté, que ce soit avec le voyage de secondaire 5 qui sera plus là et même les classes qui seront divisées.
2: Penses-tu que le déménagement à Center, c'est une option pour les élèves de Barreau?
3: Honnêtement, je sais pas. J'ai entendu parler en certaines branches que certains voulaient aller peut-être à Center. C'est simplement que le déplacement serait quand même assez difficile. Là, faut arranger avec les parents.
1: La citoyenne de Barreau, Jeanne Grenier, était également très déçue de la décision du Centre Service Scolaire Aricana. En réaction à la décision du conseil d'administration, Mme Grenier a évoqué la possibilité que des parents se mobilisent pour transférer leurs enfants à l'école de la Concorde de Sainte-Terre. On l'écoute.
4: Notre idée, c'était d'aller chercher des jeunes de Sainte-Terre, de Val-d'Or et d'Amos pour venir chez nous. Mais là, quels parents vont inscrire son jeune en secondaire 1, 2, 3 pour qu'après ça, en 4 et 5, il s'en aille à la gare? C'est beaucoup moins tenté. Fait que là, ça vient de mettre un gros bémol sur notre projet de sport à la montagne.
2: Pour vous, le 4e, 5e secondaire, ça ne peut pas être possible dans quelques années?
4: Bien là, elle a dit que ça le fermait, elle le fermait. Elle m'a déjà dit en privé qu'elle pouvait le rouvrir s'il y avait assez d'étudiants. Mmh. Mais laissez-moi douter de cette table.
2: Merci beaucoup. Je vous en rajouter?
4: Oui, je peux dire, comme j'ai dit aux autres, on va regarder pour envoyer nos étudiants à Sainte-Terre, parce que Sainte-Terre-Barreau, c'est 20 minutes d'autobus. Alors qu'ici, c'est une heure, puis attendre 45 minutes à une heure avant que les cours commencent. Puis on va faire une demande pour un changement de commission scolaire.
1: L'Indice bohémien annonce qu'elle s'est démarquée lors de la remise annuelle des prix de l'Association des médias écrits communautaires du Québec qui a eu lieu le samedi 2 mai dernier à Joliette. L'Indice bohémien, qui comptait 6 nominations sur 10 catégories inscrites, a remporté 3 prix parmi les 33 journaux en lice, soit le premier prix dans la catégorie texte d'humeur, le premier prix dans la catégorie conception graphique et le premier prix dans la catégorie photographie. Pour plus d'informations, je vous invite à consulter les sites de Mediaté.ca, CIBOFM.com et RadioBoréal.com. Ici Christian Péloquin, aux informations Boréal.
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7: Pour aujourd'hui, on nous prévoit une journée généralement nuageuse. On est capable de voir un peu de soleil au travers des nuages quand même. Un maximum de 8 degrés. Ce soir et cette nuit, généralement nuageux avec des rafales de vent pouvant aller jusqu'à 40 km/h, devenant léger autour de minuit, un minimum de moins 1. Demain, mercredi, généralement nuageux avec un maximum de 8. Et jeudi, alternance de soleil et de nuages avec un maximum de 9 degrés.
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Je suis tombée sur une publication Facebook de la Faculté des arts et des sciences de l'Université de Montréal où la professeure au département de psychologie et cofondatrice, oui, du laboratoire Brands, Isabelle Peretz, dit « Tout le monde a entendu parler des effets de la musique, mais peu en connaissent la science derrière ça. » Dans son ouvrage « Soigner avec la musique, nouvelle des neurosciences », elle explore en fait les effets de la musique sur le bien-être à partir de décennies de recherche. On dit que la musique agit notamment sur le cerveau en libérant des molécules liées au plaisir tout en contribuant à la régulation des émotions et du stress. Mais ses travaux montrent aussi que la musique peut jouer un rôle particulièrement auprès de certaines populations, notamment les personnes atteintes de la maladie d'Alzheimer, chez qui la musique mobilise la mémoire émotionnelle. La musique, c'est accessible à tous et à toutes. Ça s'impose donc comme un outil assez puissant, merci, à la fois individuel et collectif aussi, pour favoriser le bien-être. Alors, en cette semaine de la santé mentale, pourquoi ne pas mettre la musique dans le tapis une couple de minutes par jour, de se laisser aller, de danser un peu là-dessus et de changer notre mood? Moi, c'est ce que je trouve, hein? Je choisis beaucoup mes musiques en fonction de mon mood et ça peut carrément me faire changer de sensation, de sentiment. Si ça va moins bien, je mets une musique qui me met plus en joie et je vois que ça fonctionne. Alors, voilà, je trouvais ça bien intéressant, cette publication de la Faculté des arts et des sciences de l'Université de Montréal. Alors justement, allons-y en musique, allons se créer du bonheur avec Charlotte Cardin et Cri avec la chanson « Fou n'importe où » sur les ondes de Radio Boréal 105.3.

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1: Mardi 5 mai, ici Stéphanie Gagnon, voici les nouvelles. Le Parti libéral qualifie de tactique politique l'intention de Christine Fréchette de prolonger dès maintenant l'application de la clause dérogatoire sur la loi 96 qui protège le français. Louis Lacroix.
2: Depuis 2022, la loi 96 est protégée des poursuites par l'application de la clause dérogatoire, mais cette protection doit être renouvelée aux 5 ans. Il y a 2 semaines, Charles Milliard ne savait pas si, une fois élu, il la renouvellerait.
3: On verra si c'est nécessaire ou pas d'utiliser la clause, mais c'est la prérogative de tous les premiers ministres provinciaux d'utiliser une clause de dérogation. Donc,
2: la première ministre, Christine Fréchette, prend le chef libéral de cour et pourrait renouveler la clause dès cette session. Le chef parlementaire libéral, André Fortin, prévient qu'il votera contre.
4: Mais une tactique politique comme ça, comme celle qui est présentée ce matin par la CAQ, c'est pas quelque chose qui nous intéresse.
2: Il croit que la première ministre fait diversion.
4: Ça, c'est la bonne vieille recette de François Legault qu'on a vue au cours des 7 dernières années là, pour quelqu'un qui voulait se distancer.
2: Louis Lacroix, Cogeco Nouvelles, Québec.
1: La Québécoise Louise Arbour est nommée 31e gouverneure générale du Canada. Ancienne juge à la Cour suprême, au Tribunal pénal international, en plus d'avoir occupé le poste de haut-commissaire aux Nations unies, c'est elle qui succédera à Mary Simon. Reconnue pour ne pas avoir la langue dans sa poche, Mme Arbour doit maintenant respecter son devoir de réserve qui lui impose une stricte neutralité politique, notamment au sujet de sa prédécesseure, qui ne parle pas français.
5: J'ai beaucoup de respect pour toutes les personnes qui m'ont précédée dans ce poste. J'ai beaucoup de respect, beaucoup d'admiration pour le travail que Mme Simon a fait. Et évidemment, j'ai pas d'opinion sur les décisions qui ont porté le choix de sa candidature ou franchement de la mienne.
1: Louise Arbour sera la 6e femme à occuper cette fonction. Le cessez-le-feu en Iran tient toujours, selon les États-Unis. L'armée américaine a pourtant rapporté avoir subi 10 attaques iraniennes hier. Questionné, Donald Trump n'a pas voulu préciser ce qui constituerait une violation du cessez-le-feu de la part de l'Iran, qui, selon lui, sait quoi ne pas faire.
6: Well, you'll find out, because I'll let you know. They know what to do, and they know what to do. And they know what not to do, more importantly, actually.
1: Il affirme que l'Iran est réduit à utiliser de petits bateaux armés de mitrailleuses pour faire face à la marine américaine. Pour une 2e journée de suite, les Émirats arabes unis affirment subir des attaques de missiles et de drones en provenance de l'Iran. De retour chez nous, un des 2 écoliers happés par une voiture hier à Québec à la sortie des classes est toujours dans un état critique mais stable. Il était inconscient hier lors de l'arrivée des services d'urgence. L'autre est hors de danger. Le drame est survenu vers 15h45 dans le secteur de Beauport, à un endroit où la limite de vitesse est de 50 km/h. 2 véhicules seraient entrés en collision. L'un d'eux aurait ensuite fauché les 2 jeunes qui circulaient à pied. La porte-parole de la police de Québec, Laurence Godbout, explique qu'un individu a été arrêté.
7: Plus tard en soirée, c'est les enquêteurs du module des crimes contre la personne qui ont procédé à l'arrestation d'un homme de 67 ans pour conduite dangereuse causant des lésions. Donc, présentement, il est détenu et il devrait comparaître au palais de justice de Québec un petit peu plus tard aujourd'hui.
1: Au sport, le Canadien a tenu ce matin un dernier entraînement à Tampa Bay avant de quitter pour Buffalo. Aucun changement n'a été apporté à la formation qui a disputé le match numéro 7 face au Lightning dimanche dernier. Le Canadien commencera demain soir sa 2e série face au Sabre à Buffalo. L'émission d'avant-match est prévue demain à 18h30. Et en terminant, des veilles d'orages violents sont en vigueur cet après-midi dans des régions au sud du fleuve Saint-Laurent. Ça va de la Montérégie à la région du centre du Québec.

Je vous parlais tout à l'heure des bienfaits de la musique et des musiques qui me mettent en joie. Ben, The Summer is Magic, ça fait vraiment partie des chansons qui me mettent le plus en joie. J'adore cette chanson-là. Probablement que ça me rapporte là, dans mes belles années d'adolescence. Même, j'étais même pas ado, je pense. J'étais très jeune ado, probablement, quand c'est sorti. Allons-y maintenant avec Bluff, Audrey Louise et MC12 qui nous interprètent, oui, la chanson Sauve-moi sur les ondes de Radio Boréal 105.3.

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1: Je vous partage déjà deux belles entrevues que je vais avoir demain pour que vous soyez au rendez-vous. Alors, dès 11h30 demain, je vais recevoir mesdames Claire Caron et Marie-Claude Lacombe qui vont venir nous parler de la marche Alzheimer qui va avoir lieu le dimanche 30 mai prochain. Ensuite de ça, dans l'après-midi à 13h30, j'aurai le bonheur de recevoir Mélanie Tremblay qui est directrice du Centre Prévention Suicide d'Amos. Elle va venir nous parler, bien sûr, de la semaine de sensibilisation à la santé mentale qui, on est en plein dedans, là, de cette semaine de prévention-là. Alors, je vais avoir la chance d'avoir de la belle visite demain. J'aime beaucoup vous recevoir et je vous partage le fait que si vous faites partie d'un organisme culturel, d'un organisme communautaire et que vous avez envie de venir nous voir en studio pour parler des activités qui s'en viennent, de votre mission, peu importe, ben vous êtes toujours les bienvenus. Surtout si vous êtes membre de Radio Boréal, ça vous coûte 25$ par année et vous venez nous voir quand vous voulez. C'est pas assez génial, ça. Ça donne une belle, belle visibilité aux organismes de chez nous et à leur cause. Allons-y en musique avec nul autre que Matt Lang, tellement aimé chez nous. Hein? Voici la chanson « My Final Pour » sur les ondes de Radio Boréal 105.3.

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0: Mardi le 5 mai 2026, voici les informations boréales. La semaine dernière, les policiers du Lac-Simon ont procédé à plusieurs interventions ciblées ayant mené à des arrestations et à la saisie de substances illicites et de matériel lié au trafic. Intervention sur un suspect, soit un véhicule et résidence. Cette opération a permis la saisie d'environ 5 onces de cocaïne. 3 hommes ont été arrêtés en lien avec cette intervention. Perquisition chez un second individu. Les policiers ont saisi du cannabis sous différentes formes. 2 armes à plomb imitant des pistolets de type Glock, du poivre de Cayenne, du matériel servant à la distribution de stupéfiants, une somme d'argent, divers objets associés au milieu criminel. 2 personnes donc ont été arrêtées, soit un homme et un adolescent. Ces opérations s'inscrivent dans les efforts continus visant à assurer la sécurité de la population et à lutter activement contre le trafic de drogue dans la communauté. Le conseil d'administration du Centre des services scolaires Aricana a voté à la majorité en faveur du projet de réorganisation de l'école secondaire Natagan de Barrault, semant ainsi colère, déception et tristesse parmi les quelques 200 personnes réunies à l'agora de la polyvalente La Forêt le soir du 4 mai. Mathieu Prou était sur place et a recueilli des témoignages, dont celui de Mme Letourneau, pour qui le conseil d'administration a pris une décision difficile.
1: Donc, réaction à chaud, évidemment, la déception était palpable, la frustration même. Qu'est-ce qui se passe à partir de maintenant là, pour rebâtir les ponts, peut-être?
2: À partir de maintenant, écoutez, j'avais déjà au courant de la semaine dernière rencontré quelques personnes quand même importantes au niveau de la communauté pour leur expliquer notre point de vue. Je voulais pas nécessairement leur faire changer d'idée, je dirais, mais je voulais effectivement rebâtir les ponts de communication, quelle que soit la décision qui était prise ce soir par le conseil. Évidemment, ça va être d'aller rencontrer les équipes écoles, ça va être d'aller rencontrer les élèves. C'est également là, d'assurer la transition de ces élèves-là. Une visite de l'école, les choix de cours, s'assurer là, de voir avec eux là, l'implication et ce qu'ils peuvent avoir là, au bénéfice là, de transférer à Amos. Par contre, je sens très bien là, la colère au niveau de la municipalité.
0: La présidente du conseil étudiant de l'école secondaire Natagan, Zoé Demers, a été submergée par l'émotion après la décision rendue par les administrateurs. On l'écoute.
1: Donc, le verdict est tombé. Réaction à chaud. Comment tu reçois ça?
3: Bien, on pourrait dire un vent de grande tristesse et de déception parce qu'on a travaillé fort pour monter soit le discours de ce soir que j'ai monté seule, mais aussi en discutant avec les élèves, en allant dans les classes et tout ça. On avait écrit une lettre. C'est vraiment beaucoup de déception de voir que tous les efforts qu'on a mis et que même la communauté a mis n'ont pas porté fruit.
1: Qu'est-ce qui vous inquiète pour la suite?
3: Bien, on est inquiet beaucoup. C'est sûr que moi, je suis plus là l'année prochaine, donc j'ai pas ce problème-là, mais je peux comprendre tout ce qu'ils vivent parce que j'ai été confrontée à ce même dilemme-là l'an passé. Donc, c'est sûr que ça va briser en quelque sorte notre communauté, que ce soit avec le voyage de secondaire 5 qui sera plus là et même les classes qui seront divisées.
1: Penses-tu que le déménagement à Center, c'est une option pour les élèves de Barreau?
3: Honnêtement, je sais pas. J'ai entendu parler en certaines branches que certains voulaient aller peut-être à Sainte-Terre. C'est simplement que le déplacement serait quand même assez difficile. Il faut arranger avec les parents.
0: La citoyenne de Barrault, Jeanne Grenier, était également très déçue de la décision du Centre Service scolaire Aricana. En réaction à la décision du conseil d'administration, Mme Grenier a évoqué la possibilité que des parents se mobilisent pour transférer leurs enfants à l'école de la Concorde de Sainte-Terre. On l'écoute.
4: Notre

0: chercher des jeunes de Saint-Père, de Val-d'Or et d'Amos pour venir chez nous. Mais là, quels parents vont inscrire son jeune en secondaire 1, 2, 3 pour qu'après ça, en 4 et 5, il s'en aille à la gare? C'est beaucoup moins tentant. Fait que là, ça vient de mettre un gros bémol sur notre projet de sport à la montagne.
1: Pour vous, le 4e, 5e secondaire, ça peut pas être possible dans quelques années?
0: Ben là, elle a dit que ça le fermait, elle le fermait. Elle m'a déjà dit en privé qu'elle pouvait le rouvrir s'il y avait assez d'étudiants. Mm-hmm. Mais laissez-moi douter de cette période.
1: Merci beaucoup.
0: Oui, je peux dire, comme j'ai dit aux autres, on va regarder pour envoyer nos étudiants à Sainte-Terre, parce que Sainte-Terre-Barreau, c'est 20 minutes d'autobus. Alors qu'ici, c'est une heure, puis attendre 45 minutes à une heure avant que les cours commencent. Puis on va faire une demande pour un changement de commission scolaire.
2: L'indice bohémien annonce qu'elle s'est démarquée lors de la remise annuelle des prix de l'Association des médias écrits communautaires du Québec qui a eu lieu le samedi 2 mai dernier à Joliette. L'indice bohémien qui comptait 6 nominations sur 10 catégories inscrites a remporté 3 prix parmi les 33 journaux en lice, soit le premier prix dans la catégorie texte d'humeur, le premier prix dans la catégorie conception graphique et le premier prix dans la catégorie photographie. Pour plus d'informations, je vous invite à consulter les sites de Mediaté.ca, cibofm.com et radioboreal.com. Ici Christian Péloquin, aux informations Boréal.
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5: Pour aujourd'hui, on nous prévoit une journée généralement nuageuse. On est capable de voir un peu de soleil au travers des nuages quand même. Un maximum de 8 degrés. Ce soir et cette nuit, généralement nuageux, avec des rafales de vent pouvant aller jusqu'à 40 km/h, devenant léger autour de minuit, un minimum de moins 1. Demain, mercredi, généralement nuageux avec un maximum de 8. Et jeudi, alternance de soleil et de nuages avec un maximum de 9 degrés.
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C'est aujourd'hui que débutaient les inscriptions au camp de jour L'Actif de la ville d'Amos pour les résidents de la ville d'Amos. Dès ce matin, autour de 8 heures, les inscriptions étaient actives pour les résidents d'Amos, incluant les secteurs Saint-Félix de Dalquier et Saint-Maurice de Dalquier qui font partie d'Amos. N'oubliez pas de vous inscrire sur la liste d'attente si jamais votre semaine souhaitée est complète, parce que c'est pas impossible qu'il y ait des gens qui finalement vont partir en vacances ou des choses comme ça. Et donc, ça peut créer une place pour vous. Pour les résidents de la MRC d'Abitibi, donc, en dehors d'Amos, Saint-Félix et Saint-Maurice, c'est dans 2 jours, soit le 7 mai, jeudi le 7 mai, que vous pourrez vous inscrire. Si jamais votre compte n'est pas déjà fait pour l'inscription, allez le faire maintenant au amos.québec/inscription, parce que ça prend un bon 48 heures, là, journée ouvrable, pour être certain que le compte que vous avez soit actif, que tout fonctionne très, très bien. Donc, pour le 7 mai, c'est aujourd'hui finalement la date limite pour ouvrir votre compte. Assurez-vous que vous avez votre mot de passe. Bref, c'est jeudi à partir de 8 heures que les résidents de la MRC d'Abitibi pourront inscrire leurs enfants, oui, au camp de jour L'Actif de la ville d'Amos. Pour tous les détails, allez sur amos.québec/camp avec un S. Allons-y en musique avec Sophie Tapie et la chanson Roll on the Road. J'ai découvert cette chanson et même cet artiste dans la banque de musique de Radio-Boréal. C'est ben, ben bon, vous allez voir.

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1: Mardi 5 mai, ici Stéphanie Gagnon, voici les nouvelles. Le Parti libéral qualifie de tactique politique l'intention de Christine Fréchette de prolonger dès maintenant l'application de la clause dérogatoire sur la loi 96 qui protège le français. Louis Lacroix.
2: Depuis 2022, la loi 96 est protégée des poursuites par l'application de la clause dérogatoire. Mais cette protection doit être renouvelée aux 5 ans. Il y a 2 semaines, Charles Milliard ne savait pas si, une fois élu, il la renouvellerait.
3: On verra si c'est nécessaire ou pas d'utiliser la clause, mais c'est la prérogative de tous les premiers ministres provinciaux d'utiliser une clause de dérogation. Donc,
2: la première ministre, Christine Fréchette, prend le chef libéral de cour et pourrait renouveler la clause dès cette session. Le chef parlementaire libéral, André Fortin, prévient qu'il votera contre.
4: Mais une tactique politique comme ça, comme celle qui est présentée ce matin par la CAQ, c'est pas quelque chose qui nous intéresse.
2: Il croit que la première ministre fait diversion.
4: Ça, c'est la bonne vieille recette de François Legault qu'on a vue au cours des 7 dernières années là, pour quelqu'un qui voulait se distancer.
2: Louis Lacroix, Cogeco Nouvelles, Québec.
1: La Québécoise Louise Arbour est nommée 31e gouverneure générale du Canada. Ancienne juge à la Cour suprême, au Tribunal pénal international, en plus d'avoir occupé le poste de haut-commissaire aux Nations unies, c'est elle qui succédera à Mary Simon. Reconnue pour ne pas avoir la langue dans sa poche, Mme Arbour doit maintenant respecter son devoir de réserve qui lui impose une stricte neutralité politique, notamment au sujet de sa prédécesseur, qui ne parle pas français.
5: J'ai beaucoup de respect pour toutes les personnes qui m'ont précédé dans ce poste. J'ai beaucoup de respect, beaucoup d'admiration pour le travail que Mme Simon a fait. Et évidemment, j'ai pas d'opinion sur les décisions qui ont porté le choix de sa candidature ou franchement de la mienne.
1: Louise Arbour sera la 6e femme à occuper cette fonction. Le cessez-le-feu en Iran tient toujours, selon les États-Unis. L'armée américaine a pourtant rapporté avoir subi 10 attaques iraniennes hier. Questionné, Donald Trump n'a pas voulu préciser ce qui constituerait une violation du cessez-le-feu de la part de l'Iran, qui, selon lui, sait quoi ne pas faire.
6: Well, you'll find out, because I'll let you know. They know what to do, and they know what to do, and they know what not to do, more importantly, actually, and...
1: Il affirme que l'Iran est réduit à utiliser de petits bateaux armés de mitrailleuses pour faire face à la marine américaine. Pour une 2e journée de suite, les Émirats arabes unis affirment subir des attaques de missiles et de drones en provenance de l'Iran. De retour chez nous, un des 2 écoliers happés par une voiture hier à Québec à la sortie des classes est toujours dans un état critique mais stable. Il était inconscient hier lors de l'arrivée des services d'urgence. L'autre est hors de danger. Le drame est survenu vers 15h45 dans le secteur de Beauport, à un endroit où la limite de vitesse est de 50 km/h. 2 véhicules seraient entrés en collision. L'un d'eux aurait ensuite fauché les 2 jeunes qui circulaient à pied. La porte-parole de la police de Québec, Laurence Godbout, explique qu'un individu a été arrêté.
7: Plus tard en soirée, c'est les enquêteurs là, du module des crimes contre la personne qui ont procédé à l'arrestation d'un homme de 77 ans pour conduite dangereuse causant des lésions. Donc, présentement, il est détenu et il devrait comparaître là, au palais de justice de Québec là, un petit peu plus tard aujourd'hui.
1: Au sport, le Canadien a tenu ce matin un dernier entraînement à Tampa Bay avant de quitter pour Buffalo. Aucun changement n'a été apporté à la formation qui a disputé le match numéro 7 face au Lightning dimanche dernier. Le Canadien commencera demain soir sa 2e série face au Sabres à Buffalo. L'émission d'avant-match est prévue demain à 18h30. Et en terminant, des veilles d'orages violents sont en vigueur cet après-midi dans des régions au sud du fleuve Saint-Laurent. Ça va de la Montérégie à la région du centre du Québec.
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Après Bruno Mars et la chanson Locked Out of Heaven, voici nos colocs avec la chanson Mauvais caractère sur les ondes de Radio Boréal 105.3. 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
1: Je vous nomme les gagnants de notre bingo d'hier. Alors, le tour du free a été remporté par Lise Mingo de Rochebeaucourt qui a pris sa carte au dépanneur des Hauts-Bois. Le 4 timbres a été remporté par Lauriane Dubé de Dubuisson qui a pris sa carte au dépanneur Dubuisson. Et la carte pleine a été remportée par Régent Lacasse de Barraute qui a pris sa carte au dépanneur Ben et Brigitte Toulouse de Rouyn-Noranda qui a pris sa carte à l'épicerie Martin. Félicitations à tous nos gagnants. 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Allons-y avec les Congos et la chanson Come With Me Now sur les ondes de Radio Boréal 105.3.

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0: En lien avec cette intervention, perquisition chez un second individu, les policiers ont saisi du cannabis sous différentes formes, deux armes à plomb imitant des pistolets de type Glock, du poivre de Cayenne, du matériel servant à la distribution de stupéfiants, une somme d'argent, divers objets associés au milieu criminel. Deux personnes donc ont été arrêtées, soit un homme et un adolescent. Ces opérations s'inscrivent dans les efforts continus visant à assurer la sécurité de la population et à lutter activement contre le trafic de drogue dans la communauté. Le conseil d'administration du Centre des services scolaires Aricana a voté à la majorité en faveur du projet de réorganisation de l'école secondaire Natagan de Barotte, semant ainsi colère, déception et tristesse parmi les quelques 200 personnes réunies à l'agora de la polyvalente La Forêt le soir du 4 mai. Mathieu Proulx était sur place et a recueilli des témoignages, dont celui de Mme Letourneau, pour qui le conseil d'administration a pris une décision difficile.
1: Donc, réaction à chaud, évidemment, la déception était palpable, la frustration même. Qu'est-ce qui se passe à partir de maintenant là, pour rebâtir les ponts, peut-être?
2: À partir de maintenant, écoutez, j'avais déjà, au courant de la semaine dernière, rencontré quelques personnes quand même importantes au niveau de la communauté pour leur expliquer notre point de vue. Je voulais pas nécessairement leur faire changer d'idée, je dirais, mais je voulais effectivement rebâtir les ponts de communication, quelle que soit la décision qui était prise ce soir par le conseil. Évidemment, ça va être d'aller rencontrer les équipes écoles, ça va être d'aller rencontrer les élèves. C'est également là, d'assurer la transition de ces élèves-là. Une visite de l'école, les choix de cours, s'assurer là, de voir avec eux là, l'implication et ce qu'ils peuvent avoir là, au bénéfice là, de transférer à Amos. Par contre, je sens très bien là, la colère au niveau de la municipalité.
0: La présidente du conseil étudiant de l'école secondaire Natagan, Zoé Demers, a été submergée par l'émotion après la décision rendue par les administrateurs. On l'écoute.
1: Donc, le verdict est tombé. Réaction à chaud, comment tu reçois ça?
3: Bien, on pourrait dire un vent de grande tristesse et de déception parce qu'on a travaillé fort pour monter soit le discours de ce soir que j'ai monté seule, mais aussi en discutant avec les élèves, en allant dans les classes et tout ça. Aussi, on avait écrit une lettre. C'est vraiment beaucoup de déception de voir que tous les efforts qu'on a mis et que la communauté a mis n'ont pas porté fruit.
1: Qu'est-ce qui vous inquiète pour la suite?
3: Bien, on est inquiet beaucoup. C'est sûr que moi, je suis plus là l'année prochaine, donc j'ai pas ce problème-là, mais je peux comprendre tout ce qu'ils vivent parce que j'ai été confrontée à ce même dilemme-là l'an passé. Donc, c'est sûr que ça va briser en quelque sorte notre communauté, que ce soit avec le voyage de secondaire 5 qui sera plus là et même les classes qui seront divisées.
1: Penses-tu que le déménagement à Center, c'est une option pour les élèves de Barreau?
3: Honnêtement, je sais pas. J'ai entendu parler en certaines branches que certains voulaient aller peut-être à Center. C'est simplement que le déplacement serait quand même assez difficile. Là, faut arranger avec les parents.
0: La citoyenne de Barotte, Jeanne Grenier, était également très déçue de la décision du Centre Service scolaire Aricana. En réaction à la décision du conseil d'administration, Mme Grenier a évoqué la possibilité que des parents se mobilisent pour transférer leurs enfants à l'école de la Concorde de Sainte-Terre. On l'écoute.
4: Notre idée, c'était d'aller chercher des jeunes de Sainte-Terre, de Val-d'Or et d'Amos pour venir chez nous. Mais là, quels parents vont inscrire son jeune en secondaire 1, 2, 3 pour qu'après ça, en 4 et 5, ils s'en aillent à la gare? C'est beaucoup moins tenté. Fait que là, ça vient de mettre un gros bémol sur notre projet de sport à la montagne.
1: Pour vous, le 4e, 5e secondaire, ça ne peut pas être possible dans quelques années?
4: Bien là, elle a dit que ça le fermait, elle le fermait. Elle m'a déjà dit en privé qu'elle pouvait le rouvrir s'il y avait assez d'étudiants. Mm-hmm. Mais laissez-moi douter de cette période.
1: Merci beaucoup.
4: Oui, je peux dire, comme j'ai dit aux autres, on va regarder pour envoyer nos étudiants à Sainte-Terre, parce que Sainte-Terre-Barreau, c'est 20 minutes d'autobus, alors qu'ici, c'est une heure, puis attendre 45 minutes à une heure avant que les cours commencent, puis on va faire une demande pour un changement de commission scolaire.
0: L'indice bohémien annonce qu'elle s'est démarquée lors de la remise annuelle des prix de l'Association des médias écrits communautaires du Québec qui a eu lieu le samedi 2 mai dernier à Joliette. L'indice bohémien qui comptait 6 nominations sur 10 catégories inscrites a remporté 3 prix parmi les 33 journaux en lice, soit le premier prix dans la catégorie texte d'humeur, le premier prix

0: dans la catégorie conception graphique et le premier prix dans la catégorie photographie. Pour plus d'informations, je vous invite à consulter les sites de Mediaté.ca, CIBOFM.com et RadioBoréal.com. Ici Christian Péloquin, aux informations Boréal.
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2: 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Pour aujourd'hui, on nous prévoit une journée généralement nuageuse. On est capable de voir un peu de soleil au travers des nuages quand même. Un maximum de 8 degrés. Ce soir et cette nuit, généralement nuageux, avec des rafales de vent pouvant aller jusqu'à 40 km/h, devenant léger autour de minuit, un minimum de moins 1. Demain, mercredi, généralement nuageux avec un maximum de 8. Et jeudi, alternance de soleil et de nuages avec un maximum de 9 degrés.

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la MRC d'Abitibi qui tient présentement un sondage sur le plan climat MRC d'Abitibi. Qu'est-ce que c'est? Eh bien, on veut sonder la population de la MRC à savoir quelles sont nos préoccupations, nos priorités, nos idées finalement pour bâtir un plan adapté à la réalité de notre territoire. Il y a 150 $ en argent gour en prix à gagner pour les personnes participantes au tirage. Rendez-vous sur la page Facebook de la MRC d'Abitibi. Vous allez trouver facilement le lien pour participer au tirage. De plus, on vous invite à une soirée quiz gratuite sous la thématique de l'environnement en collaboration avec le Courant Alternatif. On doit réserver notre place. Ça se passe mardi le 19 mai prochain de 19h30 à 21h30 du côté du Courant Alternatif qui nous présente souvent des soirées quiz. Hein? Et là, ben, c'est une soirée spéciale sciences et environnement avec la MRC d'Abitibi. Donc, même chose, si vous voulez plus d'informations, le lien pour les inscriptions, c'est disponible sur la page Facebook de la MRC d'Abitibi. Allons-y en musique avec nul autre que Annie Villeneuve et la chanson « Être moi ». Merci d'être branché dans le Café Chaud avec Véro.

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1: Mardi 5 mai, ici Stéphanie Gagnon, voici les nouvelles. Le Parti libéral qualifie de tactique politique l'intention de Christine Fréchette de prolonger dès maintenant l'application de la clause dérogatoire sur la loi 96 qui protège le français. Louis Lacroix.
2: Depuis 2022, la loi 96 est protégée des poursuites par l'application de la clause dérogatoire, mais cette protection doit être renouvelée aux 5 ans. Il y a 2 semaines, Charles Milliard ne savait pas si une fois élu, il la renouvellerait.
3: On verra si c'est nécessaire ou pas d'utiliser la clause, mais c'est la prérogative de tous les premiers ministres provinciaux d'utiliser une clause de dérogation. Donc,
2: la première ministre, Christine Fréchette, prend le chef libéral de cour et pourrait renouveler la clause dès cette session. Le chef parlementaire libéral, André Fortin, prévient qu'il votera contre.
4: Mais une tactique politique comme ça, comme celle qui est présentée ce matin par la CAQ, c'est pas quelque chose qui nous intéresse.
2: Il croit que la première ministre fait diversion.
4: Ça, c'est la bonne vieille recette de François Legault qu'on a vue au cours des 7 dernières années là, pour quelqu'un qui voulait se distancer.
2: Louis Lacroix, Cogeco Nouvelles, Québec.
1: La Québécoise Louise Arbour est nommée 31e gouverneure générale du Canada. Ancienne juge à la Cour suprême, au Tribunal pénal international, en plus d'avoir occupé le poste de haut-commissaire aux Nations unies, c'est elle qui succédera à Mary Simon. Reconnue pour ne pas avoir la langue dans sa poche, Mme Arbour doit maintenant respecter son devoir de réserve qui lui impose une stricte neutralité politique, notamment au sujet de sa prédécesseure, qui ne parle pas français.
5: J'ai beaucoup de respect pour toutes les personnes qui m'ont précédé dans ce poste. J'ai beaucoup de respect, beaucoup d'admiration pour le travail que Mme Simon a fait. Et évidemment, j'ai pas d'opinion sur les décisions qui ont porté le choix de sa candidature ou franchement de la mienne.
1: Louise Arbour sera la 6e femme à occuper cette fonction. Le cessez-le-feu en Iran tient toujours, selon les États-Unis. L'armée américaine a pourtant rapporté avoir subi 10 attaques iraniennes hier. Questionné, Donald Trump n'a pas voulu préciser ce qui constituerait une violation du cessez-le-feu de la part de l'Iran, qui, selon lui, sait quoi ne pas faire.
6: Well, you'll find out, because I'll let you know. They know what to do, and they know what to do, and they know what not to do, more importantly, actually, and...
1: Il affirme que l'Iran est réduit à utiliser de petits bateaux armés de mitrailleuses pour faire face à la marine américaine. Pour une 2e journée de suite, les Émirats arabes unis affirment subir des attaques de missiles et de drones en provenance de l'Iran. De retour chez nous, un des 2 écoliers happés par une voiture hier à Québec à la sortie des classes est toujours dans un état critique mais stable. Il était inconscient hier lors de l'arrivée des services d'urgence. L'autre est hors de danger. Le drame est survenu vers 15h45 dans le secteur de Beauport, à un endroit où la limite de vitesse est de 50 km/h. 2 véhicules seraient entrés en collision. L'un d'eux aurait ensuite fauché les 2 jeunes qui circulaient à pied. La porte-parole de la police de Québec, Laurence Godbout, explique qu'un individu a été arrêté.
7: Plus tard en soirée, c'est les enquêteurs du module des crimes contre la personne qui ont procédé à l'arrestation d'un homme de 77 ans pour conduite dangereuse causant des lésions. Donc, présentement, il est détenu et il devrait comparaître au palais de justice de Québec un petit peu plus tard aujourd'hui.
1: Au sport, le Canadien a tenu ce matin un dernier entraînement à Tampa Bay avant de quitter pour Buffalo. Aucun changement n'a été apporté à la formation qui a disputé le match numéro 7 face au Lightning dimanche dernier. Le Canadien commencera demain soir sa 2e série face au Sabres à Buffalo. L'émission d'avant-match est prévue demain à 18h30. Et en terminant, des veilles d'orages violents sont en vigueur cet après-midi dans des régions au sud du fleuve Saint-Laurent. Ça va de la Montérégie à la région du centre du Québec.
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C'était bien sûr Justin Bieber avec la chanson Despacito, cette chanson qui me reste dans la tête, mesdames et messieurs, pendant des heures et des heures. Tant pis pour moi. Allons-y maintenant avec un beau duo, Jonas et Marie-Mé qui interprètent la chanson. Jamais trop tard. Moi, je vous laisse. Bien oui, la journée a passé comme l'éclair. C'est le temps de passer le micro à mon collègue Mathieu Higgins pour le retour en force de 16h à 18h. Je vous souhaite une belle fin de journée. On se retrouve demain, 9h30. Ciao tout le monde.

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2: Ben voilà, déjà un petit mardi de terminé pour certains d'entre nous. On met ça derrière et on s'en retourne à la maison, mes amis. La première de mai qui passe quand même vite. Hein. Demain, c'est le milieu de la semaine. J'espère que vous n'avez pas oublié que dimanche, c'est la fête des mères. Hein. Comment l'oublier? Je suis certain que vous l'avez écrit dans vos calendriers. Si jamais ça vous tente d'aller bruncher en fin de semaine, on a un beau petit concours sur Facebook en collaboration avec les Chevaliers de Colomb d'Amos. On a justement deux paires de billets à faire tirer ce dimanche pour la fête des mères. Donc, en vous remerciant d'être là, on commence avec Nine Days. C'est ce qu'on écoute. Non, Rude, mais...

Magic et Rude dans le retour à la maison en ce mardi. C'est le 5 mai aujourd'hui. Cinco de Mayo, ça a l'air. 16h04, on a 7 degrés. On va revenir avec la météo un petit peu plus tard. Et là, je vous dis que les débuts de semaine, c'est pas facile. Hein? Je sais pas si vous êtes comme moi. On dirait que plus la semaine avance, plus je suis productif. Et étonnamment, ce serait plutôt le contraire. Mais la question du jour sur notre page Facebook, je vous demande aujourd'hui, à quel moment de la journée vous êtes le plus productif, vous autres? Moi, personnellement, c'est le matin que je peux clencher tout ce que j'ai à faire sur ma to-do list, parce que l'après-midi, c'est pas là que je vais changer le monde, croyez-moi. Là, on parle de productivité devant un écran d'ordinateur ou peu importe ce que vous faites au travail, à la job, parce que je veux pas que vous pensiez que je m'endormirais sur la console pendant le retour, là. Non. Je sais pas si vous êtes comme moi, mais allez commenter sur la page Facebook et on en jase durant l'émission. Les informations s'en viennent avec Christian Péloquin également. On va jaser météo pour le restant de la semaine. Pour tout de suite, voici Vincent Vallière.

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2: Mardi le 5 mai 2026, voici les informations boréales. La semaine dernière, les policiers du Lac-Simon procédaient à plusieurs interventions ciblées ayant mené à des arrestations et à la saisie de substances illicites et de matériel lié au trafic. Intervention sur un suspect, soit un véhicule et résidence. Cette opération a permis la saisie d'environ 5 onces de cocaïne. 3 hommes ont été arrêtés en lien avec cette intervention. Perquisition chez un second individu. Les policiers ont saisi du cannabis sous différentes formes. 2 armes à plomb imitant des pistolets de type Glock, du poivre de Cayenne, du matériel servant à la distribution de stupéfiants, une somme d'argent, divers objets associés au milieu criminel. 2 personnes donc ont été arrêtées, soit un homme et un adolescent. Ces opérations s'inscrivent dans les efforts continus visant à assurer la sécurité de la population et à lutter activement contre le trafic de drogue dans la communauté. Le conseil d'administration du Centre des services scolaires Aricana a voté à la majorité en faveur du projet de réorganisation de l'école secondaire Natagan de Barrault. Semant ainsi colère, déception et tristesse parmi les quelques 200 personnes réunies à l'agora de la polyvalente La Forêt le soir du 4 mai. Mathieu Brou était sur place et a recueilli des témoignages, dont celui de Mme Letourneau, pour qui le conseil d'administration a pris une décision difficile.
3: Donc, réaction à chaud, évidemment, la déception était palpable, la frustration même. Comment, qu'est-ce qui se passe à partir de maintenant là, pour rebâtir les ponts, peut-être?
4: À partir de maintenant, écoutez, j'avais déjà au courant de la semaine dernière rencontré quelques personnes quand même importantes au niveau de la communauté pour leur expliquer notre point de vue. Je voulais pas nécessairement leur faire changer d'idée, je dirais, mais je voulais effectivement rebâtir les ponts de communication, quelle que soit la décision qui était prise ce soir par le conseil. Évidemment, ça va être d'aller rencontrer les équipes écoles, ça va être d'aller rencontrer les élèves. C'est également là, d'assurer la transition de ces élèves-là. Une visite de l'école, les choix de cours, s'assurer là, de voir avec eux là, l'implication et ce qu'ils peuvent avoir là, au bénéfice là, de transférer à Amos. Par contre, je sens très bien là, la colère au niveau de la municipalité.
2: La présidente du conseil étudiant de l'école secondaire Natagan, Zoé Demers, a été submergée par l'émotion après la décision rendue par les administrateurs. On l'écoute.
3: Donc, le verdict est tombé. Réaction à chaud, comment tu reçois ça?
5: Bien, on pourrait dire un vent de grande tristesse et de déception parce qu'on a travaillé fort pour monter soit le discours de ce soir que j'ai monté seule, mais aussi en discutant avec les élèves, en allant dans les classes et tout ça. Aussi, on avait écrit une lettre. C'est vraiment beaucoup de déception de voir que tous les efforts qu'on a mis et que même la communauté a mis n'ont pas porté fruit.
3: Qu'est-ce qui vous inquiète pour la suite?
5: Bien, on est inquiet beaucoup. C'est sûr que moi, je suis plus là l'année prochaine, donc j'ai pas ce problème-là, mais je peux comprendre tout ce qu'ils vivent parce que j'ai été confrontée à ce même dilemme-là l'an passé. Donc, c'est sûr que ça va briser en quelque sorte notre communauté, que ce soit avec le voyage de secondaire 5 qui sera plus là et même les classes qui seront divisées.
3: Penses-tu que le déménagement à Center, c'est une option pour les élèves de Barreau?
5: Honnêtement, je sais pas. J'ai entendu parler en certaines branches que certains voulaient aller peut-être à Sainte-Terre. C'est simplement que le déplacement serait quand même assez difficile. Il faut arranger avec les parents.
2: La citoyenne de Barrault, Jeanne Grenier, était également très déçue de la décision du Centre Service scolaire Aricana. En réaction à la décision du conseil d'administration, Mme Grenier a évoqué la possibilité que des parents se mobilisent pour transférer leurs enfants à l'école.

0: Elle m'a déjà dit en privé qu'elle pouvait le rouvrir s'il y avait assez d'étudiants. Mm-hmm. Mais laissez-moi douter de cette femme-là.
1: Merci beaucoup. Je vous en ajoute?
0: Oui, je peux dire, comme j'ai dit aux autres, on va regarder pour envoyer nos étudiants à Sainte-Terre, parce que Sainte-Terre-Barreau, c'est 20 minutes d'autobus. Alors qu'ici, c'est une heure, puis attendre 45 minutes à une heure avant que les cours commencent. Puis on va faire une demande pour un changement de commission scolaire.
2: L'indice bohémien annonce qu'elle s'est démarquée lors de la remise annuelle des prix de l'Association des médias écrits communautaires du Québec qui a eu lieu le samedi 2 mai dernier à Joliette. L'indice bohémien qui comptait 6 nominations sur 10 catégories inscrites a remporté 3 prix parmi les 33 journaux en lice, soit le premier prix dans la catégorie texte d'humeur, le premier prix dans la catégorie conception graphique et le premier prix dans la catégorie photographie. Pour plus d'informations, je vous invite à consulter les sites de Mediaté.ca, cibofm.com et radioboreal.com. Ici Christian Péloquin, aux informations boréales.
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4: 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Merci beaucoup, M. Péloquin, pour ces informations. Ce soir, la nuit prochaine, côté météo, c'est généralement nuageux. Minimum moins 1 demain, mercredi. Ce sera généralement nuageux avec un max de 8 degrés. Dans la nuit de mercredi à jeudi, passage nuageux, un minimum de moins 1. Jeudi, soleil, nuage, un peu comme aujourd'hui avec un max tout aussi confortable de 9 degrés. Vendredi, début de week-end sous le soleil et les nuages avec un max de 8. Samedi, ça l'a changé. On est rendu avec du soleil avec un max de 13 et dimanche, des nuages, 60% de probabilité d'averse, max de 9.

Cookie, copilote à 16h23 en plein retour à la maison. Je vous demande comme question du jour sur notre page Facebook, à quel moment de la journée êtes-vous le plus productif? Christophe Godreau qui dit « Je travaille de soir, alors je dirais 19-20 heures. » Donc, c'est quand même assez logique. Tania Paradis, comme moi, le matin, jusqu'à 13h. Après ça, je pogne un coup de fatigue. Ça, c'est vrai, hein? Puis les siestes, apparemment, ça, on en reviendra avec un autre sujet, là, mais les siestes, apparemment, c'est très bénéfique et on devrait tous avoir des siestes, hein, il me semble. Un beau divan là, au bureau, là, ça serait le fun. Marie-Josée Tremblay qui dit le matin, Christine Tessier, pas mal toute la journée jusqu'à 16 heures environ. Je sais pas à quoi tu carbures, Christine, mais tabarouette, donne-moi ton truc. Christine Mainville, elle, dit le matin. André Paquette qui dit après 10 heures, juste à ce que j'ai fini le travail. Et Jérémy Vigneault, mon petit coquin, qui dit quand que je dois trouver la réponse la plus intelligente possible à la question du jour. Donc, à quel moment de la journée êtes-vous le plus productif, vous, chers auditeurs? Vous pouvez toujours écrire sur la page Facebook sous la publication, aller commenter. La musique de Kid Rock, ça s'en vient, ça, dans le détour. Et pour tout de suite, Oukoumé avec Expert Canin. En vous souhaitant un excellent retour à la maison à Chaud 105.3.

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Kid Rock all summer long dans le retour en force à 16h34. Hey, demain, c'est une journée spéciale. C'est la journée québécoise du stimé. Ouais, un bon roteux. Journée québécoise du stimé, et ça se passe à la Centrale Coworking, ici même sur la première avenue à Amos. Il y a des prix de présence très avantageux tirés sur place et les hot dogs seront seulement 1$ et les boissons gazeuses seront également 1$. Ça se passe de 11h30 à 13h30. Donc, ça vous tente d'aller casser la croûte pas cher pour aller encourager la Centrale Coworking. En même temps, si vous avez jamais vu la Centrale Coworking, c'est le moment idéal de le faire. Donc, pas juste dîner, allez voir. Vous amenez votre gang, puis vous venez découvrir, jaser et rire. Une belle petite journée ludique. Et la Centrale Coworking s'est rendue possible grâce au père fondateur Mathieu Dufour, Matt Duff, de leur permettre de casser la croûte pas cher, un repas par année. Donc, c'est la journée du stimé, ça vous tente d'aller casser la croûte demain à la Centrale Coworking sur la première avenue à Amos. Claude Bégin s'en vient avec sa toute dernière. Ça s'appelle Dans la foule. Et moi, je vous dis merci d'être bien branché à Chaud 105.3 dans le retour en force. Genesis s'en vient en musique avec I Can't Dance, retour dans les années 90. Parlant d'années 90, voici Lily Fatal et Mimi à Chaud 105.3.

0: vous souhaiter un bon retour à la maison. Merci d'être bien branché à Show 105.3 dans le retour en force. 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Genesis au retour avec I Can Dance après ceci.
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3: Mardi 5 mai, ici Stéphanie Gagnon, voici les nouvelles. Le Parti libéral qualifie de tactique politique l'intention de Christine Fréchette de prolonger dès maintenant l'application de la clause dérogatoire sur la loi 96 qui protège le français. Louis Lacroix.
4: Depuis 2022, la loi 96 est protégée des poursuites par l'application de la clause dérogatoire, mais cette protection doit être renouvelée aux 5 ans. Il y a 2 semaines, Charles Milliard ne savait pas si une fois élu, il la renouvellerait.
5: On verra si c'est nécessaire ou pas d'utiliser la clause, mais c'est la prérogative de tous les premiers ministres provinciaux d'utiliser une clause de dérogation. Donc,
4: la première ministre, Christine Fréchette, prend le chef libéral de cour et pourrait renouveler la clause dès cette session. Le chef parlementaire libéral, André Fortin, prévient qu'il votera contre.
6: Mais une tactique politique comme ça, comme celle qui est présentée ce matin par la CAQ, c'est pas quelque chose qui nous intéresse.
4: Il croit que la première ministre fait diversion.
6: Ça, c'est la bonne vieille recette de François Legault qu'on a vue au cours des 7 dernières années là, pour quelqu'un qui voulait se distancer.
4: Louis Lacroix, Cogeco Nouvelles, Québec.
3: La Québécoise Louise Arbour est nommée 31e gouverneure générale du Canada. Ancienne juge à la Cour suprême, au Tribunal pénal international, en plus d'avoir occupé le poste de haut-commissaire aux Nations unies, c'est elle qui succédera à Mary Simon. Reconnue pour ne pas avoir la langue dans sa poche, Mme Arbour doit maintenant respecter son devoir de réserve qui lui impose une stricte neutralité politique, notamment au sujet de sa prédécesseure, qui ne parle pas français.
7: J'ai beaucoup de respect pour toutes les personnes qui m'ont précédée dans ce poste. J'ai beaucoup de respect, beaucoup d'admiration pour le travail que Mme Simon a fait. Et évidemment, j'ai pas d'opinion sur les décisions qui ont porté le choix de sa candidature ou franchement de la mienne.
3: Louise Arbour sera la 6e femme à occuper cette fonction. Le cessez-le-feu en Iran tient toujours, selon les États-Unis. L'armée américaine a pourtant rapporté avoir subi 10 attaques iraniennes hier. Questionné, Donald Trump n'a pas voulu préciser ce qui constituerait une violation du cessez-le-feu de la part de l'Iran, qui, selon lui, sait quoi ne pas faire.
8: Well, you'll find out, because I'll let you know. They know what to do, and they know what to do, and they know what not to do, more importantly, actually, and...
3: Il affirme que l'Iran est réduit à utiliser de petits bateaux armés de mitrailleuses pour faire face à la marine américaine. Pour une 2e journée de suite, les Émirats arabes unis affirment subir des attaques de missiles et de drones en provenance de l'Iran. De retour chez nous, un des 2 écoliers happés par une voiture hier à Québec à la sortie des classes est toujours dans un état critique mais stable. Il était inconscient hier lors de l'arrivée des services d'urgence. L'autre est hors de danger. Le drame est survenu vers 15h45 dans le secteur de Beauport, à un endroit où la limite de vitesse est de 50 km/h. 2 véhicules seraient entrés en collision. L'un d'eux aurait ensuite fauché les 2 jeunes qui circulaient à pied. La porte-parole de la police de Québec, Laurence Godbout, explique qu'un individu a été arrêté.
9: Plus tard en soirée, c'est les enquêteurs du module des crimes contre la personne qui ont procédé à l'arrestation d'un homme de 77 ans pour conduite dangereuse causant des lésions. Donc, présentement, il est détenu et il devrait comparaître au palais de justice de Québec là, un petit peu plus tard aujourd'hui.
3: Au sport, le Canadien a tenu ce matin un dernier entraînement à Tampa Bay avant de quitter pour Buffalo. Aucun changement n'a été apporté à la formation qui a disputé le match numéro 7 face au Lightning dimanche dernier. Le Canadien commencera demain soir sa 2e série face au Sabre à Buffalo. L'émission d'avant-match est prévue demain à 18h30. Et en terminant, des veilles d'orages violents sont en vigueur cet après-midi dans des régions au sud du fleuve Saint-Laurent. Ça va de la Montérégie à la région du centre du Québec.
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2: Ben voilà, un petit mardi terminé pour certains d'entre nous qui terminent à 18h, à 19h, voyons, à 17h. Ah ouais, je veux que la journée passe vite, hein? OK, demain, c'est le milieu de semaine. On est mercredi demain. Faut pas oublier que dimanche, c'est la fête des mères. Mettez ça sur le calendrier. On a un concours également sur Facebook avec collaboration avec les Chevaliers de Colomb. Si ça vous tente d'aller commenter, faites juste identifier avec qui que vous allez aller au brunch. Si vous gagnez, Nine Days, c'est ce qu'on écoute à Show 105.3.

0: bande qu'on vient de s'offrir dans le retour en force à 17h09 degrés. On va s'informer dans les prochaines avec Christian Péloquin. 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Hysteria, Def Leppard, c'est ce qu'on s'offre après ceci.
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5: Mardi le 5 mai 2026, voici les informations boréales. La semaine dernière, les policiers du Lac-Simon ont procédé à plusieurs interventions ciblées ayant mené à des arrestations et à la saisie de substances illicites et de matériel lié au trafic. Intervention sur un suspect, soit un véhicule et résidence. Cette opération a permis la saisie d'environ 5 onces de cocaïne. 3 hommes ont été arrêtés en lien avec cette intervention. Perquisition chez un second individu. Les policiers ont saisi du cannabis sous différentes formes. 2 armes à plomb imitant des pistolets de type Glock, du poivre de Cayenne, du matériel servant à la distribution de stupéfiants, une somme d'argent, divers objets associés au milieu criminel. 2 personnes donc ont été arrêtées, soit un homme et un adolescent. Ces opérations s'inscrivent dans les efforts continus visant à assurer la sécurité de la population et à lutter activement contre le trafic de drogue dans la communauté. Le conseil d'administration du Centre des services scolaires Aricana a voté à la majorité en faveur du projet de réorganisation de l'école secondaire Natagan de Barrault. Semant ainsi colère, déception et tristesse parmi les quelques 200 personnes réunies à l'agora de la polyvalente La Forêt le soir du 4 mai. Mathieu Brou était sur place et a recueilli des témoignages, dont celui de Mme Letourneau, pour qui le conseil d'administration a pris une décision difficile.
6: Donc, réaction à chaud, évidemment, la déception était palpable, la frustration même. Comment, qu'est-ce qui se passe à partir de maintenant là, pour rebâtir les ponts, peut-être?
7: À partir de maintenant, écoutez, j'avais déjà, au courant de la semaine dernière, rencontré quelques personnes quand même importantes au niveau de la communauté pour leur expliquer notre point de vue. Je voulais pas nécessairement leur faire changer d'idée, je dirais, mais je voulais effectivement rebâtir les ponts de communication, quelle que soit la décision qui était prise ce soir par le conseil. Évidemment, ça va être d'aller rencontrer les équipes écoles, ça va être d'aller rencontrer les élèves. C'est également là, d'assurer la transition de ces élèves-là. Une visite de l'école, les choix de cours, s'assurer là, de voir avec eux là, l'implication et ce qu'ils peuvent avoir là, au bénéfice là, de transférer à Amos. Par contre, je sens très bien là, la colère au niveau de la municipalité.
5: La présidente du conseil étudiant de l'école secondaire Natagan, Zoé Demers, a été submergée par l'émotion après la décision rendue par les administrateurs. On l'écoute.
6: Donc, le verdict est tombé. Réaction à chaud. Comment tu reçois ça?
8: Bien, on pourrait dire un vent de grande tristesse et de déception parce qu'on a travaillé fort pour monter soit le discours de ce soir que j'ai monté seule, mais aussi en discutant avec les élèves, en allant dans les classes et tout ça. Aussi, on avait écrit une lettre c'est vraiment beaucoup de déception de voir que tous les efforts qu'on a mis et que même la communauté a mis n'ont pas porté fruit.
6: Qu'est-ce qui vous inquiète pour la suite, pour

0: aller peut-être à Sainte-Terre. C'est simplement que le déplacement serait quand même assez difficile. Il faut arranger avec les parents.
1: La citoyenne de Barotte, Jeanne Grenier, était également très déçue de la décision du Centre Service scolaire Aricana. En réaction à la décision du conseil d'administration, Mme Grenier a évoqué la possibilité que des parents se mobilisent pour transférer leurs enfants à l'école de la Concorde de Sainte-Terre. On l'écoute.
2: Notre idée, c'était d'aller chercher des jeunes de Sainte-Terre, de Val-d'Or et d'Amos pour venir chez nous. Mais là, quels parents vont inscrire son jeune en secondaire 1, 2, 3 pour qu'après ça, en 4 et 5, ils s'en aillent à la gare? C'est beaucoup moins tentant. Fait que là, ça vient de mettre un gros bémol sur notre projet de sport à la montagne.
3: Pour vous, le 4e, 5e secondaire, ça ne peut pas être possible dans quelques années?
2: Bien là, elle a dit que ça le fermait, elle le fermait. Elle m'a déjà dit en privé qu'elle pouvait le rouvrir s'il y avait assez d'étudiants. Mm-hmm. Mais laissez-moi douter de ce travail.
3: Merci beaucoup. Je vous en rajoute.
2: Oui, je peux dire, comme j'ai dit aux autres, on va regarder pour envoyer nos étudiants à Sainte-Terre, parce que Sainte-Terre-Barros, c'est 20 minutes d'autobus. Alors qu'ici, c'est une heure, puis attendre 45 minutes à une heure avant que les cours commencent. Puis on va faire une demande pour un changement de commission scolaire.
1: L'indice bohémien annonce qu'elle s'est démarquée lors de la remise annuelle des prix de l'Association des médias écrits communautaires du Québec qui a eu lieu le samedi 2 mai dernier à Joliette. L'indice bohémien qui comptait 6 nominations sur 10 catégories inscrites a remporté 3 prix parmi les 33 journaux en lice, soit le premier prix dans la catégorie texte d'humeur, le premier prix dans la catégorie conception graphique et le premier prix dans la catégorie photographie. Pour plus d'informations, je vous invite à consulter les sites de Mediaté.ca, cibofm.com et radioboreal.com. Ici Christian Péloquin, aux informations boréales.
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5: 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Merci beaucoup, M. Péloquin, pour ces informations. On se retrouve demain matin dans les matins avec Bruno. Ce soir, l'année prochaine, côté météo, généralement nuageux, minimum moins 1 pour cette nuit. Demain, mercredi, c'est des nuages avec un max de 8 degrés. Dans la nuit de mercredi à jeudi, des passages nuageux, un minimum de moins 1. Jeudi, soleil, nuage, ça va faire du bien, ça, avec un max de 9 degrés. Vendredi, également, soleil, nuage, avec un max de 8. Et samedi, oh ouais, on espère que ça change pas. Ensoleillé, max de 13 degrés. Présentement, MRC d'Abitibi, les environs, on a 7 degrés. On retourne en 1988, en musique, avec Def Leppard et Hysteria, à chaud, 105.3.

Def Leppard avec Hysteria, l'album du même nom. L'album qui les a quasiment fait mettre sa map, mais c'était bon en tabarouette, ça. Retour en 1988. Vous savez ce que j'aime, moi, du printemps? C'est que les marchés publics s'en viennent. Mais en attendant d'un marché public, en attendant que la nouvelle place publique ouvre officiellement, ben là, je vous invite le 30 mai à la fin du mois au marché Vivamé à Place Centre-Ville-Amos. Ça va se passer de 10h à 16h30. Une trentaine d'exposants qui vont vous en mettre plein la vue, des découvertes de gourmandes, des tricots, des savons, des créations artistiques, des bijoux, des plants de légumes, toutes sortes d'affaires. Donc, vous allez faire un tour là-bas, vous allez magasiner local également, vous allez encourager local. Tout qu'est-ce qu'il y a, c'est le 30 mai, vous achetez local, vous soutenez votre communauté. Donc, tout est dans tout, comme on dit. Marché Vivamé à Place Centre-Ville-Amos à la fin du mois. À Place Centre-Ville-Amos, donc beau temps, mauvais temps, c'est ça qui est le fun. Vous allez pouvoir magasiner à votre guise. Un beau petit duo, ça s'en vient, ça. On va se coller un peu. Bradley Cooper avec Lady Gaga, Shallow, ça s'en vient. Pour tout de suite, voici Marc.

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Ah, cette magnifique chanson des Colocs se retrouvait sur l'album Dehors Novembre. Puis si au moins à 17h37, je vous souhaite un excellent retour à la maison. C'est déjà tout pour moi. On se retrouve demain 16h. On va se laisser avec les nouvelles Cogeco qui s'en viennent dans le détour. Bad Medicine et Bon Jovi, on se laisse avec Jean Leloup. À demain. 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
2: Mardi 5 mai, ici Stéphanie Gagnon, voici les nouvelles. Le Parti libéral qualifie de tactique politique l'intention de Christine Fréchette de prolonger dès maintenant l'application de la clause dérogatoire sur la loi 96 qui protège le français. Louis Lacroix.
3: Depuis 2022, la loi 96 est protégée des poursuites par l'application de la clause dérogatoire, mais cette protection doit être renouvelée aux 5 ans. Il y a 2 semaines, Charles Milliard ne savait pas si une fois élu, il la renouvellerait.
4: On verra si c'est nécessaire ou pas d'utiliser la clause, mais c'est la prérogative de tous les premiers ministres provinciaux d'utiliser une clause de dérogation. Donc,
3: la première ministre, Christine Fréchette, prend le chef libéral de court et pourrait renouveler la clause dès cette session. Le chef parlementaire libéral, André Fortin, prévient qu'il votera contre.
5: Mais une tactique politique comme celle qui est présentée ce matin par la CAQ, c'est pas quelque chose qui nous intéresse.
3: Il croit que la première ministre fait diversion.
5: Ça, c'est la bonne vieille recette de François Legault qu'on a vue au cours des 7 dernières années là, pour quelqu'un qui voulait se distancer.
3: Louis Lacroix, Cogeco Nouvelles, Québec.
2: La Québécoise Louise Arbour est nommée 31e gouverneure générale du Canada. Ancienne juge à la Cour suprême, au Tribunal pénal international, en plus d'avoir occupé le poste de haut-commissaire aux Nations unies, c'est elle qui succédera à Mary Simon. Reconnue pour ne pas avoir la langue dans sa poche, Mme Arbour doit maintenant respecter son devoir de réserve qui lui impose une stricte neutralité politique, notamment au sujet de sa prédécesseure, qui ne parle pas français.
6: J'ai beaucoup de respect pour toutes les personnes qui m'ont précédé dans ce poste. J'ai beaucoup de respect, beaucoup d'admiration pour le travail que Mme Simon a fait. Et évidemment, j'ai pas d'opinion sur les décisions qui ont porté le choix de sa candidature ou franchement de la mienne.
2: Louise Arbour sera la 6e femme à occuper cette fonction. Le cessez-le-feu en Iran tient toujours, selon les États-Unis. L'armée américaine a pourtant rapporté avoir subi 10 attaques iraniennes hier. Questionné, Donald Trump n'a pas voulu préciser ce qui constituerait une violation du cessez-le-feu de la part de l'Iran, qui, selon lui, sait quoi ne pas faire.
7: Well, you'll find out, because I'll let you know. They know what to do, and they know what to do, and they know what not to do, more importantly, actually.
2: Il affirme que l'Iran est réduit à utiliser de petits bateaux armés de mitrailleuses pour faire face à la marine américaine. Pour une 2e journée de suite, les Émirats arabes unis affirment subir des attaques de missiles et de drones en provenance de l'Iran. De retour chez nous, un des 2 écoliers happés par une voiture hier à Québec à la sortie des classes est toujours dans un état critique mais stable. Il était inconscient hier lors de l'arrivée des services d'urgence. L'autre est hors de danger. Le drame est survenu vers 15h45 dans le secteur de Beauport, à un endroit où la limite de vitesse est de 50 km/h. 2 véhicules seraient entrés en collision. L'un d'eux aurait ensuite fauché les 2 jeunes qui circulaient à pied. La porte-parole de la police de Québec, Laurence Godbout, explique qu'un individu a été arrêté.
8: Plus tard en soirée, c'est les enquêteurs du module des crimes contre la personne qui ont procédé à l'arrestation d'un homme de 77 ans pour conduite dangereuse causant des lésions. Donc, présentement, il est détenu et il devrait comparaître au Palais de justice de Québec un petit peu plus tard aujourd'hui.
2: Au sport, le Canadien a tenu ce matin un dernier entraînement à Tampa Bay avant de quitter pour Buffalo. Aucun changement n'a été apporté à la formation qui a disputé le match numéro 7 face au Lightning dimanche dernier. Le Canadien commencera demain soir sa 2e série face au Sabres à Buffalo. L'émission d'avant-match est prévue demain à 18h30. Et en terminant, des veilles d'orages violents sont en vigueur cet après-midi dans des régions au sud du fleuve Saint-Laurent. Ça va de la Montérégie à la région du centre du Québec.

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5: Salut tout le monde et bienvenue à un autre épisode. On en parle en chien. Ici Jessica.
6: Et moi, c'est Dominique. Et aujourd'hui, c'est notre premier épisode qu'on a une invitée. Donc, oui. Deux invités, en fait. Donc, Gwendoline Clément, qui est propriétaire de l'Académie Médicanin, et sa chienne Percy, qui est en entraînement. Donc, bienvenue sur le podcast.
7: Je suis contente d'être ici.
6: Oui, et nous aussi, on est contente de te recevoir. Oui. Donc, dans le fond, est-ce que tu veux m'expliquer un peu t'es qui, tu fais quoi, tu manges quoi en hiver?
7: Moi, c'est Gwendoline, comme tu m'as présenté. Oui. Dans le fond, moi, j'ai fondé l'Académie Médicanin en 2022.
6: OK.
7: Oui, puis au début, c'était vraiment surtout pour offrir des ressources aux bénéficiaires de chiens d'assistance qu'il n'y avait pas nécessairement de ressources avec leurs organismes, qu'il n'y avait juste pas d'organismes. Parce que dans ce temps-là, il n'y avait pas nécessairement beaucoup d'écoles de chiens d'assistance, puis on avait le droit d'avoir son chien en public juste avec une prescription.
6: Oui.
7: Ce qui n'est plus le cas maintenant, parce que la commission des
8: droits a décidé de mettre
6: genre de passe-droits,
8: ouais, comme des réglementations, mais c'est pas fixé dans la loi.
6: Okay.
8: C'est vraiment plus, eux, ils décident de
7: protéger
8: les bénéficiaires de chiens d'assistance selon ces critères-là. Ah, c'est okay. Critère, le mot que je cherchais.
6: C'est bon.
8: Puis, dans ce temps-là, j'avais pas nécessairement envie d'entraîner des chiens d'assistance et les certifier juste parce que c'était une grosse tâche. Donc, j'ai commencé vraiment par avoir des services en ligne.
6: Okay.
8: Donc, je faisais des rencontres en ligne pour soutenir les bénéficiaires. On peut voir, Percy prend sa job au sérieux.
6: Elle est bonne.
8: Fait que c'est ça. J'aidais beaucoup les bénéficiaires avec des services en ligne. J'avais une petite communauté. J'avais un groupe Facebook aussi. J'avais un groupe Facebook depuis 2019, mais ça, c'était juste pour les bénéficiaires de chiens d'assistance.
6: OK.
8: Puis, je vais juste lui donner une petite galerie.
6: Gardez le bébé calme.
8: Puis, c'est ça. J'avais un groupe Facebook. Finalement, j'ai décidé de le fermer il y a quelques années, mais... c'est là que ça a commencé,
6: okay.
8: Dans ce groupe Facebook-là. J'entraînais moi-même mon chien d'assistance. Il n'y avait pas nécessairement de ressources pour entraîner des chiens pour ma condition à moi, qui est l'encéphalomyélite myalgique. C'est vraiment long comme nom, mais...
9: C'est quoi ça? C'est pas un
8: C'est système. Une maladie neurologique. Dans le fond... OK, je vais juste...
9: Elle est difficile, cette
6: gondrée-là,
9: à manger.
6: Oh là là.
9: Elle aime
6: pas. Donne un autre choix.
8: Je vais y en pitcher une coupe.
9: Oh. Anna, pour un petit peu, t'as grugé celle-là.
8: OK, je vais reprendre ça.
6: Vas-y.
8: OK. L'encéphalomyélite myalgique, c'est une maladie neurologique. qui affectent surtout mon cerveau. Donc, aussi, ça affecte pas mal ma capacité à me remettre des efforts physiques, okay. Mentaux, cognitifs. Ce qui fait que ma vie au quotidien est beaucoup impactée par ça.
6: OK.
8: Mes symptômes principaux, c'est les malaises post-effort. Donc, après un effort, des fois, ça peut être juste de me lever, faire mon café, puis après ça, je suis étourdie. Mais ça peut aller jusqu'aux convulsions.
6: OK.
8: Ouais.
6: Mmh. OK.
8: Puis, en fait, au départ, je voulais pas un chien d'assistance. J'ai adopté un chien, Jasper. Puis, vers l'âge de 4 mois, il a commencé à alerter naturellement à mes crises. Puis, je savais pas que c'était ça. Moi, je pensais juste que c'était un chiot qui pleurait tout le temps. Là.
6: Mmh, ben oui.
8: Mais éventuellement, j'ai réalisé que après qu'il pleurait comme ça puis qu'il me grattait, ben je faisais une crise. Puis c'est lui qui a commencé ça. Donc, j'ai parti mon groupe Facebook. Là, j'avais envie vraiment de me connecter avec d'autres bénéficiaires. Puis au départ, je voulais pas nécessairement l'emmener au public. Je voulais qu'il m'aide à la maison parce que je sortais pas vraiment... j'ai été allaitée pendant 2 ans.
6: Okay.
8: Donc, j'étais vraiment au lit. J'avais à peu près 4 heures par jour, ce que je faisais comme tout pour mon chien. Là. Okay. J'avais comme pas le choix. Il fallait que j'en prenne soin. Il fallait que je réponde à ses besoins. Puis c'est là que j'ai réalisé que j'aimais vraiment ça, les chiens d'assistance. Okay. C'était comme une passion pour moi parce que ça, c'est ça qui m'a un peu sauvé la vie, en guillemets, dans le sens que sans mon chien, probablement que j'aurais juste resté allaitée toute ma vie. Puis dans ce temps-là, j'avais des crises tous les jours.
6: OK.
8: Mais avec l'aide de Jasper, qui n'est pas évidemment ce chien-là, mm-hmm. qui est mon chien qui est certifié à la maison, avec l'aide de Jasper, j'ai réussi maintenant à avoir une crise à peu près par mois.
6: Oh,
8: c'est
6: wow.
8: sûr qu'il y a des hauts et des bas. Ça dépend beaucoup de mon train de vie, donc de ce que je fais. Plus que je travaille, plus que je vais avoir de crises. Mais en même temps, ça vaut quand même la peine pour moi de travailler puis de faire ça. Parce que mon moral joue beaucoup.
6: C'est sûr que ton moral est impacté beaucoup par le
8: c'est
6: fait
8: ça,
6: que
8: exactement. Exactement. Puis quand je fais des choses que j'aime, comme mon travail, passer du temps avec mes chiens, mes hobbies, ça fait que j'ai moins de crises parce que tout prend moins d'énergie.
6: Mm-hmm.
8: Comme je veux faire mon travail. Au début, c'était vraiment difficile. Je pouvais faire peut-être une consultation par semaine. C'était vraiment pas beaucoup. Mais maintenant, tu sais, j'en fais plusieurs par jour. Je travaille tous les jours de la semaine, même la fin de semaine, des fois.
6: Cool.
8: J'aime vraiment ça, c'est comme une passion. Puis souvent, mes clients, ils me demandent vraiment si... Est-ce que tu oublies que c'est ta job? Oui,
6: oui j'oublie
8: que c'est ma
6: clair.
8: Job. Pour moi, c'est vraiment comme... C'est juste ma vie, c'est rendu ça. Puis c'est comme ça que j'ai commencé, que j'ai... Je suis rendue là avec l'Académie Médicanin, puis je suis okay. rendue à faire un podcast. Parce que au début, tu sais, c'était vraiment juste un petit rêve, là, c'était juste un petit projet pour aider les gens, puis tout ça. Puis finalement, ça avait vraiment pris de l'ampleur. J'ai des éducateurs canins un peu partout au Québec.
6: Ouais, j'ai vu ça, c'est vraiment
8: ouais,
6: cool.
8: C'est vraiment
6: c'est
8: le fun.
6: Vraiment nice.
8: Puis ça l'ouvre la porte, en fait, à beaucoup plus de personnes qui ont besoin de ça, parce que ici au Québec, pour les maladies comme moi j'ai, il n'y en a pas d'école.
6: OK.
8: Tu sais, Mira, pour en nommer un, il forme des chiens pour la mobilité, des chiens guides pour les aveugles, puis des chiens pour les personnes TSA. Mais ils ont pas de chiens pour les gens comme moi, qui ont des crises, qui ont besoin de tâches qui sont autres que de se faire tirer dans sa chaise roulante. Là. Ce qui est, c'est une des tâches qui est les plus communes pour la mobilité. Mais tu sais, moi, juste le fait que mon chien soit là pour me dire « Hey, écoute, t'as trop marché, assis-toi », ça change tout pour moi. Puis ça m'empêche vraiment d'aller trop loin puis de m'épuiser.
6: Mm-hmm.
8: Puis je voulais vraiment comme... donner l'opportunité aux autres personnes comme moi qui avaient besoin d'un chien d'assistance, que ça soit accessible. Puis là, c'est rendu accessible.
9: Oui, pouvoir changer la vie des autres. Là, c'est vraiment mm-hmm. une belle mission que tu as. Parce que oui, comme tu l'as dit, ça a eu un impact sur ta vie à toi, dans le sens que ça a tellement apporté du positif, mais de pouvoir redonner aussi à d'autres personnes qui sont similairement dans la même situation que toi,
8: oui,
9: de pouvoir alléger leur quotidien, de pouvoir mm-hmm. faciliter aussi vraiment toutes les sphères, tu sais, de leur vie par rapport à l'animal. C'est là
8: oui.
9: aussi l'importance qu'on voit que tu sais, un chien, tu sais, il peut servir vraiment à plusieurs utilités. Puis au niveau vraiment tu sais, des chiens d'assistance, ça peut vraiment être très large, mais ça peut tellement oui. aussi donner du positif puis apporter aux bénéficiaires, justement.
6: Vraiment.
8: Oui. Ben, en fait, c'est ça que j'ai remarqué en faisant ce travail-là. Là. C'est plus que je m'implique dans la communauté, plus que je réalise qu'il y a vraiment un gros besoin. Puis les gens, ils savent pas que c'est là, c'est cette opportunité-là. Ils pensent que les chiens d'assistance, c'est juste pour les aveugles, exemple.
9: Ouais.
8: Tandis qu'un chien d'assistance peut faire tellement plus que juste guider la personne du point A au point B ou juste tirer une chaise roulante. T'sais, un chien d'assistance peut faire une quinzaine de petites tâches qui aident dans la vie au quotidien à la personne.
9: Et mm-hmm. qui remettent à la communauté au final. Oui. Ça redonne à tout le monde. Au final, tout le monde en bénéficie. Oui, le bénéficiaire, mais le bénéficiaire, après, justement, comme tu l'as dit, comme il peut, après ça, être plus autonome aussi, veut pas, ben tu sais, mm-hmm. il peut justement travailler, etc. Donc, tout ça,
6: c'est impliquant comme
9: tu sais, oui, c'est ça.
6: Vraiment.
9: Tout mm-hmm. le monde en bénéficie, puis c'est le fun de voir justement que l'animal peut servir à toutes ces tâches-là, puis peut servir à d'autres utilités aussi que juste avoir un chien de famille aussi, tu sais, des
6: ouais,
9: fois.
6: C'est ça. C'est vraiment...
9: Mais aussi, il peut s'impliquer à travers la communauté.
6: C'est impliquant, justement, puis pour l'animal, c'est valorisant dans le sens qu'il sait à quoi il sert. Puis c'est son utilité finalement, tu sais,
9: prend
6: sa job au sérieux. Là.
9: C'est ça, puis pour un animal comme ça, ben tu sais, justement, tu sais, c'est le fun pour les chiens d'assistance souvent, tu sais,
8: ouais.
9: ils apprécient, puis ils savent faire leur travail, puis ils en tirent plaisir aussi là.
6: Vraiment. Est-ce que tu peux m'expliquer un peu, parce que moi personnellement, je suis vraiment débutante au niveau des chiens d'assistance, c'est pas un domaine auquel je me suis forcément, ça m'intéresse, mais c'est pas un domaine que je me suis spécialisée non plus. J'en fais pas, c'est pas quelque chose que j'accepterais de faire non plus. Je laisse ça aux professionnels qui sont agréés dans le milieu. Est-ce que tu peux m'expliquer un peu c'est quoi la différence entre un chien de zoothérapie puis un chien d'assistance?
8: Oui, c'est assez simple. Le chien d'assistance, il va aider un seul bénéficiaire puis il va faire vraiment des tâches pour sa condition à lui.
6: Okay.
8: Puis ça va être un chien qui va avoir eu un entraînement, qui va avoir une formation vraiment dans ce travail-là pour aider son bénéficiaire. Donc, pas vraiment une formation générale.
6: Okay.
8: Ça va être vraiment spécifique à la personne. Puis, comme j'ai dit, c'est pour un bénéficiaire. Donc, il va aider seulement une personne parce que c'est quand même un très gros travail. Puis, vu qu'il fait ça dans la vie au quotidien, c'est une grosse tâche. Donc, on veut pas non plus le surmener, tu sais, le surchauffer.
9: Ça reste un chien.
8: Exactement. Puis, autant que c'est une belle job, c'est très facile d'avoir un chien qui est surmené,
6: mm-hmm.
8: qui est vraiment en burn-out, là, comme okay. qu'on appelle. Mais le chien de zoothérapie, ça, c'est un chien... Un chien de zoothérapie, c'est quelque chose qu'on appelle plus souvent... un partenaire d'intervention en zoothérapie. Mm-hmm. C'est donc un chien qui accompagne un intervenant, un éducateur spécialisé, quelqu'un qui a vraiment une formation en relation d'aide. Puis ce chien-là, il est formé, il peut ou non avoir une formation, mais généralement, il va être formé pour aider dans les interventions.
6: Okay.
8: Quand je dis qu'il peut avoir ou pas une formation, je parle d'une formation professionnel.
6: Mm-hmm.
8: Ça peut être le manieur, donc l'intervenant qui forme son propre chien, ça se fait. Dans le fond, l'important, c'est que le chien puisse aider plusieurs personnes.
6: Okay.
8: Donc, qu'il apprenne plusieurs types de tâches, plusieurs types d'interventions pour aider son intervenant. Par exemple, aller dans les CHSLD avec des personnes âgées, dans les CRDI aussi, avec des personnes avec des déficiences intellectuelles, des TSA, des troubles de comportement graves aussi.
6: OK.
8: La différence légale, au niveau légal, c'est que le chien d'assistance, lui, va pouvoir aller dans les lieux publics. Donc, okay. il va avoir accès vraiment aux lieux publics suite à sa formation, évidemment. Là. S'il n'y a pas de formation, il n'y a pas accès aux lieux publics. Mais le chien de zoothérapie, lui, il a accès seulement aux endroits où ce qui est autorisé avec son intervenant. Donc, la personne ne peut pas l'amener au restaurant, par exemple.
6: Peut pas l'amener à l'épicerie.
8: Peut pas l'amener à l'épicerie, c'est ça. Parce que dans le cadre de son travail, c'est vraiment dans les établissements, donc par exemple les écoles, les CHSLD, les CRDI. Donc oui, le chien peut l'accompagner à ces endroits-là.

0: On connaît Mira, c'est pas mal le seul qu'on connaît de nom, puis qu'on réfère
1: depuis
0: souvent,
1: des années. Il y en a quelques-unes qui sont pas nécessairement récentes, ça fait quand même quelques années, mais plus qui commencent à être reconnues, là, je pense.
0: Justement. Ça peut être intéressant pour monsieur, madame, tout le monde de se dire, je vais aller me faire prescrire un chien d'assistance. Est-ce que tu peux m'expliquer un petit peu c'est quoi la démarche pour un bénéficiaire qui souhaiterait avoir un chien d'assistance, qui a vraiment une vraie condition physique
2: ou mentale,
0: exactement. C'est quoi la démarche pour être capable d'avoir son chien d'assistance personnel?
2: Je dirais que la première étape, ça serait de s'informer. Donc, de prendre des renseignements sur c'est quoi un chien d'assistance. Est-ce que c'est quelque chose qu'on a vraiment envie? Parce que c'est une grosse pression d'avoir un chien en public.
0: Oui.
2: Ça attire énormément l'attention des gens.
0: Oui.
2: Puis souvent, c'est pas tout le monde. T'sais, par exemple, une personne qui a beaucoup d'agoraphobie, par exemple, ça pourrait être trop difficile pour elle d'avoir un chien.
0: Un trouble anxieux généralisé, genre, exactement. Ça pourrait vraiment pas être...
2: Mais il y en a que c'est plus bénéfique d'avoir son chien que de pas l'avoir. Donc, ça passe par-dessus.
1: Ouais, ça vient s'équilibrer un peu.
2: Exact. Fait que c'est important de s'informer, de savoir, tu sais, est-ce que c'est quelque chose qui m'intéresse, est-ce que c'est quelque chose qui va être bon pour moi. Mais évidemment, c'est au final l'équipe médicale ou le professionnel de la santé traitant la personne qui peut vraiment déterminer si le chien est une bonne solution pour la personne, parce que c'est sûr qu'eux sont professionnels de la santé.
0: Ça prend une référence, dans le fond, d'un professionnel
2: exactement.
0: De la santé. Parfait.
2: Une fois qu'on a déterminé qu'on veut un chien d'assistance, qu'on en a parlé avec notre professionnel de la santé, comme il n'y a pas vraiment de réglementation au Québec, il n'y a pas de comment je peux dire ça?
1: Loi légale?
2: Il y a des lois, mais juste qui protège le bénéficiaire dans le sens, tu sais, personne ne peut discriminer quelqu'un pour la façon qu'il pallie son handicap.
0: Okay.
2: Mais c'est ça la loi qu'on a au Québec.
0: Okay.
2: Il n'y a pas de loi comme ce chien-là ne peut pas, ce chien-là peut, ouais. Cette personne-là
0: cette
2: peut,
0: peut,
2: cette personne-là... Exactement.
1: Sur la législation comportant les écoles ou, évidemment, les chiens d'assistance.
0: Mm-hmm. C'est ça. La loi, ça reste vague là, au Québec, là, vraiment.
2: Exact. Fait qu'au final, quand on vient un chien d'assistance, ça tombe un peu sous l'école qu'on choisit.
0: OK.
2: Toutes les écoles vont avoir des démarches différentes. Il y a certaines écoles qui vont demander une prescription. Il y a d'autres écoles qui vont demander un formulaire médical. Comme nous, l'Académie Médicanin, on a un formulaire médical à faire remplir. Puis ce formulaire médical-là peut compter comme une prescription, selon comment il est rempli, par quel professionnel de la santé. C'est ça. C'est, dans le fond, ça prend une recommandation médicale. Il faut qu'on ait une condition médicale. Pas nécessairement, on n'est pas obligé d'avoir un handicap reconnu au gouvernement. Le CIPH, là, qui ça s'appelle le crédit d'impôt pour personnes handicapées. On n'est pas obligé d'avoir ça pour avoir un chien d'assistance en ce moment au Québec. C'est sûr que les réglementations peuvent tout le temps changer, mais en ce moment, en date de... on est en mars 2025, il n'y a pas de réglementation en lien avec ça. La Commission des droits de la personne, qui sont ceux qui régissent un peu les bénéficiaires de chien d'assistance pour les protéger, eux... Ils n'ont pas non plus nécessairement de
1: comment ça s'appelle? Critères.
2: Non, ils ont des critères pour protéger le bénéficiaire, mais ils n'ont pas nécessairement, tu sais, ils ne reconnaissent pas d'école au Québec.
0: Okay.
2: Et ils n'ont pas de certification non plus qu'ils donnent aux écoles pour dire toi tu peux en faire, toi tu peux pas. Fait que c'est un peu n'importe qui peut faire n'importe quoi.
1: OK, ouais, il n'y a pas de ligne de conduite, mais
2: exactement.
1: Bon, après,
2: fait qu'au final, ça dépend comme des recherches que le bénéficiaire fait. Il peut tomber sur quelqu'un qui va le frauder. Il peut tomber sur quelqu'un qui va maltraiter son chien. C'est des choses réelles qui se passent en ce moment au Québec. Puis c'est pour ça qu'il faut faire ses recherches en premier.
0: Oui, définitivement.
2: Faut commencer par faire ses recherches. Ouais. Puis c'est vraiment s'assurer qu'on connaît bien l'école, tu sais, qu'on se rapproche, qu'on suit sur les réseaux sociaux. Oui, les recommandations, c'est super important. Aller chercher comme les avis des autres bénéficiaires. Puis aussi, chercher ces informations-là dans un endroit qui n'est pas biaisé par la personne qui a l'école.
0: Okay.
2: C'est sûr que c'est bien de communiquer avec le propriétaire de l'école, là, c'est super. Mais pour avoir des avis, c'est tout en mieux de passer par un billet que directement par le propriétaire, parce que c'est là que ça peut tomber dans l'auto-recommandation, de cacher des choses, dire des

0: mensonges, manipuler, des choses comme ça. Il y en a qui font ça au Québec. Pis...
1: C'est quand même dispendieux là, faire, tu sais, d'éduquer ton chien d'assistance. C'est quand même assez dispendieux. Fait que, tu sais, on peut parler d'une dizaine, tu sais, 10 000 et plus, là. Pour...
0: Et oui, oui.
1: Et plus, là. Fait que, tu sais, c'est ça. Quand tu te fais frauder, c'est pas juste. C'est pas 5 piastres, là. C'est une bonne fraude, là.
0: C'est ça. C'est vraiment. Il y en a, en fait, qui se sont fait frauder au-dessus de 25 000 $.
2: Ben oui, il y a de l'argent à faire. Fait que c'est sûr que les fraudeurs peuvent profiter, justement, de ces occasions-là, comme dans n'importe quel domaine aussi.
1: Oui, définitivement. Mais c'est ça. Plus, moins il y a de réglementation dans un domaine, mais plus que ça laisse exactement. C'est vraiment plate.
2: Je pense, je sais pas si tu l'avais dans tes questions, mais sinon, ben, je vais déjà y aller. Non, mais vu qu'on est dans le sujet, autant pour ton école à toi, je voulais savoir, parce que je sais qu'il y a certaines écoles, justement, qui vont former les chiens d'assistance, que, exemple, qui viennent de leur école et qui vont les offrir à leurs bénéficiaires, comme il y en a d'autres qui vont permettre au bénéficiaire de former son propre chien d'assistance, évidemment, s'il y a les aptitudes requises. Oui. Je ne sais pas si tu veux nous parler un peu de ça, autant de ton école à toi qu'en général, ce que tu as vu
0: c'est sûr
2: au
0: que
2: Québec.
0: Pour les autres écoles, je ne peux pas nécessairement parler trop de leur fonctionnement parce que, tu sais, moi, je connais le fonctionnement de mon école. Il y a tellement de nouvelles écoles en ce moment au Québec qu'on ne sait plus où donner de la tête. mais tu sais, je peux me rapprocher, je me rapproche de certaines écoles. Donc, ces écoles-là, je peux, je les connais, entre autres chiens, bienfaits canins, ça, c'est des écoles que, eux, je les connais, puis je le sais que, comment ils fonctionnent. Mais c'est seulement parce que la communauté fait en sorte que on n'a pas le choix de se rapprocher de nos semblables. Donc, des écoles qui utilisent les mêmes méthodes, les écoles qui utilisent un peu le même fonctionnement. Avec l'Académie Médicanin, nous, on n'entraîne pas, on ne forme pas de chiens déjà formés, on ne donne pas de chiens aux gens. On aide le bénéficiaire à former son propre chien. Puis nous, une de nos missions, c'est vraiment de redonner l'autonomie à la personne.
1: Oui, parce ça que d'entraîner, beaucoup d'autonomie, justement.
0: Oui, entraîner son propre chien, c'est quelque chose qui apporte, premièrement, énormément de gratitude envers ses propres fonctions, ses propres capacités. Puis ça redonne beaucoup confiance aux gens. C'est quelque chose qui peut être valorisant. Puis généralement, moi, personnellement, de ce que j'ai observé, il y a beaucoup plus de succès avec les éducations de chiens d'assistance qui ont été entraînées par leurs bénéficiaires.
1: Le lien est déjà créé.
0: Oui, avec une école qui donne un soutien. Parce qu'il y a des écoles qui laissent les gens entraîner leur propre chien, mais qui ne donnent pas de soutien. Donc, la personne, en fait, elle n'a juste pas de suivi professionnel. Elle fait un peu ce qu'elle veut sans nécessairement savoir. Puis c'est là que les fraudes arrivent parce que, évidemment, quand on paye pour un service, on est censé avoir ce service-là.
1: Oui. Puis ton chien n'est pas nécessairement entraîné propre à ta condition si tu n'as pas de suivi XY.
0: Exactement.
1: Tu n'as pas de suivi récurrent. Là.
0: C'est ça. Puis il y a beaucoup d'écoles aussi qui vont prendre le chien en pension 3 semaines, mettons, par quelques mois. Ils vont lui apprendre plein de choses, mais qui est rendu avec le bénéficiaire, mais il y a plus, le chien ne fait plus ces choses-là.
1: Il transporte.
2: Il n'y a pas de transfert. Ouais.
0: C'est ça, exact. Parce que le travail doit se faire aussi avec le bénéficiaire.
1: Mais oui.
2: Mais oui.
0: Parce que c'est, nous, on le sait, on est éducatrice. On peut faire ce qu'on veut avec le chien. Si au final, la personne ne continue pas à la maison,
1: ça ne donnera rien. Ça
0: ne donnera rien.
2: Pas, ces exercices-là, les entraînements, les apprentissages, je suis sûre qu'après ça.
0: Oui, exact.
2: On peut voir des comportements totalement différents.
0: C'est là aussi que ça mène aussi à des dangers pour la personne. Parce que si le chien ne peut pas l'aider, si au final il est pire, exemple, qu'il tire en laisse, mais que la personne a par exemple, la mobilité réduite, mais c'est dangereux pour cette personne-là. Elle peut tomber, elle peut se blesser gravement. Là, tu sais, si son chien l'a fait tomber, des choses comme ça, c'est pour ça que c'est important de vraiment aller chercher l'aide de professionnels qui savent comment entraîner un chien selon aussi comment je peux dire ça, selon la condition de la personne.
1: Puis les méthodes scientifiques à jour.
0: Oui.
1: Définitivement.
0: Évidemment.
1: Définitivement.
0: Nous, justement, l'Académie Médicanin, une autre de nos missions, en plus de rendre ça abordable, que la personne soit autonome dans son entraînement, c'est d'utiliser des méthodes à jour, bienveillantes, sans force, sans peur, qui vont vraiment avec le bien-être. Tu sais, on ne met pas le chien au-dessus de la personne, on ne met pas la personne au-dessus du chien, on les traite comme des égaux.
1: Okay.
0: Fait qu'à ce moment-là, c'est là que... comment je fais ça? C'est là que
1: c'est
0: ça.
1: C'est un travail d'équipe, finalement.
0: C'est ça, mais c'est là que ça devient différent des autres écoles parce qu'il y en a beaucoup qui vont pas utiliser nécessairement des méthodes positives. Mm-hmm. Donc, le chien, il va pas nécessairement aimer travailler. Ouais. Il va être anxieux en public. Il va le faire par... C'est ça.
1: Fait par obligation.
2: Par peur, par obligation. C'est là que ça vient comme problématique.
1: Oui, vraiment.
2: Et tu veux aussi que le chien soit bien dans ses tâches, dans son travail. Ouais, puis veulent le faire justement par envie. Puis quand il le fait aussi par envie, ben, t'sais, il est attentif justement à ce que la personne envoie, je pense. T'sais, parce que...
1: Ben, c'est comme toi qui n'aimes pas ta job, mais qui rentre 40 heures par semaine à la job parce qu'il faut que tu ailles une
2: t'as paye. Besoin d'argent.
1: C'est ouais, ça, c'est exactement. Ouais. Tu veux pas ça pour ton animal. Là. Jamais personne veut ça pour son animal. Là.
0: Non, puis c'est exactement ça, en fait. Quand un chien d'assistance travaille, fait un travail de chien d'assistance, c'est comme s'il travaillait 40 heures semaine.
1: Absolument. Là.
0: Il y a beaucoup de gens qui apportent leur chien au travail, leur chien d'assistance au travail. Mais ça veut dire que ce chien-là, il a les mêmes heures de travail que cette personne-là.
1: Exactement.
0: C'est énormément de temps de travail.
1: Quand il a son dossard, lui, il est en mode travail. Là. Fait qu'il est en mode analyse en tout temps. Il est en mode
2: même à la maison,
1: évaluation, même à la maison. Exactement. Fait que ça s'arrête pas entre les murs du travail. Ça s'arrête une fois qu'on y enlève son dossard, tout simplement.
0: Ouais.
2: Je pense que c'est important aussi, justement, je pense qu'on va pouvoir le mentionner pour plus les gens qui nous regardent, mais justement que le chien ait des pauses aussi, des moments à lui, parce que veut pas, oui, ça reste un animal de soutien, mais ça reste aussi, veut pas, ça reste un chien à prime abord. Puis je pense que ça, c'est important que les gens comprennent. C'est pas tous les chiens qui peuvent. Puis ça, moi je le sais, mais je pense qu'on va pouvoir plus en parler en détail. Mais c'est pas tous les chiens qui peuvent devenir chien d'assistance. Il faut qu'il y ait quand même certaines aptitudes.
0: Oui, exact. Ben en fait, c'est assez simple. C'est un travail très laborieux pour un chien. Mm-hmm. C'est quelque chose de très demandant. Donc, quand on demande à un chien anxieux, un chien agressif, un chien pas très qui aime pas ce genre de travail-là, ces choses-là, quand on sélectionne pas le bon chien, on fait travailler un chien contre son gré. Puis, il va, comment je peux dire ça, il va atteindre la retraite ou le déclassement extrêmement vite.
1: Mm-hmm.
0: Parce qu'un chien, c'est sûr qu'il y a certains chiens qui ont un dur passé, par exemple comme Percy, qu'elle, elle n'a pas vraiment été socialisée. Tu sais, quand je l'ai eu, elle avait jamais vu d'escalier ou de plancher en bois. Tu sais, ben c'est ce que je pense parce que les escaliers, elle les prenait pas du tout. Elle regardait ça comme si c'était un extraterrestre. Là.
1: Okay.
0: Mais tu sais, maintenant à la maison, les escaliers, c'est comme un pet. Là. Elle a plus du tout peur. Mais c'est qu'elle est pas nécessairement anxieuse. C'est juste qu'elle a, elle connaît pas beaucoup de choses.
1: Okay.
0: Donc, il y a certaines choses qui sont un peu plus difficiles pour elle, dans le sens qu'elle va voir ça, comme un extraterrestre, elle comprendra pas qu'est-ce que c'est. Mais vu que je suis là pour la guider, ben, c'est pas grave.
1: Pas qu'il y ait fort, là.
0: C'est ça, exact. Puis elle va souvent... elle va souvent venir me chercher pour que je la supporte dans ses émotions. Puis quand on n'offre pas ce support-là à notre chien d'assistance, il ne peut pas réellement nous aider autant qu'il peut, autant de ses capacités, parce que c'est un échange.
1: Mm-hmm.
0: Fait que c'est, on donne, puis on reçoit. Mais si on ne répond pas aux besoins de notre chien, incluant de faire travailler un chien qui est anxieux, parce que c'est sûr que si on fait travailler un chien qui est anxieux ou qui est agressif, on ne répond pas à ses besoins. Là. On va complètement contre ses besoins. On
1: contre sa personnalité.
0: C'est ça, on lui ajoute des tâches, on lui ajoute un poids sur ses épaules quand il vit déjà avec quelque chose lui-même. Puis ça, c'est la même chose pour les chiens qui ont des handicaps. Hein. Mm-hmm. Un chien qui a juste trois pattes, être un chien d'assistance, c'est pas nécessairement la meilleure idée.
1: Ça va être plus difficile pour lui,
0: c'est ça.
1: Définitivement.
0: Ou un chien qui a juste un œil, un chien qui a vécu des traumatismes. Tu sais, c'est des choses... C'est pas pour rien qu'on met nos chiens d'assistance en... Comment je peux dire ça? C'est pas pour rien qu'on met nos chiens d'assistance en pause, en break, quand il faut qu'ils fassent une convalescence, comme ils se sont fait opérer, ils se sont fait stériliser. Donc là, on les fait pas travailler là, pendant cette convalescence-là.
2: Vu comme des personnes aidantes, tu sais, je veux dire, à un moment donné, ou un psychologue, quoi que ce soit, c'est sûr que s'il vit une condition difficile à la maison, au personnel, ou peu importe, même de santé.
1: Il peut pas être à 100% au niveau de son travail. Définitivement pas, ouais, vraiment. Puis ça serait quoi pour toi, mettons, les critères essentiels pour ton chien, pour un chien d'assistance général? Mettons, c'est quoi, ça serait quoi? OK, attends, je vais spécifier ma question. Les critères de sélection pour ton chien d'assistance?
2: Ceux qui sont plus primordiales, c'est sûr qu'il y en a vraiment beaucoup. Là,
0: mais... Un chien, je dirais que ça serait un chien confiant.
1: Okay.
0: Un chien que, s'il vit quelque chose de... C'est sûr que quand on évalue, quand on fait une évaluation comportementale, on veut le moins possible mettre le chien à l'échec. Donc, on ne va pas directement le mettre dans un environnement hyper stimulant s'il n'a jamais été là.
1: Mm-hmm.
0: Mais c'est sûr qu'on veut un chien que quand il va vivre quelque chose de difficile, il va s'en remettre facilement.
1: Elle sait plus quoi faire.
0: Elle sait pas où se mettre.
1: Pauvre tire.
0: C'est où tu veux aller.
2: Qu'une belle, dans le fond, une belle capacité adaptative, tu sais. On s'attend pas que l'animal soit parfait dès le début, là, à mon avis, à moi, mais on veut justement que l'animal soit capable de s'adapter rapidement face à une situation. Mais on s'attend pas qu'il soit à l'aise face à tout, surtout si au début il est en entraînement, puis il y a encore justement de l'éducation à peaufiner, mais au moins qu'il soit capable, parce que c'est impossible de faire voir tout ce que sa planète non plus, tu sais.
0: Mm-hmm.
2: Mais au moins que c'est sûr qu'il soit capable de s'adapter rapidement, puis qu'il tombe à l'aise rapidement, sans tomber aussi dans des comportements intenses. Aussi, là,
1: genre surexcitation,
2: réactivité intense, mettons, agressivité.
0: C'est sûr que, tu sais, mettons, nous, à l'académie, quand on fait l'évaluation comportementale, un chien qui est réactif par frustration, ben pour les gens qui ne savent pas qu'est-ce que c'est un chien qui va être tellement content qu'il va réagir, donc il va
1: fortement
0: être au bout de sa laisse, japper, des choses comme ça.
1: Ça s'apparente à de l'agressivité.
0: Oui, ça s'apparente à de l'agressivité, mais... Au final, c'est juste parce que le chien est super excité. Ça, c'est quelque chose qui est plus travaillable que... C'est sûr que ça dépend. Si le chien, il est réactif par frustration à absolument tous les critères, là, non. Mais tu sais, par exemple, qu'il est content de voir l'évaluatrice puis qu'après, je sais pas, 10 minutes dans l'évaluation, il est calme, c'est pas un critère qui va être disqualitatif. Par contre, aussitôt que le chien démontre de l'agression, c'est une disqualification automatique.
1: Oui, parce que tu ne peux pas l'amener dans un lieu public, là.
0: Non, c'est ça pour sa sécurité à lui puis pour la sécurité des gens autour. C'est vraiment important qu'on le respecte dans sa réactivité, là. Parce que c'est, la réactivité, c'est jamais le chien qui est volontairement réactif, là.
1: Non.
0: T'sais, c'est tout le temps...
2: Dans le but d'éviter.
0: Dans le but d'éviter, c'est ça. Fait que,
2: d'éviter
0: ça
2: la
0: que...
2: confrontation, je grogne, ou je jappe au bout de ma laisse parce que je veux mettre de la distance, puis je te montre que je suis pas à l'aise parce que je veux pas tomber en agression, mais c'est sûr que Débluzola, il nous démontre des inconforts, puis c'est sûr que si aussi dans son tempérament, je pense qu'il est plus réactif que passif, c'est sûr qu'il risque, si soudainement il y a une situation qui arrive, un enfant qui arrive rapidement, on s'en entend pas, ou peu importe, on peut pas gérer tout l'environnement aussi, surtout dans les lieux publics, fait, je pense que c'est important, puis moi, ça tu pourras le confirmer, ou on peut avoir chacun des visions différentes, mais moi, autant au niveau de... En étant intervenante en comportement canin et en travaillant comme éducatrice pour psy-chien, moi, c'est important pour moi. Le premier critère, c'est oui, le chien il est là pour aider le bénéficiaire, mais avant tout, comme il a accès au lieu public, son premier critère numéro un pour moi, c'est la sécurité du public.
0: Oui.
2: Il doit avoir un comportement exemplaire là-dessus, dans le sens qu'il n'y a aucun... Je sais qu'il n'y a pas de risque zéro, on s'entend, mm-hmm. mais que dans n'importe quelle situation, parce qu'on le sait que n'importe quelle situation peut se présenter dans les lieux publics, il y a un minimum de risque.
0: C'est
2: évidemment.
0: Sûr que je suis d'accord avec toi, 100%. Par contre, quand on dit un comportement exemplaire, ça ne veut pas dire la même chose pour tout le monde.
2: Ouais, ouais, ouais.
0: C'est sûr que quand on parle des comportements exemplaires, on parle surtout d'agressivité, mm-hmm. d'anxiété, ces choses-là. Mais c'est sûr que...
2: Socialisation,
0: par exemple,
2: mettons, au niveau de la socialisation, on veut un chien qui est sociable, qui a des bonnes associations, qui est à l'aise, parce que il va devoir être dans des lieux publics, il va devoir faire face à plusieurs personnes, des enfants, des personnes âgées, différentes ethnies, différents bruits. Ouais. On peut quand même faire attention pour ne pas le mettre dans des situations, justement, où c'est sûr, si je vais... Si j'ai beau avoir un chien qui est super à l'aise, c'est sûr si je vais dans un gros rave où il y a 500 000 personnes, puis full de musique, puis des pétards, un mané, n'importe quel chien, un mané serait moins à l'aise. Là, il y a quand même
1: un
2: entre-deux, mais au moins un minimum dans les lieux que le chien risque de côtoyer au quotidien. Ouais. Là,
0: oui, c'est sûr que, par contre, un chien qui va sentir une personne quand elle passe, c'est pas nécessairement quelque chose qui est dangereux.
2: Mais
0: ça, c'est quelque chose qui se travaille très bien.
2: Ben oui,
0: Puis tous les chiens passent par ces phases-là au début de l'entraînement où ils sont curieux. T'sais, comme quand j'ai amené Percy ici, je l'ai fait un peu renifler partout, je l'ai laissé explorer comme ça a fait.
2: Ben oui.
0: Parce que pour moi, c'est important qu'elle ait conscience de son environnement.
2: Ben oui.
0: puis qu'elle soit à l'aise.
1: Ça reste un chien.
2: Ça reste un chien, puis la curiosité, moi, je trouve que c'est une belle qualité à avoir, tu sais. Un chien, au contraire, qui, moi, ira pas aller vers les gens par curiosité avant son entraînement. Là, une fois qu'il sait que il est entraîné, il a son dessin, on sait que il est plus priorisant focus, évidemment, à son bénéficiaire. Mais au début, quand tu es en entraînement, un chien qui n'a pas de curiosité envers son environnement, envers les gens, ben des fois, ça peut cacher un peu de peur ou d'inconfort. Mmh. Puis là, c'est là que ça devient plus à risque.
0: Puis il y a aussi, il faut prendre aussi en compte les capacités du bénéficiaire à gérer ces choses-là.
1: Oui.
0: Si la personne a de la difficulté à lire son chien, c'est possible qu'elle mette son chien dans des situations, sans, évidemment non volontairement, là, qu'elle mette son chien dans des situations d'échec et que là, son chien, ben, il part une peur de quelque chose de spécifique parce que la personne n'a pas réalisé comme que ça se passait.
2: D'où je pense l'important, puis ça, tu pourrais nous en parler, mais oui, tu sais, il y a un certain entraînement du chien, mais il y a beaucoup d'entraînement, puis d'apprentissage qui se fait du bénéficiaire.
0: Énormément.
2: Évidemment, pour savoir justement autant reconnaître les limites, hein, reconnaître les limites de son chien, reconnaître les signaux d'apaisement, reconnaître justement le langage qu'il en a, quoi faire, quoi ne pas faire avec un chien, quoi permettre aussi.
0: Oui.
2: De ne pas oublier que c'est ça, qu'avant tout, ça reste un être vivant, là, donc, tu sais, il y a ses capacités, il y a ses limites, puis ils sont tous différents, puis... T'sais, il peut en avoir qui ont certaines aptitudes meilleures, mais que ça peut pas, ça peut faire un aussi bon chien qu'un autre, mais c'est ça d'être capable de jongler aussi avec la personnalité et le tempérament de l'animal qu'on a aussi. Là.
1: Fait que, premier critère, la résilience, dans le fond. Fait que, t'sais, ouais, vraiment être capable d'être adapté à tout. Y a-t-il d'autres critères spécifiques pour une certaine propension à des comportements naturels ou comme...
0: Ben, c'est sûr qu'on veut que le chien soit le moins possible... comment je peux dire ça? Que, tu sais, ça soit le moins possible un chien qui a de la... Excusez, je vais juste la placer.
1: Il n'y a pas de stress.
2: Il n'y a pas de stress. Hein?
0: C'est sûr qu'on veut un chien quand même qui a un minimum de résilience, comme qu'on disait. Puis aussi...
2: qui est curieux, comme tu mentionnais un peu,
0: oui,
2: sociable.
0: Curieux, sociable.
1: Oui.
0: C'est sûr qu'il y a certains chiens qui vont avoir un peu de crainte envers des certaines personnes d'ethnie différente ou des chapeaux plein de couleurs, des choses comme ça. Mais ça fait partie un peu de la socialisation puis des choses qu'on apprend au début.
1: Ça se travaille.
0: Exact, ça se travaille.
2: Je pense que ça n'est pas du niveau de réaction. T'sais, un chien, exemple, qui a peur de justement des personnes exemple, de différentes ethnies, mais que il passe une demi-heure à avoir peur puis à japper après. VS, le chien qui a juste une petite crainte puis en une ou deux minutes, il n'y a pas une réaction qui est si forte.
1: Oui.
2: Puis que il est capable de s'adapter rapidement puis de développer une curiosité, ben là tu dis ça se travaille super bien, mais le chien manique, ça fait une demi-heure puis il est pas capable de s'adapter, même si on y va avec des bonnes techniques de désensibilisation progressive puis d'y aller vraiment en suivant le rythme de l'animal puis il est pas capable de s'adapter encore, ben là on se dirait peut-être qu'il y a trop d'entraînement à faire pour ce chien là pour te mener aussi, j'imagine il y a le risque de comme si tu veux essayer de mettre le moins de temps d'entraînement possible pour le plus que ça soit le plus optimal, là, dans le sens que, tu sais, si avec un chien, tu peux faire mettre deux fois moins d'entraînement parce qu'il y a déjà des aptitudes propres, puis que, tu sais, il y a moins de choses à entraîner, veut pas, bon, au final, tu sais, c'est gagnant pour tout le monde, je pense.
0: Oui. Puis c'est sûr qu'aussi, il y a certaines personnes qui vont avoir plus de patience que d'autres. Là.
1: Oui.
0: Tu sais, il y a des gens qui vont dire, moi, ça me dérange pas si la formation prend 2-3 ans. Tu sais, mon chien d'assistance Jasper, lui, ça l'a pris avant qu'il soit certifié. Il a été certifié en novembre dernier, là, il y a 5 ans.
1: OK.
0: Mais pour moi, c'est important qu'il soit vraiment parfait pour la certification. Oui. Puis avant de le certifier, ça ne me dérangeait pas de prendre le temps pour lui.
2: Puis à ce niveau-là, vu qu'on en parle, tu sais, est-ce que... Ben moi, je le sais, mais pour le public, est-ce qu'il y a un temps limite pour atteindre la certification?
0: Il y a certaines écoles que oui, qui ont un temps limite. Généralement, je te dirais qu'avant la certification, l'entraînement, c'est 2 ans. Honnêtement, là, la majorité des chiens en 2 ans d'entraînement sont certifiés. Percy, je suis pas mal sûre qu'elle aussi, en 2 ans, elle va être certifiée. C'est sûr que c'est plus long parce qu'elle, je l'ai eue plus vieille. Elle avait déjà son background. Donc, avant de l'entraîner pour être chien d'assistance, j'ai voulu l'entraîner dans la vie de tous les jours, là, comme juste qu'elle soit capable de prendre les escaliers, qu'elle soit capable de prendre des récompenses aussi. Parce que
1: commencer un pas en arrière un peu.
0: C'est ça, exactement. Mais... évidemment, vu que c'est mon travail, ben j'avais la patience pour le faire.
2: Ben oui,
0: Puis, vu que j'avais déjà un autre chien d'assistance, j'avais la possibilité aussi de prendre cette énergie-là parce que T'sais, je pouvais sortir avec les deux en même temps, puis si jamais il y arrivait quelque chose, ben, j'avais l'autre.
2: Ben oui.
0: J'avais celui-là qui est certifié, qui sait quoi faire.
2: Je pense que l'entraînement varie aussi d'un chien à l'autre, dans le sens que c'est sûr, comme tu le dis, c'est sûr que si tu pars avec un jeune chiot, ben, tu sais, aussi des entraînements de base. Fait que c'est sûr que l'entraînement à la base, tu sais, normalement, va être plus long parce que, tu sais, t'as comme beaucoup de choses à entraîner. Ben, c'est sûr, si tu commences avec un chien adulte où la base est tout acquise, ben, là, tu sais, on y va plus avec les tâches connexes qu'on veut que l'animal soit capable de faire avec son bénéficiaire. Fait que, tu sais, au final, on a moins de choses à entraîner. Donc, c'est sûr que des fois, la certification peut s'atteindre plus rapidement, j'imagine.
0: Oui, c'est ça.
1: Ça peut être plus long d'entraîner un chiot ou tu penses que c'est plus long d'entraîner?
0: C'est plus long d'entraîner un... Ben, ça dépend, en fait. Si tu prends un chien adulte qui n'a pas de passé négatif, c'est moins long, évidemment. Mm-hmm. Mais un chiot, c'est qu'il faut passer par l'adolescence.
1: Ouais, faut passer toute la partie maturité.
0: Puis ça, c'est une partie que moi, je diverge beaucoup des autres écoles. Pour moi, un chiot, ça va pas en public. Ça va pas... On met pas de grosse pression.
1: Mais
0: tu sais, lui demander de faire un travail à... 6-8 mois quand il est en pleine adolescence, nous on sait c'est quoi l'adolescence.
1: Ouais, genre, tu gères même pas toi-même, là. Je te demanderai pas de me gérer en plus. Là, genre.
0: Nous, c'est sûr qu'on accepte faire l'évaluation d'accès public à partir de 8 mois. Okay. Ce qui va probablement bientôt changer, plus que les méthodes sont à jour, plus qu'on va s'adapter à ce qu'on connaît des chiens. En ce moment, à 8 mois, ils ont la possibilité, mais. Il y a très peu de chiens dans les écoles de cet âge-là qui ont. Il n'y en a pas, là, qui ont l'accès public à cet âge-là. Mm-hmm. Tout simplement parce que leur développement n'est pas rendu là. C'est sûr que oui, tu peux avoir un chiot entre 4 mois et 10 mois, mettons, qui est absolument parfait, qui fait toutes les commandes. Il en connaît 25, qui fait des tâches de chien d'assistance, qui est à l'aise en public, mais son développement, il n'est quand même pas rendu là.
1: Oui, il y a des chances qu'il
2: n'a pas accès nécessairement à toute sa personnalité ou le tempérament qui est acquis dès la naissance, mais c'est la personnalité qui est vraiment fondée sur les situations, les antécédents. C'est sûr que oui, elle a fini par varier. Puis c'est drôle, tu as répondu à la question que j'allais poser, mais justement, tu sais, est-ce que certaines écoles, justement, c'est ça qui demande un minimum? Je pense que c'est bien d'avoir comme un minimum d'âge. Ouais. Parce que justement, tu sais, des fois, c'est ça, on n'a pas accès à la vraie personnalité du chien qui n'est pas définie en totalité, vu que le développement n'est pas encore à son terme. Donc, on peut avoir des chiens qui sont justement sans couche, que, exemple, ils n'ont pas développé de peur encore parce qu'on on est dans la séquence des peurs, mais pas nécessairement encore en totalité. Puis que, justement, avec l'adolescence, vient comme les comportements, justement, comme nous, on le sait, là, de réactivité, comment ça paraît, de...
1: Puis pour, mettons, juste mettre des mots sur l'adolescence, entre quel âge et quel âge on peut considérer qu'un chiot est adolescent? Ça varie, là, mais...
0: Entre 6 mois et 1 an, un an et demi, même.
1: OK, ouais, des fois, 1 an et demi.
0: Tu sais, mettons, Percy, elle, je l'ai eue à 9 mois, puis je dirais qu'elle n'était pas assez mature pour faire la formation chez une assistance avant... Elle a eu son accès public, elle avait 22 mois.
1: OK. Fait que ça a pris
0: George Paul, il a eu son accès public, il avait 2 ans, là, il avait 24 mois, là, et 25 mois.
1: Ça a pris un bon petit bout, là.
0: Oui.
1: OK.
0: Parce que pour moi, c'est important d'avoir un chien mature, d'avoir un chien qui est capable d'être résilient, qui est capable de comprendre aussi c'est quoi les apprentissages qu'il vit, c'est quoi son travail. Parce qu'il y a beaucoup de chiens que, toute leur vie, c'est ce qu'on leur dit de faire. Tu sais, c'est ça, la majorité la majorité des maisonnés, tu sais, c'est nous qui décide quand notre chien mange, c'est nous qui décide quand il va dehors, c'est nous qui décide.
1: On choisit tout.
0: Quand il joue, ouais. Pour moi, chez moi, dans ma famille, puis ce que je prône, c'est le chien qui fait ses propres choix. C'est sûr que, un peu comme un enfant, si le choix est dangereux, on va pas le laisser prendre ce choix-là.
1: Il y a des limites, là.
0: C'est ça. Il y a des limites.
1: La possibilité de choix.
0: Mais tu sais, moi, avant d'aller quelque part, je monte le harnais à mon chien, puis je lui demande s'il veut y aller. Puis je lui dis où est-ce qu'on va. Puis si jamais il y a un endroit qui change, tu sais, exemple que je lui dis, OK, on va au Walmart. Puis que là, finalement, là, mettons, je dis, on va au Walmart, puis après ça, on va à la pharmacie. Puis là, on va au Walmart, puis là, finalement, après le Walmart, finalement, il faudrait aller au Canadian Tire. Mais je lui dis, on va au Canadian Tire. Puis si, tu sais, il a l'air comme, il me dit son go, là, tu sais, Jasper, lui, c'est, il va comme, juste continuer d'être... de faire sa vie.
1: D'être de bonne
0: mort. Oui, comme tu as pu le voir là tantôt. tu sais, lui, il pensait qu'on s'en venait ici. Là. Il pensait qu'il s'en venait avec nous. Là.
1: Oh, tu vois.
0: Mais c'est ça, je leur demande tout le temps. Puis c'est la même chose pour manger. S'ils me disent qu'ils ont faim, ils savent quoi faire. Ils vont où il y a la nourriture, ils me disent qu'ils ont faim.
2: Non, c'est vraiment bien,
0: s'ils ont envie, ils vont à la porte. Mais ça, c'est beaucoup de travail dans le sens que chaque fois qu'ils ont été proches du manger, je leur en ai donné. Ben, dans des limites raisonnables. Là. C'est sûr que si je sais qu'ils vont demander 50 fois à manger, je vais fermer la porte de la salle de bain où il y a la nourriture. Mm-hmm. Fait qu'ils ne pourront pas comme, aller demander de la nourriture 50 fois par jour. Mais toutes ces bases-là que j'ai faites, ça a le fait que j'ai des chiens d'assistance très résilients. C'est sûr que je...
2: De créer de la prévisibilité, puis on en a parlé des autres épisodes, puis laisser le choix aux animaux. T'sais, souvent, les gens ont l'impression qu'en étant intervenante ou éducatrice en comportement canin, on a un contrôle absolu sur l'animal. Puis nous, c'est pas ça. On veut pas qu'il obéisse au doigt à l'œil. Justement, on veut juste en faire un chien qui est vraiment équilibré, qui est bien.
1: Je veux pas un chien parfait, je veux un chien qui sait vivre en société.
2: Oui, puis ça, je pense que ça passe, on le dit, puis comme tu le mentionnes, ça passe sur la prévisibilité, ça passe sur la liberté. Puis la liberté, c'est large. Là, fait que la liberté de choix, la liberté de mouvement, la liberté d'agir. La liberté
0: d'avoir ses besoins remplis aussi.
2: Oui, c'est ça.
1: T'sais, c'est entre autres pour ça que tu dis pas à ton chien, couche-toi puis reste là puis c'est tout. T'sais.
0: Oui.
1: Parce que justement, elle a le droit de bouger. Là. Elle a le bain.
0: Mais c'est que ça l'empêche pas de faire son travail.
1: Non, zéro.
0: Puis on n'est pas dans un endroit où que c'est absolument nécessaire qu'elle soit couchée. C'est sûr que, quand c'est des nouveaux endroits, comme ici maintenant, ce que je fais, c'est que je la laisse un peu prendre ses choix. Puis quand elle fait des bons choix, ben je la récompense.
2: Ouais, la renforce.
0: Puis quand elle prend des mauvais choix, ben je vais lui offrir un autre choix. Comme quand elle vient sur moi, je lui offre d'aller par terre. Parce que je lui montre, c'est un peu ça qu'on essaye d'avoir en ce moment. Tu sais, on est dans un setting où ce qu'on veut, c'est être calme, être relax, parler, jaser. Tu sais, vraiment relaxé. Tu sais, elle n'a pas besoin d'être super active, de regarder partout, d'aller voir tout. C'est pas... Tu sais, elle a l'opportunité de le faire. Mm-hmm. Si elle a envie d'aller sentir quelque chose, je vais la laisser. Mais je vais lui montrer quand même qu'est-ce qu'on veut atteindre. Puis plus que je renforce ça, plus qu'elle va le faire. Fait que, oui. La prochaine fois, si je reviens ici, elle va se rappeler, ah oui, la dernière fois, on s'est couché puis on était tranquille.
2: C'est ce qui était payant de faire tel et tel comportement. C'est ce que je vais reproduire. T'sais.
1: Exactement.
0: Puis c'est pour ça qu'on commence, quand on entraîne un chien d'assistance, on commence dans des endroits où ce que... on peut leur offrir ces opportunités-là de faire des choix.
1: Oui, parce que ton chien d'assistance, tu ne commences pas en... Ben, probablement que tu ne commences pas en l'éduquant, en allant au maxi faire ton épicerie pendant 2 heures.
0: Non!
1: C'est ça. Ce n'est pas sa première sortie, comme clairement pas. Il y a tout un processus à atteindre. Puis justement, je trouve ça le fun que tu aies amené ta chienne qui est en progression, parce qu'on peut voir... Tu sais, nous, on remarque le travail que tu fais, mais je trouve ça le fun que les gens puissent faire « OK, elle a un chien d'assistance, mais son chien d'assistance n'est pas... juste couché, limité, à pas pieds à l'aise, il est pas genre maintenu au sol. Il est pas maintenu au sol, elle est pas obligée à rien du tout. Elle peut faire ce que ça lui tente de faire, puis toi, tu payes le fait que...
0: Mais c'est sûr que dans un... Mettons, là, elle a son accès public, OK? Mais on va pas aller partout pareil.
1: Non.
0: C'est juste que ça nous donne accès à des endroits où ce que les choses qu'on a travaillées dans des endroits similaires. Fait que, par exemple, le Canadian Tire, ça va être vraiment similaire à n'importe quel magasin. Mm-hmm. Ce qu'on a travaillé au Canadian Tire, ça va se traduire, mettons, au Dollarama. Fait que on va au Dollarama, tout ce qu'elle sait déjà au Canadian Tire, elle va le faire. Fait que c'est moins inquiétant dans le sens qu'elle ne va pas avoir de comportement dérangeant à cet endroit-là parce qu'on l'a déjà travaillé énormément. Par contre, c'est sûr que je ne l'amènerai pas chez le perceur. Parce que ça n'est jamais allé. C'est sûr que mon état à moi, ça influe beaucoup sur son comportement. Comme au début, j'étais vraiment plus nerveuse. Elle était beaucoup, beaucoup plus sur moi, elle venait plus me voir. Là, elle est plus concentrée sur ses propres émotions, parce que c'est ce que je veux. Là. Mm-hmm. Mais c'est ça. Leur offrir la possibilité de vivre leurs émotions, d'apprendre aussi comment on ressent les émotions, parce que ils peuvent vivre des émotions puis jamais comprendre qu'est-ce que ça veut dire, puis on les oblige à comme le garder à l'intérieur puis jamais explorer comment gérer leurs propres émotions par eux-mêmes. On a tendance à beaucoup en tant que société à gérer nos chiens, gérer leurs émotions nous-mêmes. C'est l'erreur que j'ai faite avec Jasper. Il y a beaucoup de choses que je recommencerai à zéro avec lui, puis j'aimerais changer ça. Mais finalement, j'ai décidé d'aller vers l'avant, puis de lui apprendre des nouvelles façons de gérer ses propres émotions. Mais par exemple, je pouvais pas aller nulle part avec Jasper sans lui dire tout quoi faire.
1: Exactement, Marie.
2: Ben oui, puis c'est là, je pense, l'importance, on en parle souvent, mais tu sais, c'est ça de laisser justement, ben, on répète, mais des choix, puis le libre arbitre, puis d'avoir moins de contrôle, en fait, sur l'animal, tu sais, parce que le contrôle, ben oui, ça l'apporte, tu sais, beaucoup de stress. Puis après ça, quand il est laissé face à lui-même, ben, l'animal ne sait plus quoi faire parce que.
0: Je vais donner un bon exemple. Libre arbitre. Je vais donner un bon exemple dans le. On en parlait un peu tantôt, dans le contexte des chiens d'assistance. Si on se fait apporter par un ambulancier dans une civière. Le chien, il faut qu'il sache comment réagir à ça.
1: Oui, absolument.
0: C'est pas juste les émotions, c'est aussi le comportement, évidemment. Mais si les émotions ne sont pas là, s'il capote, qu'il ne comprend pas qu'est-ce qui se passe avec son humain, que c'est déjà un humain qui sait qu'il est fragile, qui sait, comme par exemple moi, mon chien, il sait que je fais des crises là. Fait qu'il sait que si je suis loin, puis que je suis toute seule ou avec quelqu'un qui ne connaît pas ma condition, genre que c'est pas mon conjoint, c'est pas un ami, c'est pas. Il va le savoir là, que je suis en danger.
1: Oui, c'est ça.
0: Il sera pas content. Mais. C'est quelque chose qu'il faut leur apprendre, c'est quelque chose qu'il faut leur montrer que, tu sais, oui, il y a une possibilité que je sois en danger, mais tu n'es pas obligé de vivre avec cette émotion-là, tu n'es pas obligé de le prendre
1: sur toi.
0: Sur toi. Tu peux vivre tes émotions, tu peux les. Tu sais, comment je peux dire ça? C'est.
1: Il y a le droit de les extérioriser.
0: Je suis là pour toi, puis tu es là pour moi.
2: Pour laisser aller barbite, ben c'est ça, l'animal, à un moment donné, il sait aussi comment. Gérer un peu plus, justement, si le bénéficiaire peut pas être présent sur le moment, parce que, justement, soit en état de crise, ou bien, justement, tu sais, comme là, dans le cas que tu parlais au niveau de l'ambulance, etc., tu sais, le bénéficiaire peut pas tout le temps être là à dire au chien ce qu'il doit faire, donc il faut que le chien soit capable d'avoir son libre arbitre, puis savoir.
1: Ouais, d'avoir une réflexion par lui-même, là, d'être capable de gérer un peu aussi par lui-même, là. Là, c'est. Je la trouve fascinante.
2: je sais pas. OK, on a encore le temps. Mais il y a une autre question que je me posais parce que souvent, les gens, ça, ils savent. Ben, moi, je le sais, mais les gens, souvent, le public ne le savent pas nécessairement. T'sais, un chien qui a été justement certifié, il peut être déclassé si. Oui. Habituellement, je sais que la plupart des écoles vont faire après ça un suivi à chaque année. Quelque chose, je trouve, qui est intéressant de parler parce que les gens souvent pensent qu'une fois que le chien est certifié, tu sais, c'est à vie, puis que, tu sais, il n'y a plus nécessairement d'évaluation qui se fait à ce niveau-là, alors que normalement, une école, tu sais, qui est moins dommage, je pense, de sérieux, va avoir un suivi quand même là-dessus. Là.
0: Je te dirais honnêtement que la majorité des écoles font juste une évaluation chaque année. Mais de mon expérience personnelle avec ma clientèle, mes amis, qui ont des chiens d'assistance, ça prend plus que juste une évaluation. Ça prend quand même encore un suivi parce que même si le chien est certifié, il continue d'apprendre, continue de grandir.
1: Il peut faire des associations positives ou négatives.
0: Ou négatives, exactement.
2: Il y a plein d'expériences.
1: Oui,
2: ça
1: vraiment.
2: A un impact après ça sur ses... association et donc sur ses comportements.
1: Oui.
0: Oui, tout à fait. Okay.
1: Plus que, tu dirais, un suivi au combien de temps, mettons, qui colle?
0: Moi, ce que j'offre, c'est une consultation de 3 mois.
1: Oh, c'est super.
0: Pour voir où est-ce que ça s'en va, s'il y a des choses qui ont changé. Parce que souvent aussi, même si le chien est certifié, il y a encore des tâches à apprendre. Tu sais, ça prend 3 tâches pour passer la certification dans la majorité des écoles. Mais, tu sais, c'est quand même... le chien, la personne a peut-être besoin de plus que 3 tâches là, que le chien fait. Fait qu'à ce moment-là, c'est d'avoir plus de suivi ou au besoin. Tu sais, il y a des gens que même après la certification, chaque semaine, des cours, ils aimeraient ça en prendre juste pour continuer de garder les acquis, de continuer apprendre. Parce que peut-être même si le chien, lui, il connaît tout ou il est parfait, ben peut-être qu'eux, ils ont encore besoin de soutien.
1: Oui.
0: Il y a certaines... Tu sais, par exemple, nous, on offre le soutien si la personne va dans des nouveaux endroits. Fait que, par exemple, si elle visite, si elle va à l'aéroport pour la première fois, on lui offre du soutien pour ça. Mais un chien certifié pourrait ne jamais avoir vu d'aéroport. Puis là, finalement, ben, la personne veut voyager. Fait que là, on faut lui apprendre.
1: Nouveau contexte, là. Ouais, exactement.
0: Ouais. C'est sûr qu'un chien certifié puis un chien en entraînement, ils ont pas la même capacité de généralisation. Là. C'est sûr que c'est un chien certifié, ça va être beaucoup plus facile pour lui d'apprendre une nouvelle chose qu'un chien qui est encore en entraînement. Mais au final, je pense que tout le monde devrait quand même avoir du suivi après la certification. Là.
2: Vraiment. Qu'est-ce qui déclasserait un chien, exemple?
0: Réactivité soudaine, cas de morsure, si le chien a fait une morsure. C'est sûr que c'est touché parce que... si, par exemple, le chien a snappé par défense, c'est un cas, tu sais. Je veux dire, est-ce que vraiment, tu sais, mettons qu'il allait mourir, là, puis que pour survivre, il a snappé sans nécessairement briser la peau, est-ce qu'on devrait le déclasser? Ça dépend.
2: Ouais.
0: Mais un chien qui commence à mordre, un chien qui... Comment je peux dire ça? Un chien qui devient anxieux. Tu sais, il a vécu quelque chose en public où il y a quelqu'un qui l'a fessé, il y a quelqu'un qui a roulé dessus avec un panier.
2: En circonstance.
0: Ouais. Tu sais, moi, par exemple, j'ai fait le choix de retraiter. Là, mettons, mon Jasper, il est en semi-retraite. Donc, ce que ça veut dire, c'est qu'on sort juste quand lui a envie.
1: OK.
0: Puis sinon, ben, soit j'y vais pas, soit j'apporte Percy. C'est des endroits que Percy, elle peut aller. Mais par exemple, puis je lui dis tout le trajet. Comme j'ai dit tantôt, je lui dis, OK, on va à tel endroit, puis si ça change. Fait qu'il a le droit de se dire, ben, moi, j'aimerais ça aller, mettons, au Dollarama, puis à telle place, mais l'épicerie, ça me tente pas. Ben, il a le droit de juste dire, ben, je veux pas y aller.
1: OK.
0: Tu sais, puis de juste pas y aller. Mais je l'ai pas déclassé. Parce que il aime son travail, puis c'est ça qui a fait que... Ben, c'est sûr qu'il a été longtemps sans travailler, dans le sens que là, je savais qu'il avait besoin d'une pause parce qu'il a vécu quelque chose dans l'épicerie qui l'a rendu vraiment nerveux.
1: Okay.
0: Puis là, un moment donné, ben, il s'est juste mis en dessous d'une rangée, puis il voulait plus bouger.
1: Oh,
0: fait que là, moi, je me suis dit, là, c'est vraiment... Tu sais, oui, je peux travailler là-dessus, mais en même temps... Faut que je le respecte. T'sais, y a-tu envie de se faire imposer ses émotions? Peut-être
2: c'est
0: pas.
2: Ouais.
0: Fait que là, je me suis dit, c'est sûr que je me sentais mal pour lui parce que là, moi, je pouvais pas vraiment être là pour lui. Je savais pas qu'est-ce qui avait déclenché ça au début. Éventuellement, j'ai fini par comprendre que c'était les chariots.
1: Okay.
0: Fait que là, ce que j'ai fait, c'est beaucoup de travail de désensibilisation avec des chariots, mais volontaire. Tu sais, que c'est lui qui choisissait quand il faisait le travail. Puis ça a vraiment changé notre relation. Mm-hmm. Ça a vraiment changé tout ce qui est l'aspect de son travail. Je dirais honnêtement que la majorité des gens qui sont pas éducateurs canins, peut-être que des fois, c'est mieux de déclasser le chien, même s'il aime son travail. Parce que même s'il aime son travail, moi, je voudrais quand même pas qu'il soit imposé ces émotions-là. C'est quand même difficile, là, tu sais, pour un chien d'être anxieux puis de vivre dans la peur. Tu sais, si ton chien, il shake ou qui, tu sais, il y en a beaucoup qui se disent, ah, c'est pas grave, il va passer par-dessus ou, ah, je vais juste l'exposer à la situation le plus possible puis il va finir par s'habituer. C'est pas comme ça que ça fonctionne.
1: Non.
0: Nous, on le sait, là.
2: Mais oui, ouais.
0: On le sait, mais tu sais, c'est ça. Puis, truc de déclassement aussi, si la personne, ses besoins ont changé, puis qu'elle n'a plus besoin d'un chien d'assistance.
1: OK.
0: Ben, peut-être pas nécessairement déclassé, mais tu sais, une retraite.
1: OK.
0: c'est plus comme ça qu'on l'appellerait, une retraite.
1: Comme, dans le fond, il perd son droit d'accès public au final, tu sais, genre,
2: ou quand même, moi.
0: Oui. Okay. C'est ça, mais tu sais, si la personne... mais souvent, ça, c'est un choix que la personne va prendre elle-même, là.
1: OK.
0: Qu'elle va décider, tu sais, moi, j'en ai plus besoin, je vais... Tu sais, souvent, c'est... assez progressif, la personne va l'amener de moins en moins, puis elle va en avoir de moins en moins besoin, elle va s'en rendre compte aussi, au final, peut-être qu'elle va en avoir juste besoin à la maison, ou peut-être qu'elle va en avoir besoin juste dans un endroit spécifique en public.
1: Okay.
0: Puis à ce moment-là, ben ça dépend de l'école, mais il y a certaines écoles qui peuvent donner un droit d'accès limité. Là. Fait que, tu sais, une entente avec la personne, ça me dérange pas de te laisser ton accès, mais tu vas juste à cet endroit-là. Évidemment, pour les chiens anxieux ou agressifs, je dirais non.
2: Ouais.
0: Si c'est vraiment juste un changement de pour la personne ou pour le chien, ses intérêts. Là. Moi, mon chien, aller faire l'épicerie pendant 2 heures, c'est plate pour lui. Ouais, lui, il aime ça, être dans le feu de l'action, puis avoir des affaires à faire là, tout le long. Elle, par exemple, ça lui dérange beaucoup moins. Elle aime ça juste parce qu'elle est avec moi.
2: Okay.
0: Elle comme, est comme, on se promène pendant 2 heures, c'est pas grave.
2: Ça se peut-tu des fois que ça soit comme le bénéficiaire qui est comme rétro...
0: Il y a beaucoup de bénéficiaires. En fait, c'est que
2: je veux
0: souvent...
2: dire, comme d'avoir une certaine limite. T'sais, oui, tu peux avoir, exemple, un chien, mais là, je pense, exemple, là, je lance ça comme ça. Là. Je ne sais pas partout à ce niveau-là. Là. Moi, je travaille vraiment plus principalement avec les chiens, donc c'est pas moi qui s'occupe de la partie des bénéficiaires, mais j'imagine si tu as des personnes, exemple, qui ont des changements d'humeur extrêmes, puis qui sont comme même pas en mesure de pouvoir gérer des fois leur propre animal. Tu dois avoir quand même une certaine limite ou certains exemples personnes qui ont certaines conditions de santé mentale qui font que, tu sais, ils ont même ils sont même pas capables de s'occuper d'eux-mêmes. Mané, tu peux pas t'occuper d'un chien. Là, si t'as envie de te nourrir toi-même, là, tu sais, dans le sens.
1: Ça arrive,
0: ouais. C'est, oui, ouais, ça arrive. C'est sûr que ça dépend vraiment de l'école avec qui ils sont. Il y a certaines écoles. Tu sais, moi, par exemple, si je vois qu'il y a un bénéficiaire qui a de la difficulté avec son chien, même juste...
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pour de la musique et country. Et ça commence avec l'endemain de veille. Phil Party, parce que c'est ce que je fais pour toi. Tout un party de country, musique, d'ambiance. Bref, pour te faire chanter. Chante à petite tête, comme dans les festivals, l'endemain de veille. On va se le dire, ils vont être partout cet été, encore une fois. Et la chanson que je te présente, c'est son nouveau single, L'hiver au grand air. Bonne émission.

Tremblay avec Scotch and Country. C'est un multi-instrumentiste. Si tu le vois sur scène, là, il est capable de jouer de la guitare, de faire du kick en même temps, que de comment on appelle ça, le shaker. Écoute, ça brasse sur scène. Il fait de l'harmonica en plus. Et je sais pas si tu te rappelles, il avait fait la première année de Star Academy. Il est aussi mannequin, en plus d'être figurant dans plein de films. Donc, tu l'as peut-être te croisé dans l'écran de ta télé. Salut Cowboy qui s'en vient, c'est Glenn Tanguay de son dernier album, on l'écoute à l'instant, elle qui revient d'ailleurs de l'Europe, belle tournée qu'elle a fait là-bas.

Louis Doré avec Outlaw Country Boy, toujours à l'émission En route vers l'Ouest. Merci d'être là. Si tu es amateur de danse country, c'est en pleine effervescence. C'est incroyable comment ça danse partout au Québec. Les jeunes de tout âge, écoute, il y a un méga party qui se passe à la piste de danse. Il y a de l'ambiance. Et sinon, ben on prend du temps aussi pour soi. C'est ce que Guillaume Lafond suggère dans sa chanson, mais on le voit sur ses médias sociaux en même temps. Il émane, il essaie de faire sentir ça aux gens, que c'est important de prendre du temps pour soi. Je trouve que ça va bien avec sa chanson. On l'écoute à l'instant. D'ailleurs, il sortira son prochain album sous peu.

La musique traditionnelle a pris beaucoup plus d'ampleur dernièrement sur les ondes radiophoniques, mais aussi dans le patrimoine du Québec. On dirait qu'on l'avait tassé de côté, puis là, ça revient vraiment en effervescence, un peu comme la musique et country. On vient d'entendre les Rod Swamp avec le cabanon, dans le cabanon, excusez. Et on s'en va avec une chanson de Petit Gros Bison. C'est une chanson que j'aime beaucoup. Je trouve que les paroles, les valeurs, c'est réconfortant. Ben, c'est le but, je pense, de la chanson. Puis c'est si t'en as besoin, c'est le titre de la chanson. Reste avec moi pour encore plein de musique et country. C'est Véronique Labbé pour toi.

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c'est vraiment mon coup de cœur, cette chanson-là, Les gars du Nord, les hard série. Il y a Wilfred Leboutillier là-dedans, il y a Danny Boudreau. Bref, ben du talent, les gars de l'Acadie, mais aussi du Québec. Le violoniste vient, Jean-Frédéric Lisotte vient du coin de Vaudreuil-Dorion, en tout cas dans ce coin-là. Bref, ils vont être en spectacle un peu partout au Québec et en Acadie. Ils font ça le comble. En festival, manque pas ça parce que, bon, tu l'entends dans l'ambiance, là, vraiment, ça se passe. Et d'ailleurs, dans le même genre de vibe, là, on le sait, il y a les Leblanc, Eric Leblanc, Réal Leblanc, Laurie Leblanc, qui ont repris d'ailleurs, notamment, bon, c'est le dernier single qui vient de sortir, une chanson de Caillouche, Les Timers, et ça donne clairement une ambiance. Ils vont être en spectacle, notamment au Casino de Montréal, capitale de Québec, Trois-Rivières, donc plein de spectacles à venir. On les écoute à l'instant à l'émission En route vers l'Ouest.

inclus de Benny Jones. Il nous amène toujours dans ses histoires. Moi, je trouve qu'il y a vraiment un côté parolier et fort de ses textes. Un gars de la Gaspésie qui est rendu aux îles de la Madeleine par amour. Évidemment, sa conjointe est policière là-bas. Mais je pense qu'elle est native aussi, si je me trompe pas, des îles. Andy Thériault qui s'en vient avec Elle va bien. Toujours à l'émission En route vers l'Ouest avec moi, Véronique.

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1: Fred Yed qu'on vient d'entendre avec Dernier coucher qui est en folie sur les médias sociaux. On le voit là vraiment qu'il se prépare pour toute une tournée. Notamment, bon, il faisait les premières parties de Deux Frères et où Matt Lang. Mais là, il prend littéralement la scène pour son spectacle. Va voir ça. Et un qui continue à perdurer sur les scènes du Québec. Je pense qu'il a fait à peu près 150 shows dernièrement et il s'enligne encore pour plein de spectacles comme ça. C'est Francis de Grandpré qui a le vent dans les voiles. Travaille tranquillement des nouvelles chansons. On va se tenir à l'affût. Et même peut-être un duo à venir. Donc, on se tient au courant. Voici la saison des trophées.

de mon album Une Minute. C'était le titre aussi de la chanson, très originale. Mais bref, je te remercie d'avoir été là avec moi cette semaine pour l'émission En route vers l'Ouest. Et j'espère avoir mis un petit peu de lumière, de printemps, de summer vibe, bref, dans ton cœur pour continuer ta semaine. Et je termine avec une chanson que j'aime beaucoup de Georges Béliveau. Hein. Vous voyez, Georges Béliveau, c'est le violoniste dans Sale Barbe. Grand talent, grand auteur-compositeur. Et j'aime vraiment ce qu'il fait. La chanson qui vraiment m'a fait connaître cet artiste-là, c'est la chanson Pour l'amour du ciel, qui à l'époque était le New Country du New Country, on va se le dire, parce qu'il y a tout le temps un avancé dans le style, dans la diversité musicale. Mais bref, vous allez l'entendre vraiment, un emprunt de Keith Urban vraiment dans sa musique. Et ça termine l'émission. On se retrouve la semaine prochaine. Bye bye tout le monde!